0: de l'Assemblée lui-même est assez embêtant parce que par exemple la rotation des présidents.
1: C'était les états généraux, c'était pas une assemblée quoi.
0: Ah mais il y a eu une assemblée après.
1: Oui, mais qui était basée, enfin qui était composée des gens qui sont remontés pour les états généraux à la base.
0: Ah non, non, non, non, non, non. Bon, on fera une autre fois le bilan de l'Assemblée. C'est-à-dire que les états généraux, c'est une chose, mais ensuite, il y a une Assemblée qui est constituée après les événements du serment du jeu de paume. C'est pour ça que si on revient à la Constitution, parce que dans l'heure, là, on n'aura pas le temps de tout expliquer. Si tu veux, on pourra faire, justement, éventuellement, un peu plus tard, une séance sur le bilan de l'Assemblée. Hein. Voir ce qu'elle a fait, les mesures qu'elle a fait, ce qui nous permettra de faire un petit peu la synthèse de tout ce qu'on a dit. Alors, cette constitution, donc, elle finit par être votée, un petit peu d'ailleurs en raison même de l'attitude du roi, puisqu'il a tenté de fuir, elle est votée le 3 septembre 1791. Elle va rentrer en application concrètement, c'est le 1er septembre 1791. Le contenu de cette constitution, il faut en parler. C'est-à-dire au-delà des événements, à la limite, ça vous pourrez le trouver facilement dans n'importe quel bouquin d'histoire sur la Révolution française. Ce qui est intéressant, c'est de parler du contenu. Qu'est-ce qu'elle représente? Qu'est-ce qui la particularise? Parce que je considère qu'un des actes les plus importants de la Révolution française est justement dans l'élaboration de cette constitution. Parce que cette constitution est à la fois un symbole, mais en même temps, elle récapitule, elle fait la synthèse et elle est le sommet de tout ce qui a été fait antérieurement. En tout cas, tout ce qui a été prononcé ou affirmé par des mesures précédentes. Tout d'abord, elle pose le transfert du pouvoir du roi à la nation. La Déclaration des droits de l'homme déjà indiquait que le pouvoir découlait du peuple. Mais là, ce texte, donc, qui est la première constitution écrite en France, transfère la souveraineté du roi à la nation. Donc, techniquement, les prérogatives du roi deviennent les prérogatives de la nation. Et le roi, puisque normalement, c'est une constitution dans le cadre d'une monarchie parlementaire, une monarchie constitutionnelle. Donc le roi était censé encore être un acteur. Oui. Dans cette première constitution, que l'on confond parfois avec la constitution de la Première République, qui sera la deuxième techniquement, le roi a encore une place, c'est-à-dire qu'il est chef de l'exécutif. Et donc le roi exerce les pouvoirs qui d'habitude, on va dire, sont a priori ceux de la royauté, mais au nom de l'Assemblée, au nom de la nation. C'est-à-dire qu'il n'est plus possesseur de ce pouvoir, il a un pouvoir délégué.
1: C'est là qu'il change le domaine. Statut, qu'il passe de roi de France à roi des Français, c'est
0: voilà.
1: Ça le terme.
0: C'est-à-dire que désormais, on a le roi qui est le chef de l'exécutif, il devient le chef de l'administration, et quelque part, c'est l'acte de décès de la monarchie Louis XIVienne.
1: Ceci dit, il garde quand même un pouvoir encore.
0: Oui, oui, oui, il est toujours un acteur des institutions.
1: Il n'est pas que toléré. Enfin, sa fuite n'a pas remis en cause son statut de roi.
0: Ça, je vous en reparlerai un petit peu dans le détail, dans la chute de la monarchie.
1: La semaine prochaine.
0: Voilà. Donc, on a une monarchie qui est désormais une monarchie constitutionnelle, qui est fondée sur le principe de la souveraineté de la nation, notion fondamentale, et non plus la souveraineté du roi. C'est-à-dire, ce n'est plus désormais la nation, le peuple, le territoire, le royaume qui est la propriété du roi, c'est quelque part désormais le roi qui devient la propriété de la nation.
1: C'est-à-dire que le roi est mandaté pour faire appliquer les lois que le peuple a voulu.
0: Tout à fait. Qui plus est, cette monarchie constitutionnelle repose sur ces idées qui ont eu un succès très important depuis Montesquieu, à savoir la séparation des pouvoirs. Mmh. Puisque là, on y voit l'application de l'esprit des lois de Montesquieu avec la distinction entre le pouvoir législatif, le pouvoir exécutif, le pouvoir judiciaire.
1: Et le judiciaire aussi, ça a franchi, ça y est.
0: Tout à fait. Qui plus est, on est dans une situation que l'on peut désormais qualifier du règne de la loi. C'est-à-dire, au lieu d'être le règne du rex, c'est le règne de la lex. Or, il faut se rappeler quels étaient les griefs que l'on faisait usuellement à la monarchie française, en tout cas que les Français de l'époque faisaient à la monarchie française. Ce n'était pas forcément la monarchie en tant que monarchie. C'était d'être une monarchie où, justement, le roi centralisait tous les pouvoirs, donc il n'y avait pas la fameuse distinction des pouvoirs si chère à Montesquieu. C'était aussi une monarchie où on n'était pas dans une situation de règne de la loi, mais de l'arbitraire, avec les lettres de cachet, donc on était toujours dans une situation à la bonne volonté, à la volonté du roi. Donc c'est pour ça que là, désormais, la loi devient la norme fondamentale du fonctionnement de l'État, et donc, désormais, le roi, ainsi que tous les agents publics, ne commandent désormais qu'au nom de la loi, et toute l'organisation judiciaire, administrative, militaire et autres, ne peut être reconnue comme valable que si elle est fondée par la loi. Loi posée par l'Assemblée. Donc c'est pour ça que selon cette notion, désormais, le roi ne règne plus qu'au nom de la loi, par la seule volonté nationale, et non plus par rapport à une volonté divine. Donc là, on a quelque chose qui est très important en termes de bascule, c'est qu'antérieurement, c'était le roi qui faisait la loi, hein, donc il y avait supériorité du Rex sur la Lex, tandis que là, désormais, le roi lui-même devra être soumis à la loi. C'est-à-dire que désormais, le roi n'est plus au-dessus de la loi.

0: La Révolution française et la Constitution, la première Constitution française aujourd'hui dans cette histoire de Révolution avec, avec Eric Lohen. Constitution française donc du 3 septembre 1791, si j'ai bien retenu la leçon, j'allais dire.
1: C'est ça.
0: Qui garantit, on l'a dit juste avant cette pause, par Clinton Aaron, voilà. The Revolution will not be televised. La révolution ne sera pas télévisée, c'est le titre qu'on a bien d'écouter, Eric Lohen. Voilà, pour info. Et on l'a dit et c'est acté. Les pouvoirs, séparation des pouvoirs, le roi n'est plus au-dessus des lois. Ce qui est une première, j'allais dire, dans l'histoire des hommes, non, mais dans l'histoire de France.
1: Oui. Oui. Voilà. Alors, ce roi, qu'est-il maintenant? Eh bien, c'est le chef de l'exécutif. C'est le chef de l'administration. Donc, je ne vais pas faire de rapprochement avec notre situation contemporaine au sens absolu, mais c'est la fonction qu'occupe actuellement chez nous le chef de l'État. Il est le chef suprême de l'exécutif. Donc c'est lui, le roi, qui a en charge donc le bon fonctionnement de l'administration du royaume, même si les administrateurs, par exemple, peuvent être élus. Donc on retrouve aussi une distinction qu'on retrouve encore dans la fonction présidentielle contemporaine, c'est que le roi a en charge les relations extérieures. C'est-à-dire, il
0: a la diplomatie,
1: la diplomatie extérieure. Voilà. Son autorité découle de la nation, et comme tu l'avais anticipé, il est effectivement désormais non plus le roi de France, mais le roi des Français. Donc là, c'est la fin, l'enterrement en quelque sorte de la monarchie posée par Clovis, où la monarchie, la royauté, était d'essence divine. D'autre part, la fonction royale elle-même, qui est toujours conservée, néanmoins, n'est plus une fonction royale au sens usuel, elle n'est que la première magistrature de l'État. C'est important à comprendre, c'est-à-dire qu'elle est une magistrature, elle est perçue comme une magistrature. Donc, le roi reçoit désormais un traitement qui est voté par l'Assemblée, c'est-à-dire qu'il devient finalement un magistrat un peu particulier, je vous le concède, mais c'est pour ça que désormais, il est soumis de ce fait non seulement à la loi en tant que telle, mais ça veut dire qu'il est soumis à la Constitution, parce qu'il doit prêter un serment de fidélité à la Constitution. S'il s'abstient de prêter ce serment, il est considéré comme ayant abdiqué. S'il sort du royaume ou s'il se met à la tête d'une armée, l'abdication est automatique. Donc, on voit très bien que désormais, il est soumis à la Constitution dans son fonctionnement. De même, le roi peut être poursuivi comme simple citoyen s'il a abdiqué.
0: Il est un peu prisonnier quand même, donc, enfin, j'allais dire, j'étais en train de réfléchir, il a en charge les affaires étrangères sans pouvoir quitter le territoire.
1: Oui. Alors, par contre, il y a quelque chose qui lui est concédé, c'est qu'il est considéré, sa personne en tout cas, est considérée comme inviolable et sacrée, tant qu'il est le roi en exercice. Bon. Alors, évidemment, ces mesures qui sont adoptées dans la Constitution se comprennent par les événements qui se sont passés antérieurement. Certains articles ont été posés en raison même de l'attitude roi, et notamment, reportez-vous sur les dates, le départ du roi, la fuite du roi est intervenu avant l'adoption finale. Donc il y a certains passages qui ont été vraiment posés par rapport...

Bonsoir à toutes, bonsoir à tous. Merci d'être à l'écoute de l'émission Jazz City. L'émission fête ce soir sa 100e. Et oui, cela fait 2 ans, chères auditrices, chers auditeurs, que je vous prépare semaine après semaine, je l'espère, un programme éclectique et toutes les sortes de jazz possibles et imaginables. Et j'aimerais vous remercier de votre soutien, de vos téléphones, de vos lettres, de votre support. Pour cette 100e, bien, j'avais prévu d'avoir à côté de moi un ami, un invité pour cette 100e émission de Jazz City. Malheureusement, au moment où j'ai voulu l'appeler, eh bien, il se trouvait à l'hôpital. J'apprenais qu'il avait une crise cardiaque il y a quelques semaines, mais rassurez-vous, il va beaucoup mieux. Il est sorti de l'hôpital, mais il doit garder maintenant le repos. Il s'agit de monsieur Guy Lafitte. Alors, faute de ne pas avoir Guy au micro, eh bien, je vais consacrer cette émission donc à cet immense saxophoniste ténor et qui est un des plus grands saxophonistes au monde.

Guy Lafitte, dans son tout dernier enregistrement réalisé les 17 et 18 août 1990 à Toulouse, en compagnie d'une section rythmique extraordinaire, puisque nous avons Pierre Boussaguet à la contrebasse, qui est de loin, à l'avis de beaucoup de musiciens et d'amateurs et de critiques, le meilleur contrebassiste en Europe. Jacky Terrasson, qui est un immense pianiste, qui vit aux États-Unis et à New York particulièrement depuis septembre 1990. Ces deux musiciens, vous les connaissez très bien, parce qu'ils viennent régulièrement dans l'émission Jazz City. Et puis le batteur est M. Al Levitt. Et nous avons entendu deux titres, The Things We Did Last Summer, qui porte le titre du disque, Sweet Lorraine, superbe, et M. Guy Lafitte est en très grande forme. Guy Lafitte, Denis Ferdinand, est né à Saint-Gaudens le 12 janvier 1927. Il est clarinettiste, saxophoniste, compositeur français. Autodidacte, il débute comme clarinettiste dans l'orchestre du guitariste gitan Eugène Baptiste en 1944. Il fait partie ensuite de l'orchestre qui accompagne Michel Warlop à Superbannière en 1947. Il adopte le saxophone ténor et devient le leader de l'orchestre du Hot Club de Toulouse en 1948. Il est alors engagé pour une série de tournées avec Bill Big Bronzy en 1950, puis Mez Mezrou en 1951, puis Bill Coleman, Dickie Wells en 1952. En 1954, il enregistre les premiers disques sous son nom et obtient le prix Django Reinhardt, décerné par l'Académie du Jazz. En 1956, il est invité par le grand Lionel Hampton pour un concert du Big Band au Théâtre de Paris et il participe avec lui toujours à une séance d'enregistrement. Il obtient le grand prix de l'Académie du disque français en 1956. Il enregistre en duo avec Lucky Thompson, avec George Arvanitas et Christian Garros à la batterie. Il fonde le Paris Jazz Trio. Au cours du premier festival de jazz de Cannes, il joue aux côtés de Coleman Hawkins, Stan Getz, Don Byas et Barney Whelan. Rien que ça. Monsieur Guy Lafitte, eh bien, c'est Monsieur Son. Je crois qu'il y a très peu de musiciens, de saxophonistes au monde qui ont ce son qu'a Monsieur Guy Lafitte. Alors, je ne vais pas, bien sûr, passer des disques de Monsieur Guy Lafitte qui sont introuvables, mais un ou deux disques comme ça qui

Vous êtes sur Radio Zone 93,8 MHz dans l'émission Jazz City. Ce soir, je fête bien sûr la 100e de cette émission. Cela fait 2 ans que je fais Jazz City. Et je la consacre à

l'un des plus grands saxophonistes ténors qu'il existe. Il s'agit de Monsieur Guy Lafitte et nous avons pu l'entendre dans une composition du pianiste Mark Emler qui s'intitule Stéphane Song. Mark Emler n'est pas né à Genève comme beaucoup de gens le pensent. Il est bien suisse mais il est originaire du canton d'Argovie. Mais malheureusement, je crois que tout le monde le regrette en Suisse, car maintenant il est basé depuis de très très nombreuses années à Paris. Guy Lafitte au ténor, Jacky Terrin son piano, Pierre Boussagui à la contrebasse, Al Levitte à la batterie, c'est un régal. Il s'agit du dernier disque de Guy, réalisé les 17 et 18 août 1990 à Toulouse. Je signale que messieurs Pierre Boussagui et Jacky Terrin son font partie du groupe Too Basic, avec en plus Rebrand, et qu'ils ont enregistré cette année un disque qui paraîtra tout prochainement. Dès que j'ai les bandes, eh bien, nous serons, j'espère, les premiers à pouvoir vous faire profiter de ce deuxième disque de Too Basic. Et eh bien, nous continuons par le grand Guy Lafitte. Et le voici maintenant en compagnie de trois grands amis. Hank Jones au piano, George Duvivier à la contrebasse et Monsieur Jesse Hurd à la batterie, enregistré le 29 mars 1978 à Paris. Et nous allons écouter un blues, une composition de Guy Lafitte qui s'intitule « Michel ».

Vous êtes sur Radio Zone 93,8 MHz dans l'émission Jazz City qui fête sa 100e ce soir et qui est consacrée à Monsieur Guy Lafitte, un des plus grands ténors au monde. Et nous avons pu l'entendre dans une composition de lui-même qui s'intitule Michel, un blues, accompagné par Hank Jones au piano, Georges Duvivier à la contrebasse, Jesse Heard à la batterie, enregistré le 29 mars 1978 à Paris. Et puis, à la suite, nous avons pu entendre un solo de piano de Jackie Terrasson qui s'intitule Boudouche, qui est une composition de lui-même, enregistrée donc les 17 et 18 août 1990. Jackie Terrasson, Pierre Boussaguet et votre serviteur Jean-Michel Reisser dédient ce morceau à Monsieur Guy Lafitte et espèrent qu'il se remettra très très vite, car nous l'avons appris il y a quelques semaines, Guy Lafitte a eu une attaque cardiaque, mais il va beaucoup mieux, il est sorti de l'hôpital, il doit simplement se reposer et on espère le revoir et le réentendre tout bientôt. Guy Lafitte, donc, enregistre en 1956 avec Lionel Hampton, et puis en 1958, bien sûr, comme je l'ai dit, il jouait comme Man Hawkins, Stan Getzstone, Bias, Barney Villain, il se produit au Festival d'Antibes en 1960, et aux côtés de Duke Ellington et Louis Armstrong, il intervient sur la bande sonore du film Paris Blues en 1963. Avec Bill Coleman, il participe au Festival de Montreux en 1973. Il est à la grande parade du jazz de Nice en 1978-1980. Il fait partie avec Clyde Lucas, le batteur du trio formé par Why Bill Davis entre 1982 et 1985. En 1985, il rencontre le grand contrebassiste Pierre Boussaguet qui devient son bras droit. Et on le voit au cours des années 80 dans nombreux festivals, La Haye, Utrecht, Saint-Sébastien, Saragosse, Albacete, Ramatuelle, Marciac. Ramatuelle et Marciac, il est un petit peu le bras droit de ces festivals où il joue aux côtés de Clark Terry, Marcel Solal et Eddie Locchio Davis. Le monde du ténor, dit Guy Lafitte, admet à mon sens deux régions, celle où j'installe les plus grands et celle que je peuple des moins grands. La première héberge Coleman Hawkins, Herschel Evans, Shoeberry, Ben Webster, Illinois Jacquet et un phénomène, un être à part, Lester Young. De tout ceci, évidemment, c'est Hawkins qui m'apparaît avec le plus d'envergure. C'est de lui que tout est venu.

Vous êtes sur Radio Zone 93,8 MHz dans l'émission Jazz City consacrée au tout grand saxophoniste ténor Monsieur Guy Lafitte. Guy Lafitte vient de Monsieur Coleman Hawkins. C'est pour cela que nous avons diffusé One for the Bean, une chanson pour the Bean, c'est-à-dire le haricot, qui était le surnom de Coleman Hawkins. Une composition du pianiste Hank Jones, du bassiste George Duvivier, qui accompagnait Guy ici, plus le batteur Jesse Hurd, enregistré le 29 mars 1978 à Paris. Alors, Guy Lafitte a formé ses débuts, s'est formé par des personnalités telles que Bill Big Bronzy, Mez Mezro, Bill Coleman. Il est très certainement l'un des rares musiciens européens qui soit parvenu à assimiler parfaitement le langage et surtout l'accent spécifique de la musique négro-américaine. Très remarquable swingman, comme on a pu l'entendre ici. Il sait être fougueux sur les tempos rapides, mais c'est dans l'interprétation des ballades qu'il peut mieux le faire profiter et qui sait faire profiter son auditoire d'une ample et majestueuse sonorité aux veloutés incomparables. Sans volubilité excessive, sans aspéracité superflue, sa phrase souple fait de lui un conteur captivant.

Vous êtes sur Radio Zone 93,8 MHz dans l'émission Jazz City consacrée à Guy Lafitte pour cette 100e de Jazz City. Quoi de plus beau que de dédier ça à notre cher ami, le très grand saxophoniste ténor, Monsieur Guy Lafitte. En compagnie de Jacques Itera, son piano, Pierre Boussague, contrebasse, Al Levitt, batterie enregistrée à Toulouse les 17 et 18 août 1990 dans la fête au village et on the trail. Et puis, eh bien, j'aimerais quand même remercier toutes les personnes qui m'ont aidé à préparer pendant 2 ans ces émissions. Robert Anotto, René S., Roland de la Creta, François Détrac, Christophe Martinet, Christophe Bizzini, Nathalie Elbaz, Freddy Vonnet, Nicolas Tirelli, Oscar Gargulo, Jean-Michel Porret, Marianne Quenou. Pour les musiciens de jazz, Ray Brown, Oscar Peterson, Herb Ellis, Pierre Boussague, Harry Sweets Edison, Kenny Burrell, Joe Pass, Monty Alexander, Ed Thigpen, Bruce Foreman, Hank Jones, Lou Tabakin, Alvin Quinn, Dado Moroni, Stan Getz, Gene Harris, Gary Smullion, Jackie Terrasson, Kenny Barron, Milt Hinton, Benny Carter, James Morrison, Milt Jackson, Jeff Hamilton, John Clayton, Plas Johnson et JJ Johnson. Je remercie toutes ces personnes qui m'ont aidé à préparer toutes ces émissions durant 2 ans. Et puis, eh bien, le mieux, c'est que je vous dise 2-3 petites anecdotes concernant Guy Lafitte. Ray Brown m'a dit que Guy Lafitte était un des plus grands saxophonistes ténors au monde, qu'en fin des années 40, quand Kenny Clarke est parti en Europe et qu'il est revenu aux États-Unis, l'un des premiers musiciens qu'il avait vu, c'était Ray Brown. Et Ray lui a demandé, alors qu'est-ce qui se passe en matière de jazz en Europe? Et lui a dit, j'ai rencontré un musicien fantastique en France qui s'appelle Guy Lafitte. Et puis, j'aimerais quand même dire que une fois dans ma vie, j'espère voir sur disque une rencontre, celle de Ray Brown et Guy Lafitte. Ce sont deux musiciens monstrueux et je pense que ce serait bien si ces deux musiciens se réunissaient pour faire un disque. Je l'espère en tout cas. Alors, nous allons terminer toujours par Guy Lafitte, Hank Jones, Georges Duvivier, Jesse Heard, enregistré le 29 mars 1978 à Paris. Et nous allons écouter Guy Lafitte, qui est français, jouant un compositeur et un chanteur français, Charles Trenet, et cela s'intitule « Bonsoir, jolie madame ». Guy, tu es musicien à la folie. Bonne soirée à toutes, bonne soirée à tous. À la semaine prochaine, 21h. Bye bye.

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3: Deuxième partie de ce top avec Olive, voici à plus de 45 tours, 1 plus 1. Ça va Olive?
4: Ouais, ça va bien.
3: Je sens que je vais me faire jeter des pierres dans la rue par les mômes, j'ai annoncé Olive avec Star Shooter,
4: ouais,
3: c'est
4: Star
3: une
4: Shooter.
3: Honte, c'est un scandale.
4: Alors qu'on était concurrents endiablés à l'époque, ouais. Il y a quelques années, 5-6 ouais. ans. Puis après on s'est adoré, on avait fait une tournée France Inter, c'était ouais. la dernière. Et on s'est balancé des œufs, de la mousse à raser, de la farine, et depuis on est très copains.
5: Salut, c'est Jean-François dans British Connection, auteur de plusieurs bios musicales et de récits. Et aujourd'hui, je voulais vous parler d'un groupe, Lily Drop, qui fut pour moi, lors de mon adolescence, un véritable électrochoc. Olivier Caudron, leader du groupe, est devenu par la suite un ami et je lui devais d'écrire cette bio. Le soleil noir du rock français, paru aux éditions L'Écarlate. Olive fut un génie, indéniablement destructeur. Un gentleman junkie. Voici un résumé de ce que fut l'histoire du groupe.
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5: L'aventure Lily Drop, telle une inexorable traînée de poudre, n'aura duré que 4 ans. 1979-1983. Traînée de poudre, l'expression ne manque pas de mordant. Dans cette aventure, au sein de ce trio, ce triangle magique, on retrouve en mentor, véritable Mac musicien, Olivier Caudron. Olive, ainsi que 2 filles, violon à la batterie et Corinne, future Enzo Enzo, à la basse. 2 filles musicalement vierges, formées au projet sexy d'Olive, lui-même ambigu, par de féminité mise à nu, beau comme un diable. Olive, amie d'enfance de Jean-Louis Aubert. Un premier groupe ensemble en 1974, Masturbation. Ça ne s'invente pas. Olive, celui qui se fait fort d'initier les rencontres. Sans lui, pas sûr que Téléphone aurait vu le jour. Une autre histoire. Lily Drop, d'où vient le nom du groupe? Un nom éminemment dangereux. Lily, diminutif d'Olive, et Drop, soit le verlan de poudre. Et à la fin de l'année 1979, le premier single voit le jour, Sur ma mob. Souvenir défroqué d'un Olive ayant été coursier. Sur un air de bossa nova, de basse foncièrement disco en guise de finale infernale, de légèreté infiniment grande que seule la jeunesse autorise, l'aventure Lily Drop démarre alors plein pot. Un son si pur et dépouillé, jusqu'à la parfaite adaptation du langage au ton. Toute la gouaille poétique d'Olive lancée à pleine vitesse. Les critiques ne s'y trompent pas. Un morceau important, aux confins du rock et de la pop. Le genre de disque qui pourrait faire un massacre. Que ce simple magique et euphorisant serve de leçon à tous les concurrents. Il y a tout dedans, absolument tout. Qu'on écoute bien le double sens vertigineux emprunté par Olive, les poings serrés sur le guidon de sa mob infernale. À cheval sur la ligne blanche, je glisse entre les bagnoles, je double. La ligne blanche. Ricanement d'Olive au loin. La poudre. Il y a tout, et dixit la presse, aucune paire d'oreilles ne sera complète sans une copie de ce disque. Sur ma mob est un hit d'une puissance telle. Et pourtant, manque de soutien de la maison de disques, frilosité de toutes parts, Dieu sait pourquoi, rien n'y fera. Sur ma mob, éjectée en pâture au rang de ses hits, à jamais confidentiels.

Lily Drop, en apparence si fragile, comme s'il ne tenait qu'à un fil. Lily, au demeurant, époustouflant. La puissance des textes d'Olive que l'on se prend en pleine tronche. Lily, la scène, Lily et les tournées s'enchaînent. Première partie d'Elvis Costello, avant même la sortie du premier single. Puis Iggy Pop, puis Talking Heads, qui font littéralement d'extase devant ce trio. Suffisamment rare pour le souligner. La pression monte, le premier album a lâché. Le New-Yorkais Frank Gallagher, proche des Talking Heads en guise d'ingénieur du son. Jerry Harrison, guitariste et clavier des Talking Heads, participe aux séances d'enregistrement sous le nom de Jerry Arizona. L'album Monde Animal sort en mai 1980. Et quoi ? Olive vient de concocter de

Gainsbourg pour la qualité de ses textes. De l'expression à mille tiroirs, et les images défilent aussi vite que la musique. Seulement voilà, s'il fallait chercher des raisons, pas de single mis en avant, pas de promo, la maison de disques en pleine restructuration, etc. Et puis, le phénomène téléphone, du côté rock à la référence Rolling Stone, semble bloquer tout un système. Dans son sillage, d'ailleurs, le phénomène trust, du côté hard, signe que chaque maison de disques ne vise que sur un seul poulain. En apportant du sang neuf dans le paysage musical français, qui plus est par trop féminin, trop masculin, trop ambigu, trop dangereux, pas formaté, trop à l'infini, trop Lily le nez dans la drop, dès lors les Lily Drops se font naturellement expurger pour cause de génie créatif aux entournures gênantes. Difficile de choisir un titre de cet album tant il fait l'effet d'une bombe. Lily, le feu inexorablement aux trousses. Arrêtons-nous sur Le Singe, titre où s'entremêlent la poudre blanche et la séduction.

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1: Un nouveau single pour Lily Drop en 1981. Agent secret. Tellement secret qu'on se demande vraiment si à l'autre bout, quelqu'un s'en empare, l'écoute. À l'autre bout, le piège. Soit les fréquentes premières parties de téléphone. Au demeurant, la plupart du temps, sans le temps de faire la balance. Olive y croit encore, pourtant dur comme fer, et il s'accroche. Blessure à jamais à la peau. Celle d'un père barbouze, vietnamien, qu'il a si peu connu. Vendu à son beau-père étant enfant par le dit père qui ne recule devant rien. Olive, qualifiée de génie, n'en démord pas. Trip à l'air libre, jusqu'au boutiste, il avance. Corinne, à bout, quitte alors le navire juste avant l'enregistrement du deuxième album qui paraîtra en 1982. C'est Léonie, ex-Contagion, qui prend sa place après l'enregistrement de l'album.

album, qui aura lieu en Angleterre et baptisé N, tout simplement la lettre N. Il avait mal, Olive, il allait crever, et tout le monde s'en foutait. N, le choix de ce titre vaut tout autant pour le mot noir que pour le mot haine. Dixit Olive, il n'y a pas de lettre dans l'alphabet qui symbolise l'amour, alors qu'il y en a une pour le mot haine. Une réussite en tous les cas que cet album, au final. Christophe Nick, journaliste à Rock et Folk, exulte. Disque merveilleux, disque d'une telle classe. Puis il s'insurge du fait que le groupe n'ait pas plus de succès. Disque merveilleux, mais il est fort probable que vous n'en avez rien à foutre. Je comprends qu'on n'aime pas Lady Drop. Faut oser l'émotion, et la tendresse, et la pudeur sans retenue. Il y a des gens, pour eux, ce truc, c'est pire que l'urticaire. Ils ne supportent pas. Peut-être que ça les met à nu. Peut-être que ça fait gonzesse. Si le temps a passé, ce disque rage n'a rien perdu de sa puissance. En Angleterre, les Lady s'entourent de Seggs, ex-Rots à la basse, et de David Ruffy aux percussions, ex-batteur des Rots. Un ultime 45 tours en 1982, Tartine Breakfast, et un Lily Drop ramené à 5 sur scène, Plume, ex-Diesel et ami d'enfance d'Olive, aux percussions. Enfin, en avril 1983, Olive saborde en direct et sur scène son groupe lors du Printemps de Bourges. Pour finir, je vous propose d'écouter un dernier morceau extrait de l'album N dans British Connection, l'intemporel et époustouflant T'oublié. Avec la basse de Seggs, sublime et groove en intro. 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Une aiguille qu'on enfonce, celle qui vient heurter les sillons. T'oublier.

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Déjà, change de couleur, je t'en supplie. Bien joué, du vert. Là, je vais faire un coup terrible. Oh, qu'il a bien joué le coup, Thomas. C'est bien joué, ça. Tu le bloques. Tu le gênes. Non, mais pas du vert. Demande du vert. Il n'y a pas le droit de prendre deux cartes. Je tricherai plus. Je referai plus. On n'en parle plus. Ou non. Ou non. Ou non. Mais non. Il m'avait plus 4. Perdu. Égalité avec 11. Double 11. Alors là.

0: C'est la troisième partie et fin de cet album de la semaine. Il s'appelle The Flicker, l'album de Stylo. Retrouvez-les sur Bandcamp.
1: Alors concernant The Silo, donc si avec Left in the Afternoon on était dans la nostalgie, dans le passé, avec Big Bad World plus dans le présent, là on est clairement dans le futur, et en l'occurrence un futur dans lequel les hommes ont été contraints de quitter la surface de la Terre qui a été nucléarisée pour aller s'enfouir dans les profondeurs et tenter d'y survivre. C'est inspiré de la série du même nom, Silo, dont la saison 3 devrait être prochainement diffusée. C'est sans doute musicalement notre morceau peut-être le plus bourrin, le plus violent. On a essayé d'y mettre un gros sentiment d'urgence et d'anxiété en fait, et il rejoint ça un peu un autre titre du disque, Darker, qui est un peu le petit frère de The Silo également et qui a donné son nom au disque.

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1: The Gun Club, Death Party, Club Hacienda, Manchester 1983. Le Suxy and the Benchies, Christine, Amsterdam, 7 juillet 1981.

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1: Honneur à l'électro-rock à la française avec M83. Deux morceaux qui ont fait deux cartons, Midnight City et It's Try It.

et les années British Connection. Votre émission rock, c'est terminé pour aujourd'hui. On se retrouve ici même la semaine prochaine, même heure, même fréquence. 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Allez, salut.

condamné à mort et exécuté. Pour les passés plus récents, parler d'autres condamnés à mort, Angela Davis, ou bien Abu Jamal, on se rend compte que la justice américaine est régulièrement, depuis les origines de l'histoire contemporaine américaine, la justice

les tout suprêmes d'État américains sont des gens qui sont désignés par l'exécutif et les différents congrès, les différentes assemblées, mais généralement c'est les cours suprêmes des États, soit le président des États-Unis pour la Cour suprême de Washington, et ces gens sont nommés à vie et sont inamovibles. Et généralement, ce sont les juges les plus révolutionnaires, les plus conservateurs, violemment conservateurs, qui sont nommés là-dedans. Et ces gens ont tout pouvoir.

0: faveur de la minorité riche, blanche, etc., correcte, et les différentes minorités, en tout cas soumises ou dominées, n'ont pas grand-chose à attendre de cette justice. Quoi qu'en disent les admirateurs de la plus grande démocratie du monde, hein, etc., etc.
1: Cette tragique histoire de Chicago lance un grand mouvement dans l'ensemble du mouvement ouvrier mondial. C'est la revanche. Quotidienne du temps de travail, c'est la revendication des 8 heures. 8 heures de travail, 8 heures de repos, 8 heures de loisirs. Et pendant des décennies,
2: on prend que les patrons se sont crispés quand même, hein, c'est ouvrier oisif.
1: On voit bien à quel point c'est dangereux et limite immoral de ne pas vouloir travailler tout le temps, quoi. Et remarquez la terrible actualité de ce discours sur le temps de travail. Aujourd'hui, qu'est-ce que l'on nous explique? C'est qu'on ne travaille pas assez. Il y a moi.
3: Oh, c'est une polémique.
4: Travail, famille, batterie. On prend.
5: Travail redevient une valeur dans la société française. Une valeur pour la France et pour tous les Français.
6: Mais vous n'avez pas encore convaincu.
7: Au travail.
8: Depuis quelques mois, le chômage est reparti à la hausse.
6: Au travail.
9: Quelques 180 000 demandeurs d'emploi seront carrément exclus de l'assurance chômage.
10: C'est bien.
9: Un durcissement du régime.
10: Travail, famille en patrie.
6: Au travail.
11: C'est un permis de travail, quoi.
10: C'est bien.
6: Au travail.
12: Les chômeurs au boulot.
6: Au travail.
13: Travailleurs, mes amis.
14: Je me réjouis.
13: Ayez sans cesse présent à l'esprit la certitude. Vous travaillez encore pour la France.
10: C'est bien.
13: Maintenant, tous les chômeurs d'hier sont devenus des hommes, conscients de leur devoir.
15: C'est la positive attitude.
6: Au travail.
15: Positive attitude.
16: Ça va bien. Eh ben,

0: que le fait de travailler plus n'est quand même pas une malédiction.
1: Si la situation économique de la France n'est pas bonne, s'il y a du chômage, si par contre on ne travaille pas assez, voilà, c'est tout ça.
2: Graves inconvénients, c'est d'une part qu'il faut payer quand même les salariés, et qu'il y a par exemple en France un salaire minimum et qu'on ne peut pas descendre au-dessous, et que malgré de multiples tentatives dans ces dernières décennies pour contourner le SMIC, on n'y est pas encore arrivé. C'est vrai qu'il y a un certain nombre de protections sociales, il y a même un code du travail, cet énorme truc là où c'est 3000 pages, qui est absolument insensé, qu'il faudrait absolument, sinon liquider, du moins amincir. Si vous prenez le discours du patronat industriel du 19e siècle, des années 1850, 80, 90, en Europe et aux États-Unis, et le discours des milieux d'affaires, des milieux financiers, des milieux industriels, c'est exactement le même. Et alors, ces fameuses réformes structurelles, il faut que la France se réforme. On explique qu'il faut faire des réformes structurelles décisives. Vous voyez, l'état de la société française, alors que nous sommes au 21e siècle, c'est la société du 20e siècle, pas moderne. Pour arriver au 21e siècle, retournons au 19e.
3: Il y a quand même quelque chose qui a changé entre le 21e et le 19e, André, c'est qu'à l'époque de ces quatre martyrs de Chicago, hein, 1er mai 1886, ces martyrs suscitent l'indignation de la planète ouvrière entière.
1: La suite va être très ambiguë. Ça va être récupéré sincèrement par le mouvement ouvrier. Ça va être aussi récupéré au même sens du terme par d'autres régimes. Par exemple, en France, à quelle période le 1er mai

0: pendant le régime de Vichy et qui, au lieu d'en faire la fête des travailleurs, en fait la fête du travail. Voyez le glissement sémantique travail, famille, patrie. Le 1er mai, on va récupérer la célébration de martyrs syndicalistes ouvriers qui sont en fait honnis par le régime de Vichy pour en faire la fête du travail.
1: Genre comme ça que ça s'appelle, non?
0: À chaque fois que j'entends ça, je suis scandalisé. C'est pas la fête du travail.
2: 1er mai, le chef de l'État s'adresse à tous les travailleurs de France.
3: Les révolutions qu'anime la haine n'ont jamais profité au peuple. Un temps viendra, plus proche que vous ne l'espérez, où le travail que je vous ai tracé s'accomplira plus facilement.

0: Sometimes I wonder if I know where I'm going. I go for a walk like this. And it seems I have been walking.
1: Le travail, la conscience professionnelle sont à l'honneur.
2: Pétance, sous ses aspects vieillots.
3: Je certainement pas.
2: Avec cette apologie de l'artisanat, etc., du retour à la terre, ce régime, en fait, est très moderne dans la communication, on dirait aujourd'hui. C'est déjà le début de l'enfumage. Que cherche le régime de Pétain ? À démontrer aux gens et à imposer aux gens l'idée qu'il n'y a pas de classe, qu'il n'y a pas d'antagonisme entre les travailleurs et les patrons, mais que la mano est de la mano,

de ciment pour l'armature. Cette solidarité intime de ceux qui travaillent a été pendant des années oubliée par un régime incapable de subsister sans une démagogie qui le portait à laisser dériver des revendications ouvrières.

0: trône, en tout cas, est considéré comme inviolable et sacré, tant qu'il est le roi en exercice. Bon, alors évidemment, ces mesures qui sont adoptées dans la Constitution se comprennent par les événements qui se sont passés antérieurement. Certains articles ont été posés en raison même de l'attitude du roi, et notamment, reportez-vous sur les dates, le départ du roi, la fuite du roi est intervenu avant l'adoption finale. Donc il y a certains passages qui ont été vraiment posés par rapport à l'éventualité où le roi déciderait par exemple de quitter le royaume et de se mettre à la tête d'une armée par exemple de mercenaires étrangers ou de nobles immigrés ou avec une coalition de rois hein, puisque désormais ils sont aussi partie prenante du conflit finalement dans la Révolution française, ce qui n'était pas le cas en 89. En 89 la Révolution est purement intranationale. Tandis que là désormais en 91 et on voit les événements qui arrivent avec l'année 92, là, c'est la 92 où sera proclamée la patrie en danger. Donc là, désormais, au moins, comment dire, on a la coalition des rois qui est déjà établie, donc on sent très bien que on n'est plus dans un conflit.
1: Mais on n'est pas en guerre pour autant. Ça va arriver.
0: Comment dire, on parle de guerre froide, là, disons que c'est une...
1: guerre tiède.
0: Disons qu'on peut considérer que la guerre, formellement, n'est pas encore déclarée, mais que ça sent la poudre. Bon, en tout cas, on prépare des choses de cet ordre-là. Alors, ce roi aussi, normalement, qui gouverne, il gouverne par le biais de ses ministres. C'est-à-dire qu'il n'a d'autorité qu'à travers ses ministres qui doivent contresigner ses décisions. Lesquels ministres sont, eux, nommés par le roi.
1: Les validés par l'Assemblée ou
0: Oui. Par rapport à ça, si vous voulez, le pouvoir qui lui reste au roi, le véritable pouvoir, parce que, évidemment, comme il gouverne par le biais de ses ministres, finalement, c'est encore une façon de le déposséder d'un pouvoir autonome, on lui a accordé le principe du veto. C'est-à-dire que les compétences, finalement, qui lui sont reconnues comme étant autre chose qu'un simple administrateur, c'est-à-dire un exécutant, qui sont des pouvoirs désormais très limités, c'est la capacité de faire de poser un veto parce que normalement le
1: bloquer
0: roi,
1: une loi de dire,
0: voilà, parce que le roi et le gouvernement ne peuvent pas faire la loi puisque la loi doit venir de l'Assemblée. Donc les députés ont reconnu au roi un droit de veto suspensif, c'est-à-dire le droit de différer pendant la durée de deux législatures, c'est-à-dire pendant 4 ans, l'application d'un texte voté par les députés. Passé ce délai, le texte devient applicable même si le roi a maintenu sa position. Voilà. Donc ça veut dire, c'est pour ça qu'on va l'appeler Monsieur Veto.
1: Parce qu'il va en user avec.
0: Voilà.
1: En user, en abuser.
0: Systématiquement, celui que désormais on n'appelle plus le roi, mais par exemple désormais Monsieur Capet ou Monsieur Veto, hein, pour stigmatiser son
1: attitude. Monsieur Veto dans la Carmagnole.
0: Voilà. Donc on voit très bien qu'il est dans une situation d'incapacité légale, c'est-à-dire qu'il ne peut plus faire la loi, hein, et en même temps, au point de vue du rapport même au fonctionnement politique, il est extrêmement encadré par ses ministres, par l'Assemblée. Bon, lui-même, il ne peut prendre en termes...

0: je vais pas dire de loi, mais en termes de décret, il ne peut prendre que des proclamations qui sont conformes aux lois pour en ordonner l'exécution. C'est-à-dire qu'il ne peut finalement accomplir de son propre chef que les édits d'application des lois votées par l'Assemblée. Et son rôle principal, son pouvoir plutôt, excusez-moi, principal par rapport à l'Assemblée, est un vote surtout, donc de ralentissement, de blocage par le principe de ce veto suspensif. Ce que lui concède la Constitution, c'est que normalement, il est le chef suprême des armées.
1: Oui.
0: Il est le chef suprême des armées, mais il ne peut nommer qu'une toute petite partie des officiers généraux. Autre façon de limiter son pouvoir. Donc si l'organisation de l'armée relève du domaine, si la direction des armées, on va dire, mettons en campagne, relève du roi, par contre, l'organisation de l'armée relève du domaine de la loi. Autre façon de limiter son pouvoir en matière militaire.
1: Finalement, on a l'impression que cette organisation-là, elle est faite un petit peu pour j'allais dire, concilier la chèvre et le chou, sans pour autant, tout en disant au roi, c'est la fin d'une époque, mais sans aller au fond de la démarche.
0: Oui, de fait, ça correspond bien, effectivement, à quelque chose qu'on peut effectivement appeler comme la fin d'une époque sans en prendre la
1: responsabilité,
0: la formulation
1: radicale.
0: Radicale. Donc on garde les apparences. Quel pouvoir il lui reste au-delà du pouvoir suspensif, du veto? On lui reconnaît le principe donc de nommer les ministres, de nommer les hauts fonctionnaires publics et militaires, les ambassadeurs et les... voilà. Donc,
1: la monarchie est toujours héréditaire?
0: Alors, là, on est encore dans un principe où, a priori, elle est héréditaire, mais c'est une monarchie qui, de fait, même si elle peut fonctionner héréditairement, elle est soumise à l'approbation, de fait, de l'Assemblée, puisqu'il y a des cas que pose la Constitution où le roi peut être tenu comme ayant abdiqué. Simplement, non pas par une abdication formelle de sa part, en disant « je renonce au pouvoir », comme on l'a vu dans bien d'autres monarchies, mais tout simplement en raison de la rupture désormais de ce contrat qui le relie en tant que plus haut magistrat de France avec l'ensemble de la nation. En face du pouvoir du roi, qui sont des pouvoirs qui se réduisent comme peau de chagrin, il y a l'Assemblée. L'Assemblée, c'est le pouvoir législatif, et on peut dire que c'est le pouvoir fort dans le cadre de cette Constitution. Tout ça, c'est établi donc par l'Assemblée constituante, hein, puisque après le serment du jus de pomme, on n'est pas encore dans la Convention, là on est dans l'Assemblée constituante. Et le nom indique bien ce que ça veut dire, c'est que son but, son objectif, était d'élaborer la Constitution. C'est une Assemblée, cette Assemblée qui est une Assemblée unique. C'est-à-dire qu'il n'y a pas une chambre haute. Elle est élue au suffrage censitaire, au départ. Elle est composée de 745 députés élus pour une législature de 2 ans.
1: Wow.
0: Donc ce sont à la base des députés pour 2 ans, donc ça fait une rotation assez rapide. C'est une chambre unique, mais c'est un suffrage censitaire à 2 degrés. Je ne vais pas rentrer dans le détail, mais ça, c'est effectivement ce qu'on reprochera parfois à cette première constitution, de ne pas poser l'absolue égalité des citoyens par rapport notamment à, non pas le droit de vote, mais fondamentalement à la possibilité de participer à la dimension politique en fonction de considérations financières. Mmh. Ce que corrigera ensuite la République.
1: Ça consiste en quoi le suffrage censitaire?
0: C'est en fonction du niveau de ressources.
1: Une voix pèse selon son niveau de ressources ou on peut voter à partir d'un certain niveau de ressources?
0: Pour l'élection, il faut avoir, pour être élu, il faut avoir un certain nombre de niveaux de ressources, il faut avoir un certain degré de richesse. De même, au départ, pour voter, il y a aussi des conditions minimales qui sont imposées en termes d'impôts.
1: D'accord.
0: Donc les plus pauvres sont à la base exclus du fonctionnement actif de cette monarchie constitutionnelle. C'est pour ça qu'on parlera, et c'est ce qui fera que ça énervera énormément un personnage comme Robespierre, cette notion de citoyen passif par rapport à des citoyens actifs. Mmh. Alors,
1: elle pose quand même pour les gens un droit d'expression.
0: Alors, je vais continuer parce que sinon on va plus s'y retrouver. Cette assemblée, elle a un certain nombre de pouvoirs très importants. Le premier, c'est qu'elle se réunit à son gré. elle ne dépend plus de, admettons, d'un calendrier déterminé à l'avance ou en fonction d'une convocation de la part du roi. Donc elle se réunit à son gré. Elle ne peut pas être dissoute, par exemple, il n'y a pas de dissolution possible. Elle peut s'ajourner comme elle l'entend, elle décide elle-même de son règlement, de son fonctionnement, de l'ordre du jour, de ses propres discussions, et ses membres sont inviolables. Donc là, c'est des notions qui sont très fortes au point de vue de la capacité. Elle est responsable de l'élaboration de la loi, mais surtout, la loi est à sa seule initiative. C'est-à-dire que le roi ne peut pas proposer de loi. De même, dans la Constitution, aucun domaine de la loi n'est prédéfini. C'est-à-dire que l'Assemblée dispose d'une compétence qui est universelle. Donc, il n'y a pas, admettons, des domaines qui seraient posés dans la Constitution qui seraient considérés comme hors de l'exercice du pouvoir de l'Assemblée. Cette Assemblée, elle est maîtresse de la guerre et de la paix. C'est-à-dire que si le chef, c'est le roi, chef des armées, c'est elle qui décide de la guerre ou de la paix. C'est-à-dire que le roi, même au point de vue militaire, n'a plus, en quelque sorte, l'initiative du conflit ou l'initiative de la paix. C'est elle aussi l'Assemblée qui contrôle l'application administrative des lois. C'est-à-dire que même si l'Assemblée n'est pas donc le pouvoir exécutif, elle a des pouvoirs de contrôle dans le pouvoir exécutif. C'est-à-dire qu'elle s'immisce dans le pouvoir exécutif en contrôlant son action. Notamment, l'Assemblée elle a la possibilité de constituer des comités spécialisés qui vont suivre le fonctionnement des différents ministères et vont pouvoir intervenir dans leur administration. C'est pour ça que là, quand on dit séparation des pouvoirs, oui, il y a une séparation, mais en même temps, on voit très bien qu'il y a un pouvoir qui en a un plus important que les autres, à tel point qu'il peut intervenir directement dans ce domaine-là. Cette Assemblée, elle est aussi considérée comme la gardienne de la Constitution. Donc seule l'Assemblée peut décider d'une révision constitutionnelle. Ça c'est très important, puisqu'encore une fois, ça veut dire que le roi ne peut pas, de près ou de loin, toucher à la Constitution. Donc c'est pour ça que cette monarchie constitutionnelle et parlementaire met en avant essentiellement le pouvoir de l'Assemblée. Ensuite, il y a le pouvoir judiciaire, qui normalement repose sur les assemblées départementales. Il faut se rappeler que dans ce premier état de la France, le pays a été divisé en départements et que chaque département élit des magistrats, un tribunal de cassation. Donc là, on a un fonctionnement du judiciaire qui est départementalisé avec des élections pour les magistrats de ces juridictions. Ce qui garantit une indépendance du pouvoir judiciaire par rapport au pouvoir exécutif et au pouvoir législatif. Nous, aujourd'hui, nos fonctionnaires dans le cadre des tribunaux sont des fonctionnaires. Ils ne sont pas élus, ils ne sont pas nommés ils ne sont pas désignés par une élection.
1: Les États-Unis ont gardé le système.
0: Les États-Unis ont gardé ce principe-là, oui, tout à fait. Avec évidemment des particularités, des spécificités. C'est pour ça que cette Constitution, je vais en citer quelques passages un petit peu, je ne vais pas faire une sorte de lecture représentative, mais quelques passages parce que vous allez y voir justement la synthèse de ce qu'on a déjà vu être mis en place par différentes mesures au cours des 3 années qui ont précédé son adoption. Par exemple, vous avez l'article 1er dans le cadre de la Constitution qui dit « Le royaume est un et indivisible ». Son territoire est distribué en 83 départements, chaque département district, chaque district en canton. Là, on y voit donc la constitutionnalisation de l'adoption des départements et de tout l'ensemble de la division administrative du territoire qu'on avait eu au début de l'année 90. Alors, on y trouve évidemment des indications sur ce qui détermine la citoyenneté française. J'allais dire l'identité française.
1: Bon. On n'ose même pas le dire.
0: Je vais les lire. Parce que, bon, chacun en pensera ce qu'il voudra. Mais je vais faire le petit plaisir de les lire. Ça, c'est en l'article 2.
1: Et ça date de 1791.
0: Sont citoyens français. Ceux qui sont nés en France d'un père français. Ceux qui, nés en France d'un père étranger, ont fixé leur résidence dans le royaume. Oui, parce que je rappelle...

0: on est encore dans le cadre du royaume. C'est pas encore la République. Hein. Ça, ce sera l'an 1, c'est un peu plus tard. Troisième règle dans le cadre de la citoyenneté française, donc sont donc citoyens français, ceux qui, nés en pays étranger d'un père français, sont venus s'établir en France et ont prêté le serment civique. Enfin, ceux qui, nés en pays étranger et descendant à quelque degré que ce soit d'un Français ou d'une Française expatriée pour cause de religion, viennent demeurer en France et prêtent le serment civique. Alors là, ce petit article, ça fait référence à tous les Français qui avaient fui les guerres de religion. Par exemple, on se rappelle en 1685 la révocation de l'édit de Nantes par Louis XIV, ce qu'on appelle l'édit de Fontainebleau, et qui avait entraîné la fuite très importante des protestants en France. Donc ça leur permettait de revenir en France en ayant la citoyenneté française.
1: Ça, ils sont revenus, on sait, ou pas? C'était...
0: Non, parce que pas de manière importante, puisque la majorité, si on revient à ces considérations-là, ça fait pratiquement plus d'un siècle. La plupart ont pris souche dans les pays où ils se sont installés. Mmh. Par contre, ça leur permettra éventuellement, pour quelques-uns, quand ils viendront en France, de pouvoir se prévaloir dans le cadre de cette première constitution, pourquoi pas, du principe de citoyenneté française. Mais ça sera totalement anecdotique en tant que tel. De même, je continue toujours sur les actes de citoyenneté. C'est dans l'article 3. Ça concerne des... Comment dire ? Bon, je vais le lire, ça parle tout seul. Donc, seront considérés comme citoyens français ceux qui, nés hors du royaume de parents étrangers, résident en France et deviendront citoyens français après 5 ans de domicile continu dans le royaume, s'ils ont en outre acquis des immeubles ou épousé une Française ou formé un établissement d'agriculture, donc bref, s'ils ont pris en quelque sorte souche dans le pays. La condition, c'est ensuite de prêter le serment civique.
1: C'est souple. On est loin des...
0: Oui. De même, il y a l'article 4 aussi qui dit que le pouvoir législatif pourra, pour des considérations importantes, donner à un étranger un acte de naturalisation sans autre condition que de fixer son domicile en France et d'y prêter le serment civique. Mmh. Parce qu'il y a toute une internationale révolutionnaire qui va se joindre à l'aventure de la Révolution française. Je vous en parlerai peut-être une autre fois. Donc il y a des gens comme Thomas Paine, il y a des Allemands comme Anacharsis Klotz, qui sont des personnages absolument extraordinaires dans cette Révolution française, qui d'ailleurs souvent seront ensuite détruits lors de la radicalisation, notamment sous la terreur de la Révolution française, mais qui finalement ont épousé, je dirais, de corps et d'âme.
1: Comment s'appelle
0: Anacharsis Klotz. C'est pas son vrai nom, Anacharsis, puisqu'Anacharsis est un nom d'un philosophe de l'Antiquité.
1: Qui aura donné la consonance anarchie
0: Non, pardon. Si, il y a un choix dans le... Non, ça n'a pas donné le terme anarchie, mais c'est un des radicaux de la Révolution française.
1: Hein. D'accord.
0: Mais c'est surtout une référence, comme certains s'appelleront Gracchus Babeuf, qui sont tous des surnoms révolutionnaires, lui est allé le chercher par rapport à un autre personnage de l'Antiquité.
1: Mmh. Une petite question au milieu de tout ça, Éric Loewen. J'ai déjà posé pour 89, j'ai dû la poser pour 90, j'ai posé au moins sur une émission sur deux depuis qu'on fait cette série sur la Révolution française. Mais Louis XVI, quand il voit, on sait que maintenant il y a eu la fuite et le rattrapage à Varennes, cette constitution qui arrive là, on se rend bien compte que le roi de France n'est pas exactement un ami de la Révolution et que il peut se sentir en danger et qu'il lui reste, avant l'établissement de cette constitution, quelques prérogatives. Mais il avait perdu sa prégnance sur l'armée, par exemple, pour avoir une réponse au jeu. Enfin, pourquoi est-ce qu'il ne s'est pas soulevé frontalement?
0: Alors là, nous sommes dans ces choses assez charmantes de l'histoire. Là, nous sommes dans... Oui, il aurait pu très bien, dès le départ, adopter une politique beaucoup plus radicale. Et d'autant plus, elle aurait été adoptée au début des événements révolutionnaires, c'est-à-dire au début de l'année 89, d'autant plus le mouvement se serait arrêté. Simplement, il faut bien comprendre que depuis L'année 89, la fin de l'année, depuis octobre, le roi est à Paris. Il est directement sous la menace des Parisiens. Il est directement, bon, il y aura les journées des Tuileries, de toute façon, qui amèneront à l'année d'après à sa déchéance. Donc le roi est un roi désormais qui est sous contrôle, qui est menacé. D'ailleurs, à la fin pour la journée des journées d'octobre, là, il a pas senti simplement une réforme dans l'organisation du pouvoir. Il a senti éventuellement sa personne au sens physique directement menacée. Mmh. Et il est quelque part otage. Donc sa capacité de manœuvre est limitée. Le rapport à l'armée est aussi très, très différent plus on avance dans le temps, parce que l'armée est modifiée, constituée. Il y a le développement des fédérés. Donc désormais, c'est l'armée... en 91 qui existe, hein, au moment là de l'adoption de la Constitution, n'a plus rien à voir avec l'armée royale et monarchique de 89. Désormais, c'est les Marseillais qui vont reprenant ce champ de guerre là de
1: Strasbourg. On a déjà une espèce d'armée du peuple.
0: Ah oui, déjà les notions fondamentales sont posées. Là, même donc le pouvoir militaire est un pouvoir militaire qui n'est plus... comment dire, qui n'a strictement plus rien à voir. On n'a pas fait d'émission sur l'évolution de l'armée, la constitution de l'armée nouvelle. En plus, on est dans une situation où il y a beaucoup, finalement, de forces armées diverses. Il y a beaucoup de gens qui sont armés, il y a beaucoup de
1: façon un peu autonome, sur un mode de fonctionnement. Alors, il a fait guider Guillaume avec les doigts, je vais les faire aussi. De milices, comme on aurait pu les retrouver.
0: Oui, on est dans des situations où finalement, désormais, même le pouvoir militaire, ou disons la puissance militaire, s'est aussi éclatée en différents parties. On sait que le peuple, notamment à Paris, est une force considérable. Pendant les journées des Tuileries, il y a la création d'une commune insurrectionnelle, par exemple, à Paris, donc qui se dote d'un pouvoir autonome. Donc on est dans une situation où même militairement, donc le roi, en tant que roi, à l'intérieur du royaume, ne contrôle plus rien du tout. C'est-à-dire les seuls... Il lui reste bien quelques officiers fidèles, il pourrait toujours trouver quelques soldats qui pourraient être fidèles à sa cause. Mmh. Mais pour cela, il faudrait qu'il parte à l'étranger ça ne pourrait se constituer que...
1: D'où la tentative de Varennes. Voilà.
0: Soit hors du royaume, soit dans certaines provinces, par exemple, comme la Bretagne ou la Vendée, avec les forces royalistes, avec les guérillas royalistes à ce moment-là.
1: Oui. Je suis en train de voir que l'heure tourne déjà, Eric Lohen. Cette constitution, peut-être pour continuer à terminer, elle aura eu finalement une durée de vie assez courte.
0: Oui, oui.
1: Hein? Pourtant, elle aura laissé beaucoup de traces.
0: Elle aura une durée de vie très courte, évidemment, puisque l'année d'après, elle sera de fait abrogée, puisqu'on passera à la République. C'est-à-dire que la fin de cette constitution dépendra de la fin du roi. C'est-à-dire que la chute de la monarchie entraînera bien la caducité de cette constitution, puisqu'on ne peut plus avoir de roi. Donc il faudra en quelque sorte lancer la machine législative. Et alors là, on passera non plus de l'Assemblée constituante, mais on sera avec la Convention. Et donc là, puisqu'on ne peut plus avoir de monarchie constitutive, constitutionnelle, puisqu'on ne peut plus avoir de monarchie parlementaire, eh bien, puisque le roi lui-même s'est avéré être l'ennemi de la nation, eh bien, on fera une république. On décidera de se passer complètement désormais de la royauté par rapport au fonctionnement de l'État français. Mmh. Mais ça, c'est aussi dû à la politique même de Louis XVI. Louis XVI est en grande partie responsable par une politique, qui est toujours entre deux eaux, qui joue d'un côté le royaume de France, d'un autre côté les puissances étrangères. Donc petit à petit, de toute façon, c'est aussi lui-même qui se met dans cette situation. Une grande part du discrédit de la monarchie qui va entraîner sa chute, c'est la fuite à Varennes. S'il était resté dans le royaume, peut-être qu'il y aurait encore une monarchie. On peut toujours supputer. En tout cas, ce que va amener cette constitution du 3 septembre 91. Je ne parle même pas de la chute de la monarchie. Mais techniquement, c'est l'aboutissement final de 89. C'est pour ça que là, nous pouvons dire que la révolution première, c'est-à-dire celle qu'on peut appelée comme étant la révolution, on peut dire qu'elle est close. Alors quand je dis que ce qu'il y aura après, ce n'est plus la révolution, parce qu'après ce sera la vie de la première république. Mais en tout cas, la phase révolutionnaire stricto sensus, elle est accomplie, on peut dire qu'elle est achevée pour les grandes lignes, il y aura des choses qui seront affinées, toilettées avec le temps, mais à la fin donc du mois de septembre, avec l'adoption de cette constitution le 1er octobre 91, on peut dire que on a là l'aboutissement final de 89. C'est pour ça que, par exemple, je tiens toujours à dire que la terreur n'est pas l'expression de la révolution.
1: La terreur, une excroissance.
0: Elle est liée au vécu, dans un contexte particulier de guerre, de la République, de la Première République française. Mais ce n'est pas la phase révolutionnaire, la terreur. La terreur existe, ne peut exister, bon, bien sûr, dans ce cadre de chronologie, de construction événementielle, que parce qu'évidemment la révolution est passée par là. Mais la terreur n'est pas, en quelque sorte, le projet politique issu de 89. C'est ensuite, eh bien, la vie au sens avec les hauts et les bas de la Première République française. Mm-hmm. Donc désormais, dans cette année 91, on a la prépondérance de l'Assemblée nationale, le roi qui est dans une situation d'infériorité fondamentale au point de vue politique.
1: La séparation des pouvoirs.
0: Une méfiance croissante à l'égard du roi aussi, qui est en train de monter. C'est-à-dire que là, depuis la fuite à Varennes, enfin la fuite du roi et son arrestation à Varennes, il y a une méfiance croissante à son égard, c'est-à-dire qu'il y a une hostilité croissante à la fois de la nouvelle assemblée et du peuple à l'égard du roi et du roi à leur égard. Mmh. Puisque normalement,
1: ça n'a pas s'arranger avec l'usage du veto.
0: Hein. Et oui, parce que normalement, une nouvelle assemblée législative a été élue en septembre 91, au début de 91. Et elle est orientée beaucoup plus à gauche que l'ancienne assemblée constituante. Et désormais, cette nouvelle assemblée...
1: Vous parlez déjà de gauche et de droite ?
0: Non, c'est moi qui le dis, entre guillemets. Hein, voilà. Je dirais qu'ils se font déborder par leur gauche de l'époque. Hein, voilà.
1: Mais on ne plaçait pas encore les gens...
0: Non, ça ne fonctionne pas avec ce type de vocable. Donc désormais, cette nouvelle assemblée, qui est dirigée par essentiellement ce qu'on appelle les Girondins, donc ces grands leaders à cette époque-là sont des gens comme Roland, sont aussi des gens comme Brissot, eh bien eux sont particulièrement hostiles au roi et à ses différentes tentatives de résistance. Donc elle va obliger cette nouvelle assemblée, le roi, à renvoyer ses ministres modérés pour lui imposer les siens. Donc il y a en plus aussi cette opposition qui intervient. Et c'est pour ça qu'on va être, de 1791 à 1792, dans une sorte de grande hypocrisie, c'est-à-dire de grande illusion auto-entretenue de tout le monde, où tout le monde fait comme si, mais en pensant bien que ça ne pourra pas durer éternellement, c'est celui de l'illusion d'une monarchie constitutionnelle.
1: On va devoir se quitter, Eric Loewen, donc en clôturant cette révolution française, mais pour autant, c'est pas tout à fait terminé, puisqu'il y a le processus quand même se finalisera vraiment.
0: Il faudra voir la fin de la monarchie.
1: Donc
0: voilà.
1: On aura encore quelques épisodes révolutionnaires.
0: Il faut encore voir la chute de la monarchie et l'instauration de la Première République, pour faire la liaison avec, évidemment, les événements qui suivront, même si on ne les abordera pas dans cette histoire des révolutions. Mais en tout cas, on peut dire que l'adoption de la Constitution, c'est l'accomplissement du programme politique qui était au cœur des événements de l'année 1789.
1: Mmh. La semaine prochaine, donc, la chute de la monarchie, les têtes vont tomber. Au revoir, Eric Loewen.
0: Merci beaucoup, à bientôt.
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Bonsoir à toutes, bonsoir à tous. Merci d'être à l'écoute de l'émission Jazz City. L'émission fête ce soir sa 100e. Et oui, cela fait 2 ans, chères auditrices, chers auditeurs, que je vous prépare semaine après semaine, je l'espère, un programme éclectique et toutes les sortes de jazz possibles et imaginables. Et j'aimerais vous remercier de votre soutien, de vos téléphones, de vos lettres, de votre support. Pour cette 100e, bien, j'avais prévu d'avoir à côté de moi un ami, un invité pour cette 100e émission de Jazz City. Malheureusement, au moment où j'ai voulu l'appeler, eh bien, il se trouvait à l'hôpital. J'apprenais qu'il avait une crise cardiaque il y a quelques semaines, mais rassurez-vous, il va beaucoup mieux. Il est sorti de l'hôpital, mais il doit garder maintenant le repos. Il s'agit de monsieur Guy Lafitte. Alors, faute de ne pas avoir Guy au micro, eh bien, je vais consacrer cette émission donc à cet immense saxophoniste ténor et qui est un des plus grands saxophonistes au monde.

Guy Lafitte, dans son tout dernier enregistrement réalisé les 17 et 18 août 1990 à Toulouse, en compagnie d'une section rythmique extraordinaire, puisque nous avons Pierre Boussaguet à la contrebasse, qui est de loin, à l'avis de beaucoup de musiciens et d'amateurs et de critiques, le meilleur contrebassiste en Europe. Jacky Terrasson, qui est un immense pianiste, qui vit aux États-Unis et à New York particulièrement depuis septembre 1990. Ces deux musiciens, vous les connaissez très bien, parce qu'ils se viennent régulièrement dans l'émission Jazz City. Et puis le batteur est M. Al Levitt. Et nous avons entendu deux titres, The Things We Did Last Summer, qui porte le titre du disque, Sweet Lorraine, superbe, et M. Guy Lafitte est en très grande forme. Guy Lafitte, Denis Ferdinand, est né à Saint-Gaudens le 12 janvier 1927. Il est clarinettiste, saxophoniste, compositeur français. Autodidacte, il débute comme clarinettiste dans l'orchestre du guitariste gitan Eugène Baptiste en 1944. Il fait partie ensuite de l'orchestre qui accompagne Michel Warlop à Superbannière en 1947. Il adopte le saxophone ténor et devient le leader de l'orchestre du Hot Club de Toulouse en 1948. Il est alors engagé pour une série de tournées avec Bill Big Bronzy en 1950, puis Mez Mezrou en 1951, puis Bill Coleman, Dickie Wells en 1952. En 1954, il enregistre les premiers disques sous son nom et obtient le prix Django Reinhardt, décerné par l'Académie du Jazz. En 1956, il est invité par le grand Lionel Hampton pour un concert du Big Band au Théâtre de Paris et il participe avec lui toujours à une séance d'enregistrement. Il obtient le grand prix de l'Académie du disque français en 1956. Il enregistre en duo avec Lucky Thompson, avec George Arvanitas et Christian Garros à la batterie. Il fonde le Paris Jazz Trio. Au cours du premier festival de jazz de Cannes, il joue aux côtés de Coleman Hawkins, Stan Getz, Don Byas et Barney Whelan. Rien que ça. Monsieur Guy Lafitte, eh bien, c'est Monsieur Son. Je crois qu'il y a très peu de musiciens, de saxophonistes au monde qui ont ce son qu'a Monsieur Guy Lafitte. Alors, je ne vais pas, bien sûr, passer les disques de Monsieur Guy Lafitte qui sont introuvables, mais un ou deux disques comme ça qui me semblent se relever parmi beaucoup de disques qu'il a réalisés pendant plus de 40 ans. Et nous continuons d'écouter son dernier disque. Guy, bien sûr, au ténor, Jacky Terrasson, Pierre Boussaguet, Al Levitte dans Stéphane Song.

Vous êtes sur Radio Zone 93,8 MHz dans l'émission Jazz City. Ce soir, je fête bien sûr la 100e de cette émission. Cela fait 2 ans que je fais Jazz City et je la consacre à un des plus grands saxophonistes ténor qu'il existe. Il s'agit de Monsieur Guy Lafitte et nous avons pu l'entendre dans une composition du pianiste Marc Emler qui s'intitule Stéphane Song. Marc Emler n'est pas né à Genève comme beaucoup de gens le pensent. Il est bien suisse mais il est originaire du canton d'Argovie. Mais malheureusement je crois que tout le monde le regrette en Suisse car maintenant il est basé depuis de très très nombreuses années à Paris. Guy Lafitte au ténor, Jackie Terra son piano, Pierre Boussagui à la contrebasse, Al Levitt à la batterie, c'est un régal. Il s'agit du dernier disque de Guy, réalisé les 17 et 18 août 1990 à Toulouse. Je signale que messieurs Pierre Boussagui et Jackie Terra son font partie du groupe Too Basic, avec en plus Rebrand, et qu'ils ont enregistré cette année un disque qui paraîtra tout prochainement. Dès que j'ai les bandes, eh bien, nous serons, j'espère, les premiers à pouvoir vous faire profiter de ce deuxième disque de Too Basic. Et eh bien, nous continuons par le grand Guy Lafitte. Et le voici maintenant en compagnie de 3 grands amis. Hank Jones au piano, George Duvivier à la contrebasse et Monsieur Jesse Hurd à la batterie, enregistré le 29 mars 1978 à Paris. Et nous allons écouter un blues, une composition de Guy Lafitte qui s'intitule « Michel ».

Vous êtes sur Radio Zone 93,8 MHz dans l'émission Jazz City qui fête sa 100e ce soir et qui est consacrée à Monsieur Guy Lafitte, un des plus grands ténors au monde. Et nous avons pu l'entendre dans une composition de lui-même qui s'intitule Michel, un blues, accompagné par Hank Jones au piano, Georges Duvivier à la contrebasse, Jesse Heard à la batterie, enregistré le 29 mars 1978 à Paris. Et puis, à la suite, nous avons pu...

entendre un solo de piano de Jackie Terrasson qui s'intitule Boudouche, qui est une composition de lui-même, enregistrée donc les 17 et 18 août 1990. Jackie Terrasson, Pierre Poussaguet et votre serviteur Jean-Michel Reisser dédient ce morceau à monsieur Guy Lafitte et espèrent qu'il se remettra très très vite, car nous l'avons appris il y a quelques semaines, Guy Lafitte a eu une attaque cardiaque, mais il va beaucoup mieux, il est sorti de l'hôpital, il doit simplement se reposer et on espère le revoir et le réentendre tout bientôt. Guy Lafitte, donc, enregistre en 1956 avec Lionel Hampton, et puis en 1958, bien sûr, comme je l'ai dit, il jouait avec Coleman Hawkins, Stan Getz, Stone Bias, Barney Villain. Il se produit au Festival d'Antibes en 1960. Et aux côtés de Duke Ellington et Louis Armstrong, il intervient sur la bande sonore du film Paris Blues en 1963. Avec Bill Coleman, il participe au Festival de Montreux en 1973. Il est à la grande parade du jazz de Nice en 1978-1980. Il fait partie avec Clyde Lucas du batteur du trio formé par Why Bill Davis entre 1982 et 1985. En 1985, il rencontre le grand contrebassiste Pierre Boussaguet qui devient son bras droit. Et on le voit au cours des années 80 dans nombreux festivals, La Haye, Utrecht, Saint-Sébastien, Saragosse, Albacete, Ramatuel, Marciac. Ramatuel et Marciac, il est un petit peu le bras droit de ces festivals où il joue aux côtés de Clark Terry, Marcel Solal et Eddie Lockjaw Davis. Le monde du ténor, dit Guy Lafitte, admet à mon sens deux régions, celle où j'installe les plus grands et celle que je peuple des moins grands. La première héberge Coleman Hawkins, Herschel Evans, Shoeberry, Ben Webster, Illinois Jacket et un phénomène, un être à part, Lester Young. De tout ceci, évidemment, c'est Hawkins qui m'apparaît avec le plus d'envergure. C'est de lui que tout est venu.

Vous êtes sur Radio Zone 93,8 MHz dans l'émission Jazz City consacrée au tout grand saxophoniste ténor Monsieur Guy Lafitte. Guy Lafitte vient de Monsieur Coleman Hawkins. C'est pour cela que nous avons diffusé One for the Bean. Une chanson pour The Bean, c'est-à-dire le haricot, qui était le surnom de Coleman Hawkins. Une composition du pianiste Hank Jones, du bassiste George Duvivier, qui accompagnait Guy ici, plus le batteur Jesse Hurd, enregistré le 29 mars 1978 à Paris. Alors, Guy Lafitte a formé ses débuts, s'est formé par des personnalités telles que Bill Big Bonzi, Mez Mezro, Bill Coleman. Il est très certainement l'un des rares musiciens européens qui soit parvenu à assimiler parfaitement le langage et surtout l'accent spécifique de la musique négro-américaine. Très remarquable swingman, comme on a pu l'entendre ici. Il sait être fougueux sur les tempos rapides, mais c'est dans l'interprétation des ballades qu'il peut mieux le faire profiter et qui sait faire profiter son auditoire d'une ample et majestueuse sonorité aux veloutés incomparables. Sans volubilité excessive, sans aspérité superflue, sa phrase souple fait de lui un conteur captivant.

Vous êtes sur Radio Zone 93,8 MHz dans l'émission Jazz City consacrée à Guy Lafitte pour cette centième de Jazz City. Quoi de plus beau que de dédier ça à notre cher ami, le très grand saxophoniste ténor, Monsieur Guy Lafitte. En compagnie de Jackie Terra, son piano, Pierre Boussague et contrebasse, Al Levy, batterie enregistrée à Toulouse les 17 et 18 août 1990 dans la fête au village et On the Trail. Et puis, eh bien, j'aimerais quand même remercier toutes les personnes qui m'ont aidé à préparer pendant 2 ans ces émissions. Robert Anotto, René S., Roland de la Creta, François Détra, Christophe Martinet, Christophe Bizzini, Nathalie Elbaz, Freddy Vonnet, Nicolas Tirelli, Oscar Gargulo, Jean-Michel Porret, Marianne Quenou. Pour les musiciens de jazz, Ray Brown, Oscar Peterson, Herb Ellis, Pierre Boussaguet, Harry Sweets Edison, Kenny Burrell, Joe Pass, Monty Alexander, Ed Thigpen, Bruce Foreman, Hank Jones, Lou Tabakin, Alvin Quinn, Dado Moroni, Stan Getz, Gene Harris, Gary Smullion, Jackie Terrasson, Kenny Barron, Milt Hinton, Benny Carter, James Morrison, Milt Jackson, Jeff Hamilton, John Clayton, Blas Johnson et JJ Johnson. Je remercie toutes ces personnes qui m'ont aidé à préparer toutes ces émissions durant 2 ans. Et puis, eh bien, le mieux, c'est que je vous dise 2-3 petites anecdotes concernant Guy Lafitte. Ray Brown m'a dit que Guy Lafitte était un des plus grands saxophonistes ténors au monde, qu'en fin des années 40, quand Kenny Clarke est parti en Europe et qu'il est revenu aux États-Unis, l'un des premiers musiciens qu'il avait vu, c'était Ray Brown. Et Ray lui a demandé, alors qu'est-ce qui se passe en matière de jazz en Europe? Et lui a dit, j'ai rencontré un musicien fantastique en France qui s'appelle Guy Lafitte. Et puis, j'aimerais quand même dire que une fois dans ma vie, j'espère voir sur disque une rencontre, celle de Ray Brown et Guy Lafitte. Ce sont deux musiciens monstrueux. Je pense que ce serait bien si ces deux musiciens se réunissaient pour faire un disque. Je l'espère en tout cas. Alors, nous allons terminer toujours par Guy Lafitte, Hank Jones, Georges Duvivier, Jesse Heard, enregistré le 29 mars 1978 à Paris. Et nous allons écouter Guy Lafitte, qui est français, jouant un compositeur et un chanteur français, Charles Trenet, et cela s'intitule « Bonsoir, jolie madame ». Guy, tu es musicien à la folie. Bonne soirée à toutes, bonne soirée à tous. À la semaine prochaine, 21h. Bye bye.

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3: Deuxième partie de ce top avec Olive, voici à plus du 45 tours, 1 plus 1. Ça va Olive?
4: Ouais, ça va bien.
3: Je sens que je vais me faire jeter des pierres dans la rue par les mômes, j'ai annoncé Olive avec Star Shooter,
4: ouais,
3: c'est
4: Star Shooter.
3: C'est un scandale.
4: Alors qu'on était concurrents endiablés à l'époque, ouais. Il y a quelques années, 5-6 ouais. ans. Puis après on s'est adoré, on avait fait une tournée France Inter, c'est ouais. la dernière. Et on s'est balancé des œufs, de la mousse à raser, de la farine, et depuis on est très copains.
5: Salut, c'est Jean-François dans British Connection, auteur de plusieurs bios musicales et de récits. Et aujourd'hui, je voulais vous parler d'un groupe, Lily Drop, qui fut pour moi, lors de mon adolescence, un véritable électrochoc. Olivier Caudron, leader du groupe, est devenu par la suite un ami et je lui devais d'écrire cette bio. Le soleil noir du rock français, paru aux éditions L'Écarlate. Olive fut un génie, indéniablement destructeur. Un gentleman junkie. Voici un résumé de ce que fut l'histoire du groupe.
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5: L'aventure Lily Drop, telle une inexorable traînée de poudre, n'aura duré que 4 ans. 1979-1983. Traînée de poudre, l'expression ne manque pas de mordant. Dans cette aventure, au sein de ce trio, ce triangle magique, on retrouve en mentor, véritable Mac musicien, Olivier Caudron. Olive, ainsi que 2 filles, violon à la batterie et Corinne, future Enzo à la basse. 2 filles musicalement vierges, formées au projet sexy d'Olive, lui-même ambigu, part de féminité mise à nu, beau comme un diable. Olive, amie d'enfance de Jean-Louis Aubert. Un premier groupe ensemble en 1974, Masturbation. Ça ne s'invente pas. Olive, celui qui se fait fort d'initier les rencontres. Sans lui, pas sûr que Téléphone aurait vu le jour. Une autre histoire. Lily Drop, d'où vient le nom du groupe? Un nom éminemment dangereux. Lily, diminutif d'Olive, et Drop, soit le verlan de poudre. Et à la fin de l'année 1979, le premier single voit le jour, Sur ma Bob. Souvenir défroqué d'un Olive ayant été coursier. Sur un air de bossa nova, de basse foncièrement disco en guise de finale infernale, de légèreté infiniment grande que seule la jeunesse autorise, l'aventure Lily Drop démarre alors plein pot. Un son si pur et dépouillé, jusqu'à la parfaite adaptation du langage au ton. Toute la gouaille poétique d'Olive lancée à pleine vitesse. Les critiques ne s'y trompent pas. Un morceau important, aux confins du rock et de la pop. Le genre de disque qui pourrait faire un massacre. Que ce simple, magique et euphorisant serve de leçon à tous les concurrents. Il y a tout dedans. Absolument tout. Qu'on écoute bien le double sens vertigineux emprunté par Olive, les poings serrés sur le guidon de sa mob infernale. À cheval sur la ligne blanche, je glisse entre les bagnoles, je double. La ligne blanche. Ricanement d'Olive au loin. La poudre. Il y a tout, et dixit la presse, aucune paire d'oreilles ne sera complète sans une copie de ce disque. Sur ma mob est un hit d'une puissance telle. Et pourtant, manque de soutien de la maison de disques, frilosité de toutes parts, Dieu sait pourquoi, rien n'y fera. Sur ma mob, éjectée en pâture au rang de ses hits à jamais confidentiels.

Lily Drop, en apparence si fragile, comme s'il ne tenait qu'à un fil. Lily, au demeurant, époustouflant. La puissance des textes d'Olive que l'on se prend en pleine tronche. Lily, la scène, Lily et les tournées s'enchaînent. Première partie d'Elvis Costello, avant même la sortie du premier single. Puis Iggy Pop, puis Talking Heads, qui font littéralement d'extase devant ce trio. Suffisamment rare pour le souligner. La pression monte, le premier album a lâché. Le New-Yorkais Frank Gallagher, proche des Talking Heads en guise d'ingénieur du son. Jerry Harrison, guitariste et clavier des Talking Heads, participe aux séances d'enregistrement sous le nom de Jerry Arizona. L'album Monde Animal sort en mai 1980. Et quoi ? Olive vient de concocter de véritables hymnes à nos instants présents. Sa petite voix déchirante qui monte, s'adresse intérieurement à ce que nous sommes. En total décalage avec tout ce qui se fait alors en France. Du cynisme à l'état pur, du féminin envahissant les cœurs, du sexe, de sales histoires de dope, tout y est. La presse, encore une fois, ne s'y trompe pas. Télérama clame haut et fort, ô combien ce groupe pue le talent, tant Sur ma mob aurait dû devenir le hit décrassant qu'il était. Olive, comparé à Gainsbourg pour la qualité de ses textes, de l'expression à mille tiroirs, et les images défilent aussi vite que la musique. Seulement voilà, s'il fallait chercher des raisons, pas de single mis en avant, pas de promo, la maison de disques en pleine restructuration, etc. Et puis, le phénomène téléphone, du côté rock à la référence Rolling Stone, semble bloquer tout un système. Dans son sillage, d'ailleurs, le phénomène Trust, du côté hard, signe que chaque maison de disques ne vise que sur un seul poulain. En apportant du sang neuf dans le paysage musical français, qui plus est par trop féminin, trop masculin, trop ambigu, trop dangereux, pas formaté, trop à l'infini, trop Lily le nez dans la drop, dès lors, les Lily Drops se font naturellement expurger pour cause de génie créatif aux entournures gênantes. Difficile de choisir un titre de cet album tant il fait l'effet d'une bombe. Lily, le feu inexorablement aux trousses. Arrêtons-nous sur Le Singe, titre où s'entremêlent la poudre blanche et la séduction.

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2: Un nouveau single pour Lily Drop en 1981. Agent secret. Tellement secret qu'on se demande vraiment si à l'autre bout quelqu'un s'en empare, l'écoute. À l'autre bout, le piège. Soit les fréquentes premières parties de téléphone. Au demeurant, la plupart du temps, sans le temps de faire la balance. Olive y croit encore, pourtant dur comme fer, et il s'accroche, blessure à jamais à la peau. Celle d'un père barbouze, vietnamien, qu'il a si peu connu, vendu à son beau-père étant enfant par le dit père qui ne recule devant rien. Olive, qualifiée de génie, n'en démord pas. Trip à l'air libre, jusqu'au boutiste, il avance. Corinne, à bout, quitte alors le navire juste avant l'enregistrement du deuxième album qui paraîtra en 1982. C'est Léonie, ex-Contagion, qui prend sa place après l'enregistrement de l'album, qui aura lieu en Angleterre et baptisé N, tout simplement la lettre N. Il avait mal, Olive, il allait crever et tout le monde s'en foutait. N, le choix de ce titre vaut tout autant pour le mot noir que pour le mot N. Dixit Olive, il n'y a pas de lettre dans l'alphabet qui symbolise l'amour, alors qu'il y en a une pour le mot haine. Une réussite en tous les cas que cet album, au final. Christophe Nick, journaliste à Rock et Folk, exulte. Disque merveilleux, disque d'une telle classe. Puis il s'insurge du fait que le groupe n'ait pas plus de succès. Disque merveilleux, mais il est fort probable que vous n'en avez rien à foutre. Je comprends qu'on n'aime pas Lily Drop. Faut oser l'émotion et la tendresse et la pudeur sans retenue. Il y a des gens, pour eux, ce truc, c'est pire que l'urticaire. Ils ne supportent pas. Peut-être que ça les met à nu. Peut-être que ça fait gonzesse. Si le temps a passé, ce disque rage n'a rien perdu de sa puissance. En Angleterre, les Lily s'entourent de Seggs, ex-Rots à la basse, et de David Ruffy aux percussions, ex-batteur des Rots. Un ultime 45 tours en 1982, Tartine Breakfast, et un Lily Drop ramené à 5 sur scène, Plume, ex-Diesel et ami d'enfance d'Olive, aux percussions. Enfin, en avril 1983, Olive s'aborde en direct et sur scène son groupe lors du Printemps de Bourges. Pour finir, je vous propose d'écouter un dernier morceau extrait de l'album N dans British Connection, l'intemporel et époustouflant T'oublié. Avec la basse de Seggs, sublime et groove en intro. Ça sent la peur, ça pue la sueur dans les paroles, le doute, la déchirure, comme ce n'est pas permis. Une aiguille qu'on enfonce, celle qui vient heurter les sillons. T'oublier.

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0: C'est la troisième partie et fin de cet album de la semaine. Il s'appelle The Flicker, l'album de Stylo. Retrouvez-les sur Bandcamp.
1: Alors concernant The Silo, donc si avec Left in the Afternoon on était dans la nostalgie, dans le passé, avec Big Bad World plus dans le présent, là on est clairement dans le futur, et en l'occurrence un futur dans lequel les hommes ont été contraints de quitter la surface de la Terre qui a été nucléarisée pour aller s'enfouir dans les profondeurs et tenter d'y survivre. C'est inspiré de la série du même nom, Silo, dont la saison 3 devrait être prochainement diffusée. C'est sans doute musicalement notre morceau peut-être le plus bourrin, le plus violent. On a essayé d'y mettre un gros sentiment d'urgence et d'anxiété en fait, et il rejoint ça un peu un autre titre du disque, Darker, qui est un peu le petit frère de The Silo également et qui a donné son nom disque.

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1: The Gun Club, Death Party, Club Hacienda, Manchester 1983. The Succion, The Benches, Christine, Amsterdam, 7 juillet 1981.

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1: Honneur à l'électro-rock à la française avec M83. Deux morceaux qui ont fait deux cartons, Midnight City et It's Try It.

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On se retrouve ici même la semaine prochaine, même heure, même fréquence. 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Allez, salut.

Bilderberg sont accusés d'avoir communiqué les secrets de la bombe atomique soviétique et, après un procès également qui a été détruit, vont être condamnés à mort et exécutés. Pour un passé plus récent, parler d'autres condamnés à mort, Angela Davis, ou bien Abu Jamal, on se rend compte que la justice américaine est régulièrement, depuis les origines de l'histoire contemporaine américaine, la justice américaine

suprême d'État américain sont des gens qui sont désignés par l'exécutif et les différents congrès, les différentes assemblées, mais généralement c'est les cours suprêmes des États, soit le président des États-Unis pour la Cour suprême de Washington, et ces gens sont nommés à vie et sont inamovibles. Et généralement, ce sont les juges les plus réactionnaires, les plus conservateurs, violemment conservateurs,

0: nationale de la police.
1: Oui, mais ils sont imprudents, hein, ils sont imprudents. Ils préfèrent essayer de réfléchir avant de... Enfin, les choses sont pour nous assez claires. Il y a une justice de classe aux États-Unis. Il y a une justice de classe aux États-Unis, c'est une justice qui tranche en faveur de la minorité riche, blanche, etc., correcte, et les différentes minorités. En tout cas, soumise ou dominée, n'ont pas grand-chose à attendre de cette justice. Quoi qu'en disent les admirateurs de la plus grande démocratie du monde, hein, etc., etc.
2: Cette tragique histoire de Chicago lance un grand mouvement dans l'ensemble du mouvement ouvrier mondial. C'est la revanche. Quotidien du temps de travail, c'est la revendication des 8 heures. 8 heures de travail, 8 heures de repos, 8 heures de loisirs. Et pendant des décennies,
3: que le patron se soit crispé quand même, hein, je suis ouvrier oisif.
2: On voit bien à quel point c'est dangereux et limite immoral de ne pas vouloir travailler tout le temps, quoi. Et remarquez la terrible actualité de ce discours sur le temps de travail. Aujourd'hui, qu'est-ce que l'on nous explique? C'est qu'on ne travaille pas assez. Il y a voix off.
4: Des polémiques.
5: Travail, famille en batterie. On trompe.
6: Travail redevienne une valeur dans la société française. Une valeur pour la France et pour tous les Français.
7: Mais vous n'avez pas encore.

0: Travail.
1: Depuis quelques mois, le chômage est reparti à la hausse.
0: Au travail.
2: Quelques 180 000 demandeurs d'emploi seront carrément exclus de l'assurance chômage.
3: C'est bien.
2: Un durcissement du régime.
3: Travail. C'est un million.
0: Au travail.
4: C'est un permis de travail, quoi.
3: C'est bien.
0: Au travail.
5: Les chômeurs au boulot.
0: Au travail.
6: Travailleurs, mes amis.
7: Je me réjouis.
6: Ayez sans cesse présent à l'esprit la certitude. Vous travaillez encore pour la France.
3: C'est bien.
6: Maintenant, tous les chômeurs d'hier sont devenus des hommes, conscients de leurs devoirs.
8: C'est la positive attitude.
0: Au travail.
8: Positive attitude.
9: Ça va bien.

0: tout aussi utile et que le fait de travailler plus n'est quand même pas une malédiction.
1: Si la situation économique de la France n'est pas bonne, s'il y a du chômage, c'est parce qu'on ne travaille pas assez. Voilà, c'est tout ça.
2: Graves inconvénients, c'est d'une part qu'il faut payer quand même les salariés et qu'il y a par exemple en France un salaire minimum et qu'on ne peut pas descendre au-dessous et que malgré de multiples tentatives dans ces dernières décennies pour contourner le SMIC, on n'y est pas encore arrivé. C'est vrai qu'il y a un certain nombre de protections sociales, il y a même un code du travail, cet énorme truc là où il fait 3000 pages qui est absolument insensé. Qu'il faudrait absolument, sinon liquider, du moins amincir. Si vous prenez le discours du patronat industriel du 19e siècle, des années 1850, 80, 90, en Europe et aux États-Unis, et le discours des milieux d'affaires, des milieux financiers, des milieux industriels aujourd'hui, c'est exactement le même. Et alors, ces fameuses réformes structurelles, il faut que la France se réforme. On explique qu'il faut faire des réformes structurelles décisives. Vous voyez, l'état de la société française, alors que nous sommes au 21e siècle, c'est la société du 20e siècle, pas moderne. Pour arriver au 21e siècle, retournons au 19e.
3: Il y a quand même quelque chose qui a changé entre le 21e et le 19e, André, c'est qu'à l'époque de ces quatre martyrs de Chicago, hein, 1er mai 1886, ces martyrs suscitent l'indignation de la planète ouvrière entière.
2: La suite va être très ambiguë. Ça va être récupéré sincèrement par le mouvement ouvrier. Ça va être aussi récupéré au même sens du terme par d'autres régimes. Par exemple, en France, à quelle période le 1er mai devient-il une journée fériée ? De Vichy et qui, au lieu d'en faire la fête des travailleurs, en fait la fête du travail. Voyez le glissement sémantique travail, famille, patrie. Le 1er mai, on va récupérer la célébration de martyrs syndicalistes ouvriers qui sont en fait honnis par le régime de Vichy. Pour en faire la fête du travail.
3: Genre comme ça que ça s'appelle, non ?
2: À chaque fois que j'entends ça, je suis scandalisé. C'est pas la fête du travail.
4: 1er mai, le chef de l'État s'adresse à tous les travailleurs de France.
5: Les révolutions qu'anime la haine n'ont jamais profité au peuple. Un temps viendra, plus proche que vous ne l'espérez, où le travail que je vous ai tracé s'accomplira plus facilement.

0: Sometimes I wonder if I know where I'm going. I go for a walk like this. It seems I have been walking.
1: Le travail, la conscience professionnelle sont à l'honneur.
2: Sous ces aspects vieillots,
3: certainement pas.
2: Avec cette apologie de l'artisanat, etc., du retour à la terre, ce régime, en fait, est très moderne dans la communication, on dirait aujourd'hui. C'est déjà le début de l'enfumage. Que cherche le régime de Pétain ? À démontrer aux gens et à imposer aux gens l'idée qu'il n'y a pas de lutte des classes, qu'il n'y a pas d'antagonisme entre les travailleurs et les patrons, mais que la mano est la mano.

ciment pour l'armature. Cette solidarité intime de ceux qui travaillent a été pendant des années humiliée par un régime incapable de subsister sans une démagogie qui le portait à laisser dériver des revendications ouvrières.

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4: Histoire de révolution avec Eric Lowen. Aujourd'hui, si mes calculs sont bons, parce que c'est de l'ordre du calcul maintenant qu'on se porte quand on y revient, je crois qu'on est au 12e, 13e, 14e volet, de notre visitation de la Révolution française. Eric Lowen, bonjour.
5: Bonjour.
4: Révolution française qui, après donc les divers épisodes qu'on a déjà traversés, va s'accélérer un petit peu, et nos émissions aussi. La preuve, c'est qu'on passe directement de 1790 et de l'émancipation des Juifs à 1791 aujourd'hui, et la Constitution de la Constitution.
5: À la première
4: où on nous parle de la sixième, on va attaquer aujourd'hui la première.
5: Voilà, la première Constitution, pas encore la première République. Ce qui parle de la 6e, c'est la 6e République. Alors, en termes de constitution, j'ai arrêté de compter quand on a passé la 15e. J'ai arrêté de compter. En tout cas, aujourd'hui, nous allons parler de la première constitution qui va être adoptée le 3 septembre 1791 et qui est, en quelque sorte, le premier aboutissement de l'effort essentiel de la Révolution française entamé avec le serment du jeu de paume. C'est-à-dire qu'aujourd'hui, nous allons retracer cette...
4: Le serment du jeu de paume qui disait qu'on ne se séparera...
5: Voilà, que lorsque une constitution sera prête pour la France, que lorsqu'une constitution viendra désormais encadrer le fonctionnement du politique en France. Le serment du jeu de paume étant, je vous le rappelle, le 20 juin 1789. Donc là, nous nous trouvons dans une situation qui est l'aboutissement d'un processus qui est en quelque sorte l'acte fondateur de la Révolution française, puisque on peut dire par exemple que les états généraux, les cahiers de doléances auraient pu intervenir sans forcément obligatoirement qu'il y ait un processus révolutionnaire par la suite. Ça aurait pu très bien rentrer dans l'ordre, ou en tout cas se neutraliser, ne pas avoir d'incidence majeure. Tandis qu'avec ce fameux serment du jeu de paume du 20 juin 1789, c'est l'acte de naissance désormais d'une revendication politique radicalement autre, qui n'est plus une simple réformette dans les institutions du royaume, notamment pour des questions de calcul de l'impôt. Désormais, on allait vers un autre régime politique.
4: Au-delà du sept termes, se quitter quand on aura une constitution, ça veut dire, globalement, pendant ces deux ans-là, avoir une constitution, ça veut dire avoir la loi écrite et
5: une loi
4: abandonner,
5: écrite qui définit,
4: ce qui veut dire abandonner l'arbitraire.
5: Oui, qui définit les conditions de l'exercice du pouvoir politique.
4: C'est-à-dire qu'il faut bien distinguer. Du coup, le raisonne. Enfin,
5: voilà, qui pose, disons, au moins dans le cadre des principes d'un contrat social, on va le poser comme tel, adopté par les représentants du peuple, de l'Assemblée, quelque chose qui désormais va être le contrat qui définit l'exercice du politique. C'est pour ça qu'il faut toujours distinguer ce qui relève de l'exercice normal des lois, qui finalement se fait à l'intérieur de ce cadre, et de la dimension constitutionnelle qui pose les cadres d'exercice du politique.
4: C'était déjà pensé de façon aussi profonde en 89.
5: Oui, tout à fait. La notion de constitution n'est pas une idée neuve avec la Révolution française. Alors bon, oui, à l'égard de l'histoire, on peut dire qu'elle est neuve, mais dans le cadre des événements de la Révolution française, cette revendication d'avoir une constitution, en tout cas que une constitution est un élément absolument incontournable, obligatoire de toute modernité politique, je ne dis même pas démocratique, mais en tout cas de toute modernité politique, vous l'avez au cœur de la pensée de Rousseau, finalement, somme toute, c'est la victoire de Montesquieu et Rousseau sur ces questions-là. Les Américains se sont dotés d'une constitution suite à leur guerre contre l'Angleterre pour leur indépendance. Et puis, dans l'Antiquité, si on revenait à quelques éléments touchants à l'histoire de l'Antiquité, eh bien, il y avait des villes grecques qui avaient des constitutions qui définissaient les conditions de l'exercice du pouvoir. Ce qui est nouveau, c'est que cette idée de constitution va être appliquée pour un pays qui est celui d'une monarchie absolue, de droit divin, et c'est là, en quelque sorte, la principale novation. Parce que les Américains ont créé leur institution politique et adopté une constitution sur une situation vierge. Il n'avait rien à détruire, tandis que dans le cadre français, eh bien, il faut détruire plus d'un siècle d'héritage monarchique avec eh bien, des tenants et des aboutissants, des hauts et des bas. Donc, ce n'est pas simplement des acteurs dans l'instant, c'est aussi une inertie historique, des modes de pensée. Donc, c'est un travail beaucoup plus considérable que simplement poser une constitution sur un territoire neuf, vierge, où finalement, on peut construire librement, puisqu'il n'y a pas de référent ou de modèle antérieurement.
4: D'accord. Donc une constitution qui va se réfléchir. Alors est-ce que c'est quelque chose qui aura pris les parlementaires en 1791 de se mettre enfin au travail, ou que c'est vraiment un processus qui aura démarré depuis le serment du jus de paume où les parlementaires vont travailler petit à petit pendant deux ans
5: relativement long. Deux choses relativement simples. C'est que, tout d'abord, l'adoption, le 3 septembre, est l'aboutissement de l'ensemble de ce processus. Donc, l'élaboration de la Constitution, je ne vais pas rentrer trop dans le détail aujourd'hui, parce qu'il y a des questions techniques, article par article, ce serait trop long, mais en tout cas, c'est un travail qui est constant depuis ce temps-là. Et cela a deux dimensions. Tout d'abord, parce que tous les actes qu'on a vus, les actes fondateurs, sont des actes préparatoires. Pour qu'il y ait une constitution, eh bien, il faut défaire les privilèges, la nuit du 4 août 1789, la déclaration des droits de l'homme et du citoyen, qui est normalement un texte qui a pour vocation d'être une sorte de préambule, voilà, qui est une sorte de constitution de la constitution, en tout cas qui pose des idées fondamentales auxquelles la constitution elle-même devra se référer. L'intégration des juifs, qui était notre dernier sujet dans la nation en tant que citoyen, s'inscrit finalement aussi dans ce processus, pas dans le cadre juridique, mais dans le cadre de constitution de tout un ensemble qui va donc depuis des questions législatives en passant par des questions aussi d'organisation du territoire. On l'a vu avec la création des communes, on l'a vu avec la création des départements. Tous ces événements contribuent d'une manière ou d'une autre, s'insèrent d'une manière ou d'une autre dans ce processus qui va aller vers la constitution.
4: Même si c'est pas toujours forcément à dessein quand même. Par exemple, la nuit du 4 août, vous avez parlé un petit peu de la spontanéité dans laquelle s'étaient faits les échanges. Par exemple, ce n'était pas à dessein pour aller vers une constitution.
5: Elle n'est pas directement à dessein de la constitution, mais par contre, les parlementaires à cette époque-là savent que pour aller vers une constitution, il faut s'attaquer à ces questions-là. De même sur la question du statut du clergé, de même sur toutes les questions relatives au pouvoir royal, par exemple. Donc, d'une manière ou d'une autre, les événements qui interviennent s'explique par cette sorte donc de volonté directrice, une sorte de fil rouge, quels que soient après les acteurs, au sens des patriotes, hein, je ne parle pas des anti-révolutionnaires, mais souvent d'ailleurs, quel que soit leur bord politique, de vouloir avoir une constitution.
4: Ce qui veut dire, Cloen, que finalement, tout ce travail qui a été enclenché pendant ces deux premières années de révolution française s'est fait déjà avec en ligne de mire une transformation fondamentale, sociale, du pays, du royaume, on dit comme on veut, de la nation française.
5: C'était encore un royaume à ce moment-là.
4: Ce qui veut dire que quelque part s'élaboraient aussi les premières combinaisons un petit peu politiques. Il n'aurait pas été question d'expliquer à Louis XVI la finalité de ce qui allait se passer en 91, en 89 par exemple.
5: Je pense qu'en 91, personne ne... Plutôt, il faut le dire dans le sens inverse. Je pense qu'en 89, personne ne pouvait imaginer les développements, les implications de ce processus non. tel qu'il aboutira donc sur la fin de l'année 1791 et puis 1792. Néanmoins, dès le départ, dans le processus révolutionnaire, comme j'ai dit, au sens strict, et ce processus révolutionnaire, il faut distinguer ce qui se passe avant avec l'année 88, le blocage institutionnel, la journée des Tuiles, tous ces événements, la rédaction des cahiers de doléances, la convocation des états généraux. On est plutôt dans un système, donc monarchie qui connaît une crise, mais on ne peut pas la qualifier de phase révolutionnaire. La phase révolutionnaire, c'est quand justement il y a ces épisodes du 20 juin 89, où finalement, ben là, les députés du tiers, les représentants du tiers, se donnent un but politique qui ne représente plus l'acte au départ convocatoire des états généraux. Donc c'était pas dans le principe des états généraux. Donc là désormais c'est l'autonomie du tiers. Rappelez-vous la fameuse citation de Seyss, que veut le tiers état, lui qui n'était rien, c'est de devenir tout. Bon, et bien là c'est posé, évidemment pas dans le détail, pas dans une pensée développée, mais en tout cas comme axe directeur, c'est posé dès cet instant là C'est pour ça que l'on va voir et bien la création de l'Assemblée. La création de l'Assemblée, après, a pour fonction de se mettre au travail pour préparer cette convention. Évidemment, on doit aussi gérer les affaires courantes, on doit résoudre des problèmes, les affaires courantes, les problématiques qui surgissent au jour le jour aussi en fonction des événements, comme la nuit du 5 et 6 octobre. Donc, l'Assemblée ne travaille pas que, au sens strict, sur le projet constitutionnel. Néanmoins, toutes les grandes décisions, la nationalisation des biens du clergé, la constitution civile du clergé, qui sont des événements très importants, s'insèrent dans ce processus.
4: J'imagine aussi que, à l'instar d'aujourd'hui, j'allais dire, l'Assemblée ne travaillait pas dans son intégralité de ses membres sur tel sujet, mais que se dessinaient déjà des groupes de travail, ou je ne sais pas comment ça pouvait s'appeler, et qu'à ce titre-là, sur la Constitution, de nouveaux noms vont surgir dans le paysage français.
5: Parce que l'aboutissement de ce processus, qui est en septembre 91, il faut bien comprendre qu'il est à cheval sur plusieurs périodes de la Révolution française qui ne sont pas comparables. C'est-à-dire, évidemment, les événements de 89, c'est une chose. L'année 90, l'année 91, ce sont des périodes totalement différentes.
4: En 91, on est un peu charnière entre...
5: Oui, parce qu'on sent monter ce qu'on verra après en 92, c'est-à-dire avec la proclamation de la République. De toute façon, quand la Constitution est adoptée, Louis XVI a déjà tenté de fuir, il a été rattrapé à Varennes, je vais en reparler brièvement. Donc déjà, même par rapport au roi, en tant que roi, ce n'est plus le Louis XVI... C'est plus le même Louis XVI dans la conscience de ses contemporains que le Louis XVI qui, à la sortie, par exemple, de la crise de la Bastille, avait calmé le jeu et avait donné, disons, une sorte de façade qui pouvait laisser entendre, finalement, que le roi acceptait ses réformes et décidait, finalement, d'aller vers un processus de type à l'anglaise, c'est-à-dire avec une monarchie parlementaire qui, ma foi, respecterait la royauté. Simplement, elle aurait d'autres fonctions, elle serait posée autrement, mais finalement, on aurait toujours un trône. Tandis que là, sur les événements de 1791, on sent vraiment que le trône, lui, il est en train de sombrer, pire que le Titanic au début du XXe siècle. C'est-à-dire qu'on est dans une situation qui est radicalement différente parce qu'il y a des violences. Les violences ont monté, le conflit religieux est rentré aussi dans les événements. Ce conflit religieux n'existe pas en 89. En 89, je l'avais expliqué, bien des mesures sont votées aussi par des représentants du clergé, voire même les mesures concernant le clergé, la constitution de

0: pendant l'été 89, bon, il y a eu la grande peur, mais pendant les autres périodes, désormais, le conflit est beaucoup plus violent. La radicalisation du conflit se fait jour. Comment dire, autant en 89, on avait un sentiment souvent qui était celui où finalement les événements étaient peut-être portés par un enthousiasme général, comme l'illustre la nuit du 4 août, effectivement, ou même la déclaration des droits de l'homme. Finalement, on a l'impression qu'il y a une concorde générale, on a un sentiment, même s'il est factice, ça on s'en apercevra après, de l'unité du royaume dans ce mouvement-là. Ce n'est plus pensable, ce n'est plus possible à partir du milieu de l'année 90. Parce que là, les oppositions sont désormais avouées, les haines se déchaînent. Donc le conflit aussi, en termes de guerre civile, a cru tout au long de cette période-là. Donc l'ambiance n'est plus à l'enthousiasme général, aux embrassades qu'on pouvait voir, par exemple, en 89, au moment de la journée des journées d'octobre, lorsque la foule va à Versailles chercher le roi, la reine et le petit Mitron, où la foule passe des vindictes haineuses à des moments d'effusion de larmes devant l'image du couple royal, finalement, de cette image de cette famille un petit peu là, idéalisée, où on sent très bien que les sentiments sont partagés. Il peut y avoir un bascule très, très rapide de l'émotion. Ils étaient sur le point de s'étriper quelques instants avant, des têtes sont mises sur les tripes, certains gardes sont quasiment dépecés, et puis un quart d'heure après, ils se mettent à pleurer devant la reine et le roi. Mmh. Donc cette volatilité des sentiments n'existe plus à la fin de la période qui nous intéresse, c'est-à-dire en 91, parce qu'aussi, il y a quelque chose de nouveau qui est rentré en scène. Ce sont les partis. Les partis au sens des jacobins, les grands clubs
1: révolutionnaires. On a appris quelque part un peu le pragmatisme politique, en quelque sorte. En tout cas, on voit les choses avec un peu plus de froideur, peut-être.
0: De radicalité, même. De radicalité, c'est-à-dire que les opinions mêmes se sont radicalisées. Les courants politiques en présence.
1: Ils se sont affirmés, c'est ce que je veux dire. Oui.
0: Ils se sont affirmés, mais certains aussi sont apparus. C'est-à-dire que, par exemple, plus on va dans la phase révolutionnaire, plus les sans-culottes, en tant que sans-culottes, s'affirment. C'est-à-dire, c'est pas qu'ils existaient mais ne faisaient rien, c'est qu'ils se constituent aussi au sens d'une représentation politique. On a aussi de nouveaux leaders politiques qui interviennent. Les leaders de 89 sont des leaders qu'on ne va plus retrouver dans ce qu'on appelle, on va dire usuellement, l'âge d'or de la représentation de la Révolution française. Mirabeau, Mounier, Lafayette, ils vont être très vite débordés. Donc il y a des gens à la gauche, à leur gauche.
1: C'est ce qui va leur sauver la vie.
0: Oui, enfin pas pour tous, mais c'est désormais au point de vue de l'aile gauche de la Révolution, c'est là où on a Danton, on a Marat, on a Barnave.
1: Qui apparaissent déjà en 91.
0: Oui, c'est-à-dire que là maintenant c'est une nouvelle génération d'acteurs politiques qui sont présents.
1: Donc, qui étaient déjà là en 89, tous ces gens-là.
0: Certains ils sont là, mais ils n'ont pas de rôle.
1: Oui.
0: Certains sont de jeunes, députés. Ils n'ont pas encore la stature que l'on va voir plus tard dans le cours des événements. C'est-à-dire que les acteurs principaux, les leaders politiques aussi, ont changé durant cette période. Mmh. Parce que certains, qui étaient souvent, on va dire, des monarchistes progressistes, ont été effrayés aussi par peut-être le développement de l'évolution de la Révolution française, en tout cas vers des directions qui ne leur conviennent plus, ils se sont retirés. La BSAIS, qui a un rôle si important au début, n'a plus pratiquement de rôle désormais dans cette histoire. Il est une sorte d'icône dont on rigole un petit peu, parce que à chaque fois qu'il dit quelque chose, on a l'impression que ça va être une sublime idée, mais généralement ni applicable ni concrète. En tout cas, il fait plus sourire maintenant qu'avoir la pertinence politique qu'il a eue au cours de la première année 89, où on voyait en lui le porte-parole du tiers-État. Pas le porte-parole politique, mais au sens d'une conscience en quelque sorte émergente du tiers-État.
1: D'accord. Donc ceux qui arrivent étaient déjà là, jouaient des rôles mineurs. Certains sont carrément sortis de l'Assemblée. Il y a eu du mouvement ou c'est quand même toujours la même Assemblée?
0: Alors, l'essentiel de la... Bon, il y a du renouvellement, évidemment, mais c'est surtout l'affirmation de nouveaux acteurs.
1: Du renouvellement, c'est-à-dire que des gens... Comment ils sont...

0: enfin, il n'y a pas eu d'élection.
1: Alors, ça dépend des endroits, parce que certains se... comment dire, certains se retirent, certains... Bon, là, il faudrait revenir sur le fonctionnement, sur le fonctionnement de l'Assemblée, parce que le fonctionnement de l'Assemblée lui-même est assez embêtant, parce que, par exemple, la rotation
0: là-bas,
1: des présidents...
0: Là-bas, c'était les États généraux, c'était pas une Assemblée, quoi.
1: Ah, mais il y a eu une Assemblée, après.
0: Oui, mais qui était basée, enfin, qui était composée des gens qui sont remontés pour les États généraux, à la base.
1: Ah non, non, non, non, non, non, il y a... bon, on fera une autre fois le bilan de l'Assemblée. C'est-à-dire que les États généraux, c'est une chose, mais ensuite, il y a une Assemblée qui est constituée après les événements du serment du jeu de paume. C'est pour ça que si on revient à la Constitution, parce que dans l'heure, là, on n'aura pas le temps de tout expliquer. Si tu veux, on pourra faire justement, éventuellement, un peu plus tard, une séance sur le bilan de l'Assemblée. Hein. Voir ce qu'elle a fait, les mesures qu'elle a fait, ce qui nous permettra de faire un petit peu la synthèse de ce qu'on a dit. Alors, cette constitution, donc, elle finit par être votée, un petit peu d'ailleurs en raison même de l'attitude du roi, puisqu'il a tenté de fuir, elle est votée le 3 septembre 1791. Elle va rentrer en application concrètement, c'est le 1er septembre 1791. Le contenu de cette constitution, il faut en parler. C'est-à-dire au-delà des événements, à la limite, ça vous pourrez le trouver facilement dans n'importe quel bouquin d'histoire sur la Révolution française. Ce qui est intéressant, c'est de parler du contenu. Qu'est-ce qu'elle représente? Qu'est-ce qui la particularise? Parce que je considère qu'un des actes les plus importants de la Révolution française est justement dans l'élaboration de cette constitution. Parce que cette constitution est à la fois un symbole, mais en même temps, elle récapitule, elle fait la synthèse et elle est le sommet de tout ce qui a été fait antérieurement. En tout cas, de tout ce qui a été prononcé ou affirmé par des mesures précédentes. Tout d'abord, elle pose le transfert du pouvoir du roi à la nation. La Déclaration des droits de l'homme déjà indiquait que le pouvoir découlait du peuple. Mais là, ce texte, donc, qui est la première constitution écrite en France, transfère la souveraineté du roi à la nation. Donc, techniquement, les prérogatives du roi deviennent les prérogatives de la nation. Et le roi, puisque normalement, c'est une constitution dans le cadre d'une monarchie parlementaire, une monarchie constitutionnelle. Donc le roi était censé encore être un acteur. Oui. Dans cette première constitution, que l'on confond parfois avec la constitution de la Première République, qui sera la deuxième techniquement, le roi a encore une place, c'est-à-dire qu'il est chef de l'exécutif. Et donc le roi exerce les pouvoirs qui d'habitude, on va dire, sont a priori ceux de la royauté, mais au nom de l'Assemblée, au nom de la nation. C'est-à-dire qu'il n'est plus possesseur de ce pouvoir, il a un pouvoir délégué.
0: C'est là qu'il change le statut, domaine... qu'il passe de roi de France à roi des Français, c'est
1: voilà.
0: Ça le terme.
1: C'est-à-dire que désormais, on a le roi qui est le chef de l'exécutif, il devient le chef de l'administration, et quelque part, c'est l'acte de décès de la monarchie Louis XIVienne.
0: Ceci dit, il garde quand même un pouvoir encore.
1: Oui, oui, oui, il est toujours un acteur des institutions.
0: Il n'est pas que toléré. Enfin, sa fuite n'a pas remis en cause son statut de roi.
1: Ça, je vous en reparlerai un petit peu dans le détail, dans la chute de la monarchie.
0: La semaine prochaine.
1: Voilà. Donc, on a une monarchie qui est désormais une monarchie constitutionnelle, qui est fondée sur le principe de la souveraineté de la nation, notion fondamentale, et non plus la souveraineté du roi, c'est-à-dire ce n'est plus désormais la nation, le peuple, le territoire, le royaume qui est la propriété du roi, c'est quelque part désormais le roi qui devient la propriété de la nation.
0: C'est-à-dire que le roi est mandaté pour faire appliquer les lois que le peuple a voulu.
1: Tout à fait. Qui plus est, cette monarchie constitutionnelle repose sur ces idées qui ont eu un succès très important depuis Montesquieu, à savoir la séparation des pouvoirs. Mmh. Puisque là, on y voit l'application de l'esprit des lois de Montesquieu avec la distinction entre le pouvoir législatif, le pouvoir exécutif, le pouvoir judiciaire.
0: Le judiciaire aussi, c'est affranchi, ça y est.
1: Tout à fait. Qui plus est, on est dans une situation que l'on peut désormais qualifier du règne de la loi. C'est-à-dire, au lieu d'être le règne du rex, c'est le règne de la lex. Or, il faut se rappeler quels étaient les griefs que l'on faisait usuellement à la monarchie française, en tout cas que les Français de l'époque faisaient à la monarchie française. Ce n'était pas forcément la monarchie en tant que monarchie. C'était d'être une monarchie où, justement, le roi centralisait tous les pouvoirs, Donc il n'y avait pas la fameuse distinction des pouvoirs si chère à Montesquieu. C'était aussi une monarchie où on n'était pas dans une situation de règne de la loi, mais de l'arbitraire avec les lettres de cachet. Donc on était toujours dans une situation à la bonne volonté, à la volonté du roi. Donc c'est pour ça que là, désormais, la loi devient la norme fondamentale du fonctionnement de l'État. Et donc, désormais, le roi ainsi que tous les agents publics ne commandent désormais qu'au nom de la loi, et toute l'organisation judiciaire, administrative, militaire et autres ne peut être reconnue comme valable que si elle est fondée par la loi. Loi posée par l'Assemblée. Donc c'est pour ça que selon cette notion, désormais, le roi ne règne plus qu'au nom de la loi, par la seule volonté nationale, et non plus par rapport à une volonté divine. Donc, là, on a quelque chose qui est très important en termes de bascule, c'est qu'antérieurement, c'était le roi qui faisait la loi, hein, donc il y avait supériorité du Rex sur la Lex, tandis que là, désormais, le roi lui-même devra être soumis à la loi. C'est-à-dire que désormais, le roi n'est plus au-dessus de la loi.

0: La Révolution française et la Constitution, la première Constitution française aujourd'hui dans cette histoire de Révolution avec, avec Eric Loewen. Constitution française donc du 3 septembre 1791, si j'ai bien retenu la leçon, j'allais dire.
1: C'est ça.
0: Qui garantit, on l'a dit juste avant cette pause, par Clinton Aaron, voilà. The Revolution will not be televised. La Révolution ne sera pas télévisée, c'est le titre qu'on a bien d'écouter, Eric Loewen. Voilà, pour info. Et on l'a dit et c'est acté. Les pouvoirs, séparation des pouvoirs, le roi n'est plus au-dessus des lois, ce qui est une première, j'allais dire, dans l'histoire des hommes, non, mais dans l'histoire de France,
1: oui. Voilà. Alors, ce roi, qu'est

0: Qu'est-il maintenant ? Eh bien, c'est le chef de l'exécutif, c'est le chef de l'administration. Donc, je ne vais pas faire de rapprochement avec notre situation contemporaine au sens absolu, mais c'est la fonction qu'occupe actuellement chez nous le chef de l'État, il est le chef suprême de l'exécutif. Donc c'est lui, le roi, qui a en charge donc le bon fonctionnement de l'administration du royaume, même si les administrateurs, par exemple, peuvent être élus. Donc, on retrouve aussi une distinction qu'on retrouve encore dans la fonction présidentielle contemporaine, c'est que le roi a en charge les relations extérieures. C'est-à-dire, il
1: a la diplomatie.
0: La diplomatie extérieure, voilà. Son autorité découle de la nation, et comme tu l'avais anticipé, il est effectivement désormais non plus le roi de France, mais le roi des Français. Donc là, c'est la fin, l'enterrement en quelque sorte de la monarchie posée par Clovis, où la monarchie, la royauté, était d'essence divine. D'autre part, la fonction royale elle-même, qui est toujours conservée, néanmoins, n'est plus une fonction royale au sens usuel, elle n'est que la première magistrature de l'État. C'est important à comprendre, c'est-à-dire qu'elle est une magistrature, elle est perçue comme une magistrature. Donc, le roi reçoit désormais un traitement qui est voté par l'Assemblée, c'est-à-dire il devient finalement un magistrat un peu particulier, je vous le concède, mais c'est pour ça que désormais, il est soumis de ce fait non seulement à la loi en tant que telle, mais ça veut dire qu'il est soumis à la Constitution, parce qu'il doit prêter un serment de fidélité à la Constitution. S'il s'abstient de prêter ce serment, il est considéré comme ayant abdiqué. S'il sort du royaume ou s'il se met à la tête d'une armée, l'abdication est automatique. Donc, on voit très bien que désormais, il est soumis à la Constitution dans son fonctionnement. De même, le roi peut être poursuivi comme simple citoyen s'il a abdiqué.
1: Il est un peu prisonnier quand même, donc enfin, j'allais dire, j'étais en train de réfléchir, il a en charge les affaires étrangères sans pouvoir quitter le territoire.
0: Oui. Alors, par contre, il y a quelque chose qui lui est concédé, c'est que il est considéré, sa personne en tout cas, est considérée comme inviolable et sacrée, tant qu'il est le roi en exercice. Bon. Alors, évidemment, ces mesures qui sont adoptées dans la Constitution se comprennent par les événements qui se sont passés antérieurement. Certains articles ont été posés en raison même de l'attitude roi, et notamment, reportez-vous sur les dates, le départ du roi, la fuite du roi est intervenue avant l'adoption finale. Donc il y a certains passages qui ont été vraiment posés par rapport à l'éventualité où le roi déciderait par
1: ça
0: exemple
1: dire,
0: de quitter
1: le
0: royaume et de se mettre à la tête d'une armée par exemple de mercenaires étrangers ou de nobles immigrés, ou avec une coalition de rois, hein, puisque désormais ils sont aussi partie prenante du conflit finalement dans la Révolution française, ce qui n'était pas le cas en 89. En 89, la Révolution est purement intranationale. Tandis que là, désormais en 91, et on voit les événements qui arrivent avec l'année 92, là, c'est la 92 où sera proclamée la patrie en danger. Donc là, désormais, au moins, comment dire, on a la coalition des rois qui est déjà établie, donc on sent très bien que on n'est plus dans un conflit.
2: Pour autant, ça va arriver.
0: Comment dire, on parle de guerre froide, là, ouais. Disons que c'est une
2: guerre tiède.
0: Disons qu'on peut considérer que la guerre, formellement, n'est pas encore déclarée, mais que ça sent la poudre. Bon, en tout cas, on prépare des choses de cet ordre-là. Alors, ce roi aussi, normalement, qui gouverne, il gouverne par le biais de ses ministres. C'est-à-dire qu'il n'a d'autorité qu'à travers ses ministres qui doivent contresigner ses décisions. Lesquels ministres sont, eux, nommés par le roi.
2: Les validés par l'Assemblée ou
0: Par rapport à ça, si vous voulez, le pouvoir qui lui reste au roi, le véritable pouvoir, parce que, évidemment, comme il gouverne par le biais de ses ministres, finalement, c'est encore une façon de le déposséder d'un pouvoir autonome, on lui a accordé le principe du veto. C'est-à-dire que les compétences, finalement, qui lui sont reconnues comme étant autre chose qu'un simple administrateur, c'est-à-dire un exécutant, qui sont des pouvoirs désormais très limités, c'est la capacité de faire de poser un veto. Parce que normalement,
2: donc de
0: le
2: bloquer
0: roi,
2: une loi.
0: Parce que le roi et le gouvernement ne peuvent pas faire la loi, puisque la loi doit, doit venir de l'Assemblée. Donc les députés ont reconnu au roi un droit de veto suspensif, c'est-à-dire le droit de différer pendant la durée de deux législatures, c'est-à-dire pendant 4 ans, l'application d'un texte voté par les députés. Passé ce délai, le texte devient applicable même si le roi a maintenu sa position. Voilà. Donc ça veut dire, c'est pour ça qu'on va l'appeler M. Veto. Hein,
2: parce qu'il va en user avec.
0: Voilà.
2: En user, en abuser.
0: Systématiquement, celui que désormais on n'appelle plus le roi, mais par exemple, désormais M. Capet ou M. Veto, hein, pour stigmatiser son attitude. M.
2: Veto dans la Carmagnole.
0: Voilà. Donc on voit très bien qu'il est dans une situation d'incapacité légale, c'est-à-dire qu'il ne peut plus faire la loi, hein, et en même temps, au point de vue du rapport même au fonctionnement politique, il est extrêmement encadré par ses ministres, par l'Assemblée. Bon, lui-même, il ne peut prendre, en termes de je ne veux pas dire de loi, mais en termes de décret, il ne peut prendre que des proclamations qui sont conformes aux lois pour en ordonner l'exécution. C'est-à-dire qu'il ne peut finalement accomplir de son propre chef que les édits d'application des lois votées par l'Assemblée. Et son rôle principal, son pouvoir plutôt, excusez-moi, principal par rapport à l'Assemblée, est un vote surtout donc de ralentissement, de blocage par le principe de ce veto suspensif. Ce que lui concède la Constitution, c'est que normalement il est le chef suprême des armées.
2: Oui.
0: Il est le chef suprême des armées. Mais il ne peut nommer qu'une toute petite partie des officiers généraux. Autre façon de limiter son pouvoir. Donc si l'organisation de l'armée relève du domaine, si la direction des armées, on va dire, mettons en campagne, relève du roi, par contre, l'organisation de l'armée relève du domaine de la loi. Autre façon de limiter son pouvoir en matière militaire.
1: Finalement, on a l'impression que cette organisation-là, elle est faite un petit peu pour... j'allais dire concilier la chèvre et le chou, sans pour autant, tout en disant au roi, c'est la fin d'une époque, mais sans aller au fond de la démarche.
0: Oui, de fait, ça correspond bien effectivement à quelque chose qu'on peut effectivement appeler comme la fin d'une époque, sans en prendre la
1: responsabilité,
0: la formulation
1: radicale.
0: Donc on garde les apparences. Quel pouvoir il lui reste au-delà du pouvoir suspensif, du veto? On lui reconnaît le principe donc de nommer les ministres, de nommer les hauts fonctionnaires publics et militaires, les ambassadeurs et les... voilà. Donc,
1: la monarchie est toujours héréditaire?
0: Alors là, on est encore dans un principe où a priori elle est héréditaire, mais c'est une monarchie qui, de fait, même si elle peut fonctionner héréditairement, elle est soumise à l'approbation de fait de l'Assemblée, puisqu'il y a des cas que pose la Constitution où le roi peut être tenu comme ayant abdiqué. Simplement, non pas par une abdication formelle de sa part, en disant « je renonce au pouvoir », comme on l'a vu dans bien d'autres monarchies, mais tout simplement en raison de la rupture désormais de ce contrat qui le relie en tant que plus haut magistrat de France avec l'ensemble de la nation. En face du pouvoir du roi, qui sont des pouvoirs qui se réduisent comme peau de chagrin, il y a l'Assemblée. L'Assemblée, c'est le pouvoir législatif, et on peut dire que c'est le pouvoir fort dans le cadre de cette Constitution. Tout ça, c'est établi donc par l'Assemblée constituante, hein, puisque après le serment du jus de pomme, on n'est pas encore dans la Convention, là on est dans l'Assemblée constituante. Et le nom indique bien ce que ça veut dire, c'est que son but, son objectif, était d'élaborer la Constitution. C'est une assemblée unique. C'est-à-dire qu'il n'y a pas une chambre haute. Elle est élue au suffrage censitaire, au départ. Elle est composée de 745 députés élus pour une législature de 2 ans.
1: Wow.
0: Donc ce sont à la base des députés pour 2 ans, donc ça fait une rotation assez rapide. C'est une chambre unique, mais... c'est un suffrage censitaire à 2 degrés. Je ne vais pas entrer dans le détail, mais ça, c'est effectivement ce qu'on reprochera parfois à cette première constitution, de ne pas poser l'absolue égalité des citoyens par rapport notamment à, non pas le droit de vote, mais fondamentalement à la possibilité de participer à la dimension politique en fonction de considérations financières. Ce que corrigera ensuite la République.
2: C'est ça consiste en quoi le suffrage censitaire?
0: C'est en fonction du niveau de ressources.
2: Une voix pèse selon son niveau de ressources ou on peut voter à partir d'un certain niveau de ressources?
0: Pour l'élection, il faut avoir, pour être élu, il faut avoir un certain nombre de niveaux de ressources, il faut avoir un certain degré de richesse. De même, au départ, pour voter, il y a aussi des conditions minimales qui sont imposées en termes d'impôts.
2: D'accord.
0: Donc, les plus pauvres sont, à la base, exclus du fonctionnement actif de cette monarchie constitutionnelle. C'est pour ça qu'on parlera, et c'est ce qui fera que ça énervera énormément un personnage comme Robespierre, cette notion de citoyen passif par rapport à des citoyens actifs. Mmh. Alors,
2: elle pose quand même pour les gens un droit d'expression.
0: Alors, je vais continuer, parce que sinon on va plus s'y retrouver. Cette assemblée, elle a un certain nombre de pouvoirs très importants. Le premier, c'est qu'elle se réunit à son gré. Elle ne dépend plus d'un calendrier déterminé à l'avance ou en fonction d'une convocation de la part du roi. Donc elle se réunit à son gré. Elle ne peut pas être dissoute, par exemple, il n'y a pas de dissolution possible. Elle peut s'ajourner comme elle l'entend, elle décide elle-même de son règlement, de son fonctionnement, de l'ordre du jour, de ses propres discussions, et ses membres sont inviolables. Donc là, c'est des notions qui sont très fortes au point de vue de la capacité de fonctionnement, de la capacité de travail de l'Assemblée, puisqu'en fait, elle est absolument maître de son travail, de son organisation, de son fonctionnement. Elle est responsable de l'élaboration de la loi, mais surtout, la loi est à sa seule initiative. C'est-à-dire que le roi ne peut pas proposer de loi. De même, dans la Constitution, aucun domaine de la loi n'est prédéfini. C'est-à-dire que l'Assemblée dispose d'une compétence qui est universelle. Donc, il n'y a pas, admettons, des domaines qui seraient posés dans la Constitution, qui seraient considérés comme hors de l'exercice du pouvoir de l'Assemblée. Cette Assemblée, elle est maîtresse de la guerre et de la paix. C'est-à-dire que si le chef, c'est le roi, chef des armées, c'est elle qui décide de la guerre ou de la paix. C'est-à-dire que le roi, même au point de vue militaire, n'a plus, en quelque sorte, l'initiative du conflit, ou l'initiative de la paix. C'est elle aussi l'Assemblée qui contrôle l'application administrative des lois. C'est-à-dire que même si l'Assemblée n'est pas donc le pouvoir exécutif, elle a des pouvoirs de contrôle dans le pouvoir exécutif. C'est-à-dire qu'elle s'immisce dans le pouvoir exécutif en contrôlant son action. Notamment, l'Assemblée elle a la possibilité de constituer des comités spécialisés qui vont suivre le fonctionnement des différents ministères et vont pouvoir intervenir dans leur administration. C'est pour ça que là, quand on dit séparation des pouvoirs, oui, il y a une séparation, mais en même temps, on voit très bien qu'il y a un pouvoir qui en a un plus important que les autres, à tel point qu'il peut intervenir directement dans ce domaine-là. Cette Assemblée, elle est aussi considérée comme la gardienne de la Constitution. Donc seule l'Assemblée peut décider d'une révision constitutionnelle. Hein. Ça c'est très important, puisqu'encore une fois, ça veut dire que le roi ne peut pas, de près ou de loin, toucher à la Constitution. Donc c'est pour ça que cette monarchie constitutionnelle et parlementaire met en avant essentiellement le pouvoir de l'Assemblée. Ensuite, il y a le pouvoir judiciaire, qui normalement repose sur les assemblées départementales. Il faut se rappeler que dans ce premier état de la France, le pays a été divisé en départements et que chaque département élit des magistrats, un tribunal de cassation. Donc là, on a un fonctionnement du judiciaire qui est départementalisé avec des élections pour les magistrats de ces juridictions. Ce qui garantit une indépendance des pouvoirs judiciaires par rapport au pouvoir exécutif et au pouvoir législatif. Nous, aujourd'hui, nos fonctionnaires dans le cadre des tribunaux sont des fonctionnaires. Ils ne sont pas élus, ils ne sont pas nommés ils ne sont pas désignés par une élection.
2: Les États-Unis ont gardé le système.
0: Les États-Unis ont gardé ce principe-là, oui, tout à fait. Avec évidemment des particularités, des spécificités. C'est pour ça que cette Constitution, je vais en citer quelques passages un petit peu, je ne vais pas faire une sorte de lecture représentative, mais quelques passages parce que vous allez y voir justement la synthèse de ce qu'on a déjà vu être mis en place par différentes mesures au cours des 3 années qui ont précédé son adoption. Par exemple, vous avez l'article 1er dans le cadre de la Constitution qui dit « Le royaume est un et indivisible. Son territoire est distribué en 83 départements, chaque département district, chaque district en canton. » Là, on y voit donc la constitutionnalisation de l'adoption des départements et de tout l'ensemble de la division administrative du territoire qu'on avait eu au début de l'année 90. Alors, on y trouve évidemment des indications sur ce qui détermine la citoyenneté française. J'allais dire l'identité française.
2: Hein, bon. On n'ose même pas le dire.
0: Je vais les lire. Parce que, bon, chacun en pensera ce qu'il voudra. Mais je vais faire le petit plaisir de les lire. Ça, c'est en l'article 2.
2: Et ça date de 1791.
0: Sont citoyens français ceux qui sont nés en France d'un père français, ceux qui, nés en France d'un père étranger, ont fixé leur résidence dans le royaume. Oui, parce que je rappelle, on est encore dans le cadre du royaume. Ce n'est pas encore la République. Hein. Ça, ce sera l'an 1, c'est un peu plus tard. Troisième règle dans le cadre de la citoyenneté française, donc sont donc citoyens français, ceux qui, nés en pays étranger d'un père français, sont venus s'établir en France et ont prêté le serment civique. Enfin, ceux qui, nés en pays étranger et descendants à quelque degré que ce soit d'un Français ou d'une Française expatriée pour cause de religion, viennent demeurer en France et prêtent le serment civique. Alors là, ce petit article, ça fait référence à tous les Français qui avaient fui les guerres de religion. Par exemple, on se rappelle en 1685 la révocation de l'édit de Nantes par Louis XIV, qu'on appelle l'édit de Fontainebleau, qui avait entraîné la fuite très importante des protestants en France. Donc ça leur permettait de revenir en France en ayant la citoyenneté française.
2: Ça, ils sont revenus, on sait, ou pas? C'était...
0: Non, parce que pas de manière importante, puisque la majorité, si on revient à ces considérations-là, ça refait pratiquement plus d'un siècle. La plupart ont pris souche dans les pays où ils se sont installés. Mmh. Par contre, ça leur permettra éventuellement, pour quelques-uns, quand ils viendront en France, de pouvoir se prévaloir dans le cadre de cette première constitution, pourquoi pas, du principe de citoyenneté française. Mais ça sera totalement anecdotique en tant que tel. De même, je continue toujours sur les actes de citoyenneté. C'est dans l'article 3. Ça concerne des... Comment dire ? Bon, je vais le lire, ça parle tout seul. Donc, seront considérés comme citoyens français ceux qui, nés hors du royaume de parents étrangers, résident en France et deviendront citoyens français après 5 ans de domicile continu dans le royaume, s'ils ont en outre acquis des immeubles ou épousé une Française ou formé un établissement d'agriculture, donc bref, s'ils ont pris en quelque sorte souche dans le pays. La condition, c'est ensuite de prêter le serment civique.
2: C'est souple. On est loin des...
0: Oui. De même, il y a l'article 4 aussi qui dit que le pouvoir législatif pourra, pour des considérations importantes, donner à un étranger un acte de naturalisation sans autre condition que de fixer son domicile en France et d'y prêter le serment civique. Mmh. Parce qu'il y a toute une internationale révolutionnaire qui va se joindre à l'aventure de la Révolution française. Je vous en parlerai peut-être une autre fois. Donc il y a des gens comme Thomas Paine, il y a des Allemands comme Anna Charsis-Klotz, qui sont des personnages absolument extraordinaires dans cette Révolution française, qui d'ailleurs souvent seront ensuite détruits lors de la radicalisation, notamment sous la terreur de la Révolution française, mais qui finalement ont épousé, je dirais, de corps et d'âme.
2: L'Allemand s'appelle
0: Anna Charsis-Klotz. C'est pas son vrai nom, Anna Charsis, puisqu'Anna Charsis est un nom d'un philosophe de l'Antiquité.
2: Qui aura donné la consonance anarchie ou,
0: Non.
2: Rien à voir, non, pardon.
0: Si, il y a un choix dans le... Non, ça n'a pas donné le terme anarchie, mais c'est un des radicaux de la Révolution française.
2: Hein. D'accord.
0: Mais c'est surtout une référence, comme certains s'appelleront Gracchus Babeuf, qui sont tous des surnoms révolutionnaires, lui est allé le chercher par rapport à un autre personnage de l'Antiquité.
2: Une petite question au milieu de tout ça, Éric Loewen. J'ai déjà posé pour 89, j'ai dû la poser pour 90, j'ai posé au moins sur une émission sur deux depuis qu'on fait cette série sur la Révolution française. Mais Louis XVI, quand il voit, on sait que maintenant, il y a eu la fuite et le rattrapage à Varennes, cette constitution qui arrive là, on se rend bien compte que le roi de France n'est pas exactement un ami de la Révolution et que il peut se sentir en danger et qu'il lui reste avant l'établissement de cette constitution quelques prérogatives, mais il avait perdu sa prégnance sur l'armée, par exemple pour avoir une réponse au jeu. Enfin, pourquoi est-ce qu'il s'est pas soulevé frontalement?
0: Alors là, nous sommes dans ces choses assez charmantes de l'histoire. Là, nous sommes dans. Oui, il aurait pu très bien, dès le départ, adopter une politique beaucoup plus radicale. Et d'autant plus, elle aurait été adoptée au début des événements révolutionnaires, c'est-à-dire au début de l'année 89, d'autant plus le mouvement se sera arrêté. Simplement, il faut bien comprendre que depuis l'année 89, la fin de l'année, depuis octobre, le roi est à Paris. Il est directement sous la menace des Parisiens. Il est directement, bon, il y aura les journées des Tuileries, de toute façon, qui amèneront à l'année d'après à sa déchéance. Donc le roi est un roi désormais qui est sous contrôle, qui est menacé. D'ailleurs, à la fin pour la journée des journées d'octobre, là, il n'a pas senti simplement une réforme dans l'organisation du pouvoir. Il a senti éventuellement sa personne au sens physique directement menacée. Mmh. Et il est quelque part otage. Donc sa capacité de manœuvre est limitée. Le rapport à l'armée est aussi très, très différent plus on avance dans le temps, parce que l'armée est modifiée, constituée. Il y a le développement des fédérés. Donc désormais, c'est l'armée en 91 qui existe, hein, au moment là de l'adoption de la Constitution, n'a plus rien à voir avec l'armée royale et monarchique de 89. Désormais, c'est les Marseillais qui vont reprenant ce champ de guerre là.
2: On a déjà une espèce d'armée du peuple.
0: Ah oui, déjà, les notions fondamentales sont posées. Là, même, donc, le pouvoir militaire est un pouvoir militaire qui n'est plus... qui n'a strictement plus rien à voir. On n'a pas fait d'émission sur l'évolution de l'armée, la constitution de l'armée nouvelle. En plus, on est dans une situation où il y a beaucoup, finalement, de forces armées diverses. Il y a beaucoup de gens qui sont armés, il y a beaucoup de
2: façon un peu autonome, sur un mode de fonctionnement. Alors, il a fait guider Guillaume avec les doigts, je vais le faire aussi. Milices, comme on aurait pu les retrouver.
0: Oui, on est dans des situations où finalement, désormais, même le pouvoir militaire, ou disons la puissance militaire, s'est aussi éclaté en différents parties. On sait que le peuple, notamment à Paris, est une force considérable. Pendant les journées des Tuileries, il y a la création d'une commune insurrectionnelle, par exemple, à Paris, donc qui se dote d'un pouvoir autonome. Donc on est dans une situation où même militairement, donc le roi, en tant que roi, à l'intérieur du royaume, ne contrôle plus rien du tout. C'est-à-dire les seuls. Il lui reste bien quelques officiers fidèles, il pourrait toujours trouver quelques soldats qui pourraient être fidèles à sa cause. Mmh. Mais pour cela, il faudrait qu'il parte à l'étranger ça ne pourrait se constituer que...
2: D'où la tentative de Varennes. Voilà.
0: Soit hors du royaume, soit dans certaines provinces, par exemple, comme la Bretagne ou la Vendée, avec les forces royalistes, avec les guérillas royalistes à ce moment-là.
2: Oui. Je suis en train de voir que l'heure tourne déjà, Eric Lohen. Cette constitution, peut-être pour continuer à terminer, elle aura eu finalement une durée de vie assez courte.
0: Oui.
2: Hein? Pourtant, elle aura laissé beaucoup de traces.
0: Elle aura une durée de vie très courte, évidemment, puisque l'année d'après, elle sera de fait abrogée, puisqu'on passera à la République. C'est-à-dire que la fin de cette constitution dépendra de la fin du roi. Mmh. C'est-à-dire que la chute de la monarchie entraînera bien la caducité de cette constitution, puisqu'on ne peut plus avoir de roi. Donc il faudra en quelque sorte lancer la machine législative. Et alors là, on passera non plus de l'Assemblée constituante, mais on sera avec la Convention. Et donc là, puisqu'on ne peut plus avoir de monarchie constitutive, constitutionnelle, puisqu'on ne peut plus avoir de monarchie parlementaire, eh bien, puisque le roi lui-même s'est avéré être l'ennemi de la nation, eh bien, on fera une république on décidera de se passer complètement désormais de la royauté par rapport au fonctionnement de l'État français. Mmh. Mais ça, c'est aussi dû à la politique même de Louis XVI. Louis XVI est en grande partie responsable par une politique, qui est toujours entre deux eaux, qui joue d'un côté le royaume de France, d'un autre côté les puissances étrangères. Donc petit à petit, de toute façon, c'est aussi lui-même qui se met dans cette situation. Une grande part du discrédit de la monarchie qui va entraîner sa chute, c'est la fuite à Varennes. S'il était resté dans le royaume, peut-être qu'il y aurait encore une monarchie. On peut toujours supputer. En tout cas, ce que va amener cette constitution du 3 septembre 91. Je ne parle même pas de la chute de la monarchie. Mais techniquement, c'est l'aboutissement final de 89. C'est pour ça que là, nous pouvons dire que la révolution première, c'est-à-dire celle qu'on peut appeler comme étant la révolution, on peut dire qu'elle est close. Alors quand je dis que ce qu'il y aura après, ce n'est plus la révolution, parce qu'après, ce sera la vie de la première république. Mais en tout cas, la phase révolutionnaire stricto sensus, elle est accomplie. On peut dire qu'elle est achevée pour les grandes lignes. Il y aura des choses qui seront affinées, toilettées avec le temps. Mais à la fin donc du mois de septembre, avec l'adoption de cette constitution le 1er octobre 91, on peut dire qu'on a là l'aboutissement final de 89. C'est pour ça que, par exemple, je tiens toujours à dire que la terreur n'est pas l'expression de la révolution.
1: La terreur, est une excroissance.
0: Elle est liée au vécu, dans un contexte particulier de guerre, de la République, de la première République française. Mais ce n'est pas la phase révolutionnaire, la terreur. La terreur existe, ne peut exister, bon, bien sûr, dans ce cadre de chronologie, de construction événementielle, que parce qu'évidemment, la révolution est passée par là. Mais la terreur n'est pas, en quelque sorte, le projet politique issu de 89, c'est ensuite la vie au sens avec les hauts et les bas de la première République française. Mm-hmm. Donc désormais, dans cette année 91, on a la prépondérance de l'Assemblée nationale, le roi qui est dans une situation d'infériorité fondamentale au point de vue politique.
1: La séparation des pouvoirs.
0: On a une méfiance croissante à l'égard du roi aussi, qui est en train de monter, c'est-à-dire que là, depuis la fuite à Varennes, enfin la fuite du roi et son arrestation à Varennes, il y a une méfiance croissante à son égard, c'est-à-dire qu'il y a une hostilité croissante à la fois de la nouvelle assemblée et du peuple à l'égard du roi et du roi à leur égard. Mmh. Puisque normalement,
1: ça ne va pas s'arranger avec l'usage du veto. Hein.
0: Et oui, parce que normalement, une nouvelle assemblée législative a été élue en septembre 91, au début de 91. Et elle est orientée beaucoup plus à gauche que l'ancienne assemblée constituante. Et désormais, cette nouvelle assemblée...
1: On parlait déjà de gauche et de droite ?
0: Non, c'est moi qui le dis, entre guillemets. Hein, voilà. Je dirais qu'ils se font déborder par leur gauche de l'époque. Hein, voilà.
1: Mais on ne plaçait pas encore les gens...
0: Non, ça ne fonctionne pas avec ce type de vocable. Donc désormais, cette nouvelle assemblée, qui est dirigée par essentiellement ce qu'on appelle les Girondins, donc ces grands leaders à cette époque-là sont des gens comme Roland, sont aussi des gens comme Brissot, eh bien eux sont particulièrement hostiles au roi et à ses différentes tentatives de résistance. Donc elle va obliger cette nouvelle assemblée, le roi, à renvoyer ses ministres modérés pour lui imposer les siens. Il y a en plus aussi cette opposition qui intervient. Et c'est pour ça qu'on va être, de 1791 à 1792, dans une sorte de grande hypocrisie, c'est-à-dire de grande illusion auto-entretenue de tout le monde, où tout le monde fait comme si, mais en pensant bien que ça ne pourra pas durer éternellement, c'est celui de l'illusion d'une monarchie constitutionnelle.
1: On va devoir se quitter, Eric Lohen, donc en clôturant cette révolution française, mais pour autant, c'est pas tout à fait terminé, puisqu'il y a le processus quand même se finalisera vraiment.
0: Il faudra voir la fin de la monarchie.
1: Donc
0: voilà.
1: On aura encore quelques épisodes révolutionnaires.
0: Il faut encore voir la chute de la monarchie et l'instauration de la Première République, pour faire la liaison avec, évidemment, les événements qui suivront, même si on ne les abordera pas dans cette histoire des révolutions. Mais en tout cas, on peut dire que l'adoption de la Constitution, c'est l'accomplissement du programme politique qui était au cœur des événements de l'année 1789.
1: Mmh. La semaine prochaine, donc, la chute de la monarchie, les têtes vont tomber. Au revoir, Eric Loewen.
0: Merci beaucoup, à bientôt.
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Bonsoir à toutes, bonsoir à tous. Merci d'être à l'écoute de l'émission Jazz City. L'émission fête ce soir sa 100e. Et oui, cela fait 2 ans, chères auditrices, chers auditeurs, que je vous prépare semaine après semaine, je l'espère, un programme éclectique et toutes les sortes de jazz possibles et imaginables. Et j'aimerais vous remercier de votre soutien, de vos téléphones, de vos lettres, de votre support. Pour cette 100e, bien, j'avais prévu d'avoir à côté de moi un ami, un invité pour cette 100e émission de Jazz City. Malheureusement, au moment où j'ai voulu l'appeler, eh bien, il se trouvait à l'hôpital. J'apprenais qu'il avait une crise cardiaque il y a quelques semaines, mais rassurez-vous, il va beaucoup mieux. Il est sorti de l'hôpital, mais il doit garder maintenant le repos. Il s'agit de monsieur Guy Lafitte. Alors, faute de ne pas avoir Guy au micro, eh bien, je vais consacrer cette émission donc à cet immense saxophoniste ténor et qui est un des plus grands saxophonistes au monde.

Guy Lafitte, dans son tout dernier enregistrement réalisé les 17 et 18 août 1990 à Toulouse, en compagnie d'une section rythmique extraordinaire, puisque nous avons Pierre Boussaguet à la contrebasse, qui est de loin, à l'avis de beaucoup de musiciens et d'amateurs et de critiques, le meilleur contrebassiste en Europe. Jackie Terrasson, qui est un immense pianiste, qui vit aux États-Unis et à New York particulièrement depuis septembre 1990. Ces deux musiciens, vous les connaissez très bien parce qu'ils viennent régulièrement dans l'émission Jazz City. Et puis le batteur est M. Al Levitt. Et nous avons entendu deux

1947. Il adopte le saxophone ténor et devient le leader de l'orchestre du Hot Club de Toulouse en 1948. Il est alors engagé pour une série de tournées avec Bill Big Bronzy en 1950, puis Mez Mezro en 1951, puis Bill Coleman, Dickie Wells en 1952. En 1954, il enregistre les premiers disques sous son nom et obtient le prix Django Reinhardt, décerné par l'Académie du Jazz. En 1956, il est invité par le grand Lionel Hampton pour un concert du Big Band au Théâtre de Paris et il participe avec lui toujours à une séance d'enregistrement. Il obtient le grand prix de l'Académie du disque français en 1956. Il enregistre en duo avec Lucky Thompson, avec George Arvanitas et Christian Garros à la batterie. Il fonde le Paris Jazz Trio. Au cours du premier festival de jazz de Cannes, il joue aux côtés de Coleman Hawkins, Stan Getz, Don Byas et Barney Whelan. Rien que ça. Monsieur Guy Lafitte, eh bien, c'est Monsieur Son. Je crois qu'il y a très peu de musiciens, de saxophonistes au monde qui ont ce son qu'a Monsieur Guy Lafitte. Alors, je ne vais pas, bien sûr, passer des disques de Monsieur Guy Lafitte qui sont introuvables, mais un ou deux disques comme ça qui me semblent se relever parmi beaucoup de disques qu'il a réalisés pendant plus de 40 ans. Et nous continuons d'écouter son dernier disque. Guy, bien sûr, au ténor, Jackie Terrasson, Pierre Boussaguet, Al Levitt dans Stéphane Song.

Vous êtes sur Radio Zone 93,8 MHz dans l'émission Jazz City. Ce soir, je fête bien sûr la 100e de cette émission. Cela fait 2 ans que je fais Jazz City et je la consacre à un des plus grands saxophonistes ténors qu'il existe. Il s'agit de Monsieur Guy Lafitte et nous avons pu l'entendre dans une composition du pianiste Mark Emler qui s'intitule Stéphane Song. Mark Emler n'est pas né à Genève comme beaucoup de gens le pensent. Il est bien suisse mais il est originaire du canton d'Argovie. Mais malheureusement je crois que tout le monde le regrette en Suisse car maintenant il est basé depuis de très très nombreuses années à Paris. Guy Lafitte au ténor, Jackie Terrasson son piano, Pierre Boussagui à la contrebasse, Al Levitt à la batterie, c'est un régal. Il s'agit du dernier disque de Guy, réalisé les 17 et 18 août 1990 à Toulouse. Je signale que messieurs Pierre Boussagui et Jackie Terrasson font partie du groupe Two Bass It, avec en plus Ray Brown, et qu'ils ont enregistré cette année un disque qui paraîtra tout prochainement. Dès que j'ai les bandes, eh bien, nous serons, j'espère, les premiers à pouvoir vous faire profiter de ce deuxième disque de Two Bass It. Et eh bien, nous continuons par le grand Guy Lafitte. Et le voici maintenant en compagnie de 3 grands amis. Hank Jones au piano, George Duvivier à la contrebasse et Monsieur Jesse Hurd à la batterie, enregistré le 29 mars 1978 à Paris. Et nous allons écouter un blues, une composition de Guy Lafitte qui s'intitule « Michel ».

Vous êtes sur Radio Zone 93,8 MHz dans l'émission Jazz City qui fête sa 100e ce soir et qui est consacrée à Monsieur Guy Lafitte, un des plus grands ténors au monde. Et nous avons pu l'entendre dans une composition de lui-même qui s'intitule Michel, un blues, accompagné par Hank Jones au piano, Georges Duvivier à la contrebasse, Jesse Heard à la batterie, enregistré le 29 mars 1978 à Paris. Et puis, à la suite, nous avons pu entendre un solo de piano de Jackie Terrasson qui s'intitule Boudouche, qui est une composition de lui-même, enregistrée donc les 17 et 18 août 1990. Jackie Terrasson, Pierre Poussaguet et votre serviteur Jean-Michel Reisser dédient ce morceau à Monsieur Guy Lafitte et espèrent qu'il se remettra très très vite, car nous l'avons appris il y a quelques semaines, Guy Lafitte a eu une attaque cardiaque, mais il va beaucoup mieux, il est sorti de l'hôpital, il doit simplement se reposer et on espère le revoir et le réentendre tout bientôt. Guy Lafitte, donc, enregistre en 1956 avec Lionel Hampton, et puis en 1958, bien sûr, comme je l'ai dit, il joue avec Coleman Hawkins, Stan Getz, Stone Bias, Barney Villain, il se produit au Festival d'Antibes en 1960, et aux côtés de Duke Ellington et Louis Armstrong, il intervient sur la bande sonore du film Paris Blues en 1963. Avec Bill Coleman, il participe au Festival de Montreux en 1973. Il est à la grande parade du jazz de Nice en 1978-1980. Il fait partie avec Clyde Lucas, le batteur du trio formé par Why Bill Davis entre 1982 et 1985. En 1985, il rencontre le grand contrebassiste Pierre Boussaguet qui devient son bras droit. Et on le voit au cours des années 80 dans nombreux festivals, La Haye, Utrecht, Saint-Sébastien, Saragosse, Albacete, Ramatuel, Marciac. Ramatuel et Marciac, il est un petit peu le bras droit de ces festivals où il joue aux côtés de Clark Terry, Marcel Solal et Eddie Lockjaw Davis. Le monde du ténor, dit Guy Lafitte, admet à mon sens deux régions, celle où j'installe les plus grands et celle que je peuple des moins grands. La première héberge Coleman Hawkins, Herschel Evans, Shoeberry, Ben Webster, Illinois Jacquet et un phénomène, un être à part, Lester Young. De tout ceci, évidemment, c'est Hawkins qui m'apparaît avec le plus d'envergure. C'est de lui que tout est venu.

Vous êtes sur Radio Zone 93,8 MHz dans l'émission Jazz City consacrée au tout grand saxophoniste ténor Monsieur Guy Lafitte. Guy Lafitte vient de Monsieur Coleman Hawkins. C'est pour cela que nous avons diffusé One for the Bean, une chanson pour the Bean, c'est-à-dire le haricot, qui était le surnom de Coleman Hawkins. Une composition du pianiste Hank Jones, du bassiste George Duvivier, qui accompagnait Guy ici, plus le batteur Jesse Hurd, enregistré le 29 mars 1978 à Paris. Alors, Guy Lafitte s'est formé par des personnalités telles que Bill Big Bronzy, Mez Mezro, Bill Coleman. Il est très certainement l'un des rares musiciens européens qui soit parvenu à assimiler parfaitement le langage et surtout l'accent spécifique de la musique négro-américaine. Très remarquable swingman, comme on a pu l'entendre ici. Il sait être fougueux sur les tempos rapides, mais c'est dans l'interprétation des ballades qu'il peut mieux le faire profiter et qui sait faire profiter son auditoire d'une ample et majestueuse sonorité au velouté incomparable. Sans volubilité excessive, sans aspérité superflue, sa phrase souple fait de lui un conteur captivant.

Vous êtes sur Radio Zone 93,8 MHz dans l'émission Jazz City consacrée à Guy Lafitte pour cette centième de Jazz City. Quoi de plus beau que de dédier ça à notre cher ami, le très grand saxophoniste ténor, Monsieur Guy Lafitte. En compagnie de Jackie Terrasson, piano, Pierre Boussaguet, contrebasse, Al Levitt, batterie enregistrée à Toulouse les 17 et 18 août 1990 dans la fête au village et On the Trail. Et puis, eh bien, j'aimerais quand même remercier toutes les personnes qui m'ont aidé à préparer pendant 2 ans ces émissions. Robert Anotto, René S., Roland de la Creta, François Détra, Christophe Martinet, Christophe Bizzini, Nathalie Elbaz, Freddy Vonnet, Nicolas Tirelli, Oscar Gargulo, Jean-Michel Porret, Marianne Quenou. Pour les musiciens de jazz, Ray Brown, Oscar Peterson, Herb Ellis, Pierre Boussaguet, Harry Sweets Edison, Kenny Burrell, Joe Pass, Monty Alexander, Ed Thigpen, Bruce Foreman, Hank Jones, Lou Tabakin, Alvin Quinn, Dado Moroni, Stan Getz, Gene Harris, Gary Smullion, Jackie Terrasson, Kenny Barron, Milt Hinton, Benny Carter, James Morrison, Milt Jackson, Jeff Hamilton, John Clayton, Plas Johnson et JJ Johnson. Je remercie toutes ces personnes qui m'ont aidé à préparer toutes ces émissions durant 2 ans. Et puis, eh bien, le mieux, c'est que je vous dise 2-3 petites anecdotes concernant Guy Lafitte. Ray Brown m'a dit que Guy Lafitte était un des plus grands saxophonistes ténors au monde, qu'en fin des années 40, quand Kenny Clarke est parti en Europe et qu'il est revenu aux États-Unis, l'un des premiers musiciens qu'il avait vu, c'était Ray Brown. Et Ray lui a demandé, alors qu'est-ce qui se passe en matière de jazz en Europe? Et lui a dit, j'ai rencontré un musicien fantastique en France qui s'appelle Guy Lafitte. Et puis, j'aimerais quand même dire que une fois dans ma vie, j'espère voir sur disque une rencontre, celle de Ray Brown et Guy Lafitte. Ce sont deux musiciens monstrueux et je pense que ce serait bien si ces deux musiciens se réunissaient pour faire un disque. Je l'espère en tout cas. Alors, nous allons terminer toujours par Guy Lafitte, Hank Jones, Georges Duvivier, Jesse Heard, enregistré le 29 mars 1978 à Paris. Et nous allons écouter Guy Lafitte, qui est français, jouant un compositeur et un chanteur français, Charles Trenet. Et cela s'intitule « Bonsoir, jolie madame ». Guy, tu es musicien à la folie. Bonne soirée à toutes, bonne soirée à tous. À la semaine prochaine, 21h. Bye bye.

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3: Deuxième partie de ce top avec Olive, voici la prochaine du 45 tours, 1 plus 1. Ça va Olive?
4: Ouais, ça va bien.
3: Je sens que je vais me faire jeter des pierres dans la rue par les mômes, j'ai annoncé Olive avec Star Shooter.
4: Ouais,
3: c'est
4: Star Shooter.
3: C'est un scandale.
4: Alors qu'on était concurrents endiablés à l'époque, ouais. Il y a quelques années, 5-6 ouais. ans. Puis après on s'est adoré, on avait fait une tournée France Inter, c'était ouais. la dernière. Et on s'est balancé des œufs, de la mousse à raser, de la farine, et depuis on est très copains.
5: Salut, c'est Jean-François dans British Connection, auteur de plusieurs bios musicales et de récits. Et aujourd'hui, je voulais vous parler d'un groupe, Lily Drop, qui fut pour moi, lors de mon adolescence, un véritable électrochoc. Olivier Caudron, leader du groupe, est devenu par la suite un ami et je lui devais d'écrire cette bio. Le soleil noir du rock français, paru aux éditions L'Écarlate. Olive fut un génie, indéniablement destructeur. Un gentleman junkie. Voici un résumé de ce que fut l'histoire du groupe.
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5: L'aventure Lily Drop, telle une inexorable traînée de poudre, n'aura duré que 4 ans. 1979-1983. Traînée de poudre, l'expression ne manque pas de mordant. Dans cette aventure, au sein de ce trio, ce triangle magique, on retrouve en mentor, véritable Mac musicien, Olivier Caudron. Olive, ainsi que 2 filles, violon à la batterie et Corinne, future Enzo à la basse. 2 filles musicalement vierges, formées au projet sexy d'Olive, lui-même ambigu, par de féminité mise à nu, beau comme un diable. Olive, amie d'enfance de Jean-Louis Aubert. Un premier groupe ensemble en 1974, Masturbation. Ça ne s'invente pas. Olive, celui qui se fait fort d'initier les rencontres. Sans lui, pas sûr que Téléphone aurait vu le jour. Une autre histoire. Lily Drop, d'où vient le nom du groupe? Un nom éminemment dangereux. Lily, diminutif d'Olive, et Drop, soit le verlan de poudre. Et à la fin de l'année 1979, le premier single voit le jour, Sur ma Bob. Souvenir défroqué d'un Olive ayant été coursier. Sur un air de bossa nova, de basse foncièrement disco en guise de finale infernale, de légèreté infiniment grande que seule la jeunesse autorise, l'aventure Lily Drop démarre alors plein pot. Un son si pur et dépouillé, jusqu'à la parfaite adaptation du langage au ton. Toute la gouaille poétique d'Olive lancée à pleine vitesse. Les critiques ne s'y trompent pas. Un morceau important, aux confins du rock et de la pop. Le genre de disque qui pourrait faire un massacre. Que ce simple magique et euphorisant serve de leçon à tous les concurrents. Il y a tout dedans. Absolument tout. Qu'on écoute bien, le double sens vertigineux emprunté par Olive, les poings serrés sur le guidon de sa mob infernale. À cheval sur la ligne blanche, je glisse entre les bagnoles, je double. La ligne blanche. Ricanement d'Olive au loin. La poudre. Il y a tout, et dixit la presse, aucune paire d'oreilles ne sera complète sans une copie de ce disque. Sur ma mob est un hit d'une puissance telle. Et pourtant, manque de soutien de la maison de disques, frilosité de toutes parts, Dieu sait pourquoi, rien n'y fera. Sur ma mob, éjectée en pâture au rang de ses hits, à jamais confidentiels.

Lily Drop, en apparence si fragile, comme s'il ne tenait qu'à un fil. Lily, au demeurant, époustouflant. La puissance des textes d'Olive que l'on se prend en pleine tronche. Lily, la scène, première partie d'Elvis Costello, même la sortie du premier single. Puis Iggy Pop, qui font littéralement d'extase devant ce trio. Suffisamment rare pour le souligner. La pression monte, le premier album a lâché. Le New-Yorkais Frank Gallagher, proche des Talking Heads en guise d'ingénieur du son. Jerry Harrison, guitariste et clavier des Talking Heads, participe aux séances d'enregistrement sous le nom de Jerry Arizona. L'album Monde Animal sort en mai 1980. Et quoi ? Olive vient de concocter de véritables hymnes à nos instants présents. Sa petite voix déchirante qui monte, s'adresse intérieurement à ce que nous sommes. En total décalage avec tout ce qui se fait alors en France. Du cynisme à l'état pur, du féminin envahissant les cœurs, du sexe, de sales histoires de dope, tout y est. La presse, encore une fois, ne s'y trompe pas. Télérama clame haut et fort, ô combien ce groupe pue le talent, tant Sur ma Bob aurait dû devenir le hit décrassant qu'il était. Olive, comparé à Gainsbourg pour la qualité de ses textes, de l'expression à mille tiroirs, et les images défilent aussi vite que la musique. Seulement voilà, s'il fallait chercher des raisons, pas de single mis en avant, pas de promo, la maison de disques en pleine restructuration, etc. Et puis, le phénomène téléphone, du côté rock à la référence Rolling Stone, semble bloquer tout un système. Dans son sillage, d'ailleurs, le phénomène Trust, du côté hard, signe que chaque maison de disques ne vise que sur un seul poulain. En apportant du sang neuf dans le paysage musical français, qui plus est par trop féminin, trop masculin, trop ambigu, trop dangereux, pas formaté, trop à l'infini, trop Lily le nez dans la drop, dès lors, les Lily Drops se font naturellement expurger pour cause de génie créatif aux entournures gênantes. Difficile de choisir un titre de cet album quand il fait l'effet d'une bombe. Lily, le feu inexorablement aux trousses. Arrêtons-nous sur Le Singe, titre où s'entremêlent la poudre blanche et la séduction.

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1: Un nouveau single pour Lily Drop en 1981. Agent secret. Tellement secret qu'on se demande vraiment si à l'autre bout quelqu'un s'en empare, l'écoute. À l'autre bout, le piège. Soit les fréquentes premières parties de téléphone, au demeurant, la plupart du temps, sans le temps de faire la balance. Olive y croit encore, pourtant dur comme fer, et il s'accroche, blessure à jamais à la peau. Celle d'un père barbouze, vietnamien, qu'il a si peu connu, vendu à son beau-père étant enfant par le dit père qui ne recule devant rien. Olive, qualifiée de génie, n'en démord pas. Trip à l'air libre, jusqu'au boutiste, il avance. Corinne, à bout, quitte alors le navire juste avant l'enregistrement du deuxième album qui paraîtra en 1982. C'est Léonie, ex-Contagion, qui prend sa place après l'enregistrement de l'album, qui aura lieu en Angleterre et baptisé N, tout simplement la lettre N. Il avait mal, Olive, il allait crever, et tout le monde s'en foutait. N, le choix de ce titre vaut tout autant pour le mot noir que pour le mot haine. Dixit Olive, il n'y a pas de lettre dans l'alphabet qui symbolise l'amour, alors qu'il y en a une pour le mot haine. Une réussite en tous les cas que cet album, au final. Christophe Nick, journaliste à Rock et Folk, exulte. Disque merveilleux, disque d'une telle classe. Puis il s'insurge du fait que le groupe n'ait pas plus de succès. Disque merveilleux, mais il est fort probable que vous n'en avez rien à foutre. Je comprends qu'on n'aime pas Lily Drop. Faut oser l'émotion, et la tendresse, et la pudeur sans retenue. Il y a des gens, pour eux, ce truc, c'est pire que l'urticaire. Ils ne supportent pas. Peut-être que ça les met à nu. Peut-être que ça fait gonzesse. Si le temps a passé, ce disque rage n'a rien perdu de sa puissance. En Angleterre, les Lily s'entourent de Segs, ex-Rots à la basse, et de David Ruffy aux percussions, ex-batteur des Rots. Un ultime 45 tours en 1982, Tartine Breakfast, et un Lily Drop ramené à 5 sur scène, Plume, ex-Diesel et ami d'enfance d'Olive, aux percussions. Enfin, en avril 1983, Olive s'aborde en direct et sur scène son groupe lors du Printemps de Bourges. Pour finir, je vous propose d'écouter un dernier morceau extrait de l'album N dans British Connection, l'intemporel et époustouflant T'oublié. Avec la basse de Segs, sublime et groove en intro. Ça sent la peur, ça pue la sueur dans les paroles, le doute, la déchirure, comme ce n'est pas permis. Une aiguille qu'on enfonce, celle qui vient heurter les sillons. T'oublier.

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Déjà ? Change de couleur, je t'en supplie. Bien joué, Duvert. Là, je vais faire un coup terrible. Oh, qu'il a bien joué le coup, Thomas. C'est bien joué, ça. Tu le bloques. Tu le gênes. Non, mais pas Duvert. Demande, Duvert. Il n'y a pas le droit de prendre deux cartes. Je tricherai plus. Je referai plus. On n'en parle plus. Ou non. Ou non. Ou non. Mais non. Il m'avait plus 4. Perdu. Égalité avec 11.

0: C'est la troisième partie et fin de cet album de la semaine. Il s'appelle The Flicker, l'album de Stylo. Retrouvez-les sur Bandcamp.
1: Alors concernant The Silo, donc si avec Left in the Afternoon on était dans la nostalgie, dans le passé, avec Big Bad World plus dans le présent, là on est clairement dans le futur, et en l'occurrence un futur dans lequel les hommes ont été contraints de quitter la surface de la Terre qui a été nucléarisée pour aller s'enfouir dans les profondeurs et tenter d'y survivre. C'est inspiré de la série du même nom, Silo, dont la saison 3 devrait être prochainement diffusée. C'est sans doute musicalement notre morceau peut-être le plus bourrin, le plus violent. On a essayé d'y mettre un gros sentiment d'urgence et d'anxiété en fait, et il rejoint ça un peu un autre titre du disque, Darker, qui est un peu le petit frère de The Silo également et qui a donné son nom au disque.

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1: The Gun Club, Death Party, Club Hacienda, Manchester 1983. The Siouxsie and the Benchies, Christine, Amsterdam, 7 juillet 1981.

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1: Honneur à l'électro-rock à la française avec M83. Deux morceaux qui ont fait deux cartons: Midnight City et It's Try It.

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On se retrouve ici même la semaine prochaine, même heure, même fréquence. Et en attendant, ne l'oubliez pas, British Connection, c'est votre émission rock qui passe ce qu'on n'entend pas sur les radios rock. Allez, salut.

50, Rosenberg, les thèmes Julius Rosenberg, sont accusés d'avoir communiqué les secrets de la bombe atomique soviétique, et après un procès également qui nous ont été détruits, vont être condamnés à mort et exécutés. Pour les passés plus récents, parler d'autres condamnés à mort, Angela Davis, ou bien Abu Jamal, on se rend compte que la justice américaine est régulièrement, depuis les origines de l'histoire contemporaine américaine, la justice américaine.

les plus suprêmes d'États américains sont des gens qui sont désignés par l'exécutif et les différents congrès, les différentes assemblées, mais généralement c'est les cours suprêmes des États, soit le président des États-Unis pour la Cour suprême de Washington, et ces gens sont nommés à vie et sont inamovibles. Et généralement, ce sont les juges les plus réactionnaires, les plus conservateurs, violemment conservateurs, qui sont nommés là-dedans. Et ces gens ont tout pouvoir de dire ou de ne pas dire la justice en train d'interpréter quelque chose. Et généralement, l'interprétation est la plus réactionnaire.

0: en faveur de la minorité riche, blanche, etc., correcte, et les différentes minorités, en tout cas soumises ou dominées, n'ont pas grand-chose à attendre de cette justice. Quoi qu'en disent les admirateurs de la plus grande démocratie du monde, hein, etc., etc.
1: Cette tragique histoire de Chicago lance un grand mouvement dans l'ensemble du mouvement ouvrier mondial. C'est la revanche. Quotidienne du temps de travail, c'est la revendication des 8 heures. 8 heures de travail, 8 heures de repos, 8 heures de loisirs. Et pendant des décennies,
2: je comprends que les patrons se sont crispés quand même, hein, ces ouvriers oisifs.
1: On voit bien à quel point c'est dangereux et limite immoral de ne pas vouloir travailler tout le temps, quoi. Et remarquez la terrible actualité de ce discours sur le temps de travail. Aujourd'hui, qu'est-ce que l'on nous explique? C'est qu'on ne travaille pas assez. Il y a moins.
3: Oh, et polémiques.
4: Travail, famille, patrie. On trompe.
5: Travail redevienne une valeur dans la société française. Une valeur pour la France et pour tous les Français.
6: Mais vous n'avez pas encore...

0: Au travail.
1: Depuis quelques mois, le chômage est reparti à la hausse.
0: Au travail.
2: Quelques 180 000 demandeurs d'emploi seront carrément exclus de l'assurance chômage.
3: C'est bien.
2: Un durcissement du régime.
0: Au travail.
4: C'est un permis de travail, quoi.
3: C'est bien.
0: Au travail.
5: Les chômeurs au boulot.
0: Au travail.
6: Travailleurs, mes amis.
7: Je me réjouis.
6: Ayez sans cesse présent à l'esprit la certitude. Vous travaillez encore pour la France.
3: C'est bien.
6: Maintenant, tous les chômeurs d'hier sont devenus des hommes, conscients de leurs devoirs.
8: C'est la positive attitude.
0: Au travail.
8: Positive attitude.
6: Maintenant.

0: L'ambiance est aussi utile et que le fait de travailler plus n'est quand même pas une malédiction.
1: Si la situation économique de la France n'est pas bonne, s'il y a du chômage, c'est parce qu'on ne travaille pas assez. Voilà, c'est tout ça.
2: Graves inconvénients, c'est d'une part qu'il faut payer quand même les salariés et qu'il y a par exemple en France un salaire minimum et qu'on ne peut pas descendre au-dessous et que malgré de multiples tentatives dans ces dernières décennies pour contourner le SMIC, on n'y est pas encore arrivé. C'est vrai qu'il y a un certain nombre de protections sociales, il y a même un code du travail, cet énorme truc là où il fait 3000 pages, qui est absolument insensé, qu'il faudrait absolument, sinon liquider, du moins amincir. Si vous prenez le discours du patronat industriel du 19e siècle, des années 1850, 80, 90, en Europe et aux États-Unis, et le discours des milieux d'affaires, des milieux financiers, des milieux industriels, c'est exactement le même. Et alors, ces fameuses réformes structurelles, il faut que la France se réforme. On explique qu'il faut faire des réformes structurelles décisives. Vous voyez, l'état de la société française, alors que nous sommes au 21e siècle, c'est la société du 20e siècle, pas moderne. Pour arriver au 21e siècle, retournons au 19e.
3: Il y a quand même quelque chose qui a changé entre le 21e et le 19e, André, c'est qu'à l'époque de ces quatre martyrs de Chicago, hein, 1er mai 1886, ces martyrs suscitent l'indignation de la planète ouvrière entière.
2: La suite va être très ambiguë. Ça va être récupéré sincèrement par le mouvement ouvrier. Ça va être aussi récupéré au même sens du terme par d'autres régimes. Par exemple, en France, à quelle période le 1er mai

0: pendant le régime de Vichy et qui, au lieu d'en faire la fête des travailleurs, en fait la fête du travail. Voyez le glissement sémantique travail, famille, patrie. Le 1er mai, on va récupérer la célébration de martyrs syndicalistes ouvriers qui sont en fait honnis par le régime de Vichy pour en faire la fête du travail.
1: C'est toujours comme ça que ça s'appelle, non?
0: À chaque fois que j'entends ça, je suis scandalisé. C'est pas la fête du travail.
2: 1er mai, le chef de l'État s'adresse à tous les travailleurs de France.
3: Les révolutions qu'anime la haine n'ont jamais profité au peuple. Un temps viendra, plus proche que vous ne l'espérez, où le travail que je vous ai tracé s'accomplira plus facilement.

0: Sometimes I wonder if I know where I'm going. I go for a walk like this. And it seems I have been walking.
1: Le travail, la conscience professionnelle sont à l'honneur.
2: Tous ces aspects vieillots,
3: certainement pas.
2: Avec cette apologie de l'artisanat, etc., du retour à la terre, ce régime, en fait, est très moderne dans la communication, on dirait aujourd'hui. C'est déjà le début de l'enfumage. Que cherche le régime de Pétain ? À démontrer aux gens et à imposer aux gens l'idée qu'il n'y a pas de classe, qu'il n'y a pas d'antagonisme entre les travailleurs et les patrons, mais que la mano est la mano.

0: ennemis, le chuter au bolchevisme, etc.
1: Les cosmopos juifs, en vrai.
0: Exactement. Mais c'est en fumage. Si tu supprimes le discours antisémite, il se poursuit aujourd'hui. De la même façon, c'est à dire que je me sens qu'il n'y a pas d'antagonisme entre le capital et le travail.
2: On sent le frondeur, haletant autour du haut fourneau. Point d'armature pour le ciment, et sans le cimentier, point de ciment pour l'armature. Cette solidarité intime de ceux qui travaillent a été pendant des années humiliée par un régime incapable de subsister sans une démagogie qui le portait à laisser dériver des revendications ouvrières.

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4: Histoire de révolution avec Eric Lowen. Aujourd'hui, si mes calculs sont bons, parce que c'est de l'ordre du calcul maintenant qu'on se porte quand on y revient, je crois qu'on est au 12e, 13e, 14e volet, de notre visitation de la Révolution française. Eric Lowen, bonjour.
5: Bonjour.
4: Révolution française qui, après donc les divers épisodes qu'on a déjà traversés, va s'accélérer un petit peu et nos émissions aussi. La preuve, c'est qu'on passe directement de 1790 et de l'émancipation des Juifs à 1791 aujourd'hui, et la Constitution de la Constitution.
5: À la heure première
4: où on nous parle de la sixième, on va attaquer aujourd'hui la première.
5: Voilà, la première Constitution, pas encore la première République. Ce qui parle de la sixième, c'est la sixième République. Alors, en termes de Constitution, j'ai arrêté de compter quand on a passé la quinzième. J'ai arrêté de compter. En tout cas, aujourd'hui, nous allons parler de la première Constitution qui va être adoptée le 3 septembre 1791 et qui est, en quelque sorte,

0: l'aboutissement, le premier aboutissement de l'effort essentiel de la Révolution française entamé avec le serment du jeu de paume. C'est-à-dire que aujourd'hui nous allons retracer cette
1: le serment du jeu de paume qui disait qu'on ne se séparera.
0: Voilà, que lorsque une constitution sera prête pour la France, que lorsqu'une constitution viendra désormais encadrer le fonctionnement du politique en France. Le serment du jeu de paume étant, je vous le rappelle, le 20 juin 1789. Donc là, nous nous trouvons dans une situation qui est l'aboutissement d'un processus qui est en quelque sorte l'acte fondateur de la Révolution française, puisque on peut dire par exemple que les états généraux, les cahiers de doléances auraient pu intervenir sans forcément obligatoirement qu'il y ait un processus révolutionnaire par la suite. Ça aurait pu très bien rentrer dans l'ordre, ou en tout cas se neutraliser, ne pas avoir d'incidence majeure. Tandis qu'avec ce fameux serment du jeu de paume du 20 juin 1789, c'est l'acte de naissance désormais d'une revendication politique radicalement autre, qui n'est plus une simple réformette dans les institutions du royaume, notamment pour des questions de calcul de l'impôt. Désormais, on allait vers un autre régime politique.
1: Mmh. Au-delà du « terme se quitter quand on aura une constitution », ça veut dire, globalement, pendant ces deux ans-là, avoir une constitution, ça veut dire avoir la loi écrite et
0: une loi
1: abandonner,
0: écrite qui définit
1: veut dire abandonner l'arbitraire.
0: Oui, qui définit les conditions de l'exercice du pouvoir politique. Mmh. C'est-à-dire qu'il faut bien distinguer.
1: Du coup, le raisonne. Enfin,
0: voilà, qui pose, disons, au moins, dans le cadre des principes d'un contrat social, hein, on va le poser comme tel, adopté par les représentants du peuple, hein, de l'Assemblée, quelque chose qui désormais va être le contrat qui définit l'exercice du politique. Mmh. C'est pour ça qu'il faut toujours distinguer ce qui relève de l'exercice normal des lois, qui finalement se fait à l'intérieur de ce cadre et de la dimension constitutionnelle qui pose les cadres d'exercice du politique.
1: C'était déjà pensé de façon aussi profonde en 89.
0: Oui, tout à fait. La notion de constitution n'est pas une idée neuve avec la Révolution française. Alors bon, oui, à l'égard de l'histoire, on peut dire qu'elle est neuve, mais dans le cadre des événements de la Révolution française, cette revendication d'avoir une constitution, en tout cas que une constitution est un élément absolument incontournable, obligatoire de toute modernité politique, je ne dis même pas démocratique, mais en tout cas de toute modernité politique, vous l'avez au cœur de la pensée de Rousseau, finalement, somme toute, c'est la victoire de Montesquieu et Rousseau sur ces questions-là. Les Américains se sont dotés d'une constitution suite à leur guerre contre l'Angleterre pour leur indépendance. Et puis dans l'Antiquité, si on revenait à quelques éléments touchant à l'histoire de l'Antiquité, eh bien, il y avait des villes grecques qui avaient des constitutions qui définissaient les conditions de l'exercice du pouvoir. Ce qui est nouveau, c'est que cette idée de constitution va être appliquée pour un pays qui est celui d'une monarchie absolue, de droit divin, et c'est là, en quelque sorte, la principale novation. Parce que les Américains ont créé leur institution politique et adopté une constitution sur une situation vierge. Il n'avait rien à détruire, tandis que dans le cadre français, eh bien, il faut détruire plus d'un siècle d'héritage monarchique avec eh bien, des tenants et des aboutissants, des hauts et des bas. Donc, c'est pas simplement des acteurs dans l'instant, c'est aussi une inertie historique, des modes de pensée. Donc, c'est un travail beaucoup plus considérable que simplement poser une constitution sur un territoire neuf, vierge, où finalement, on peut construire librement, puisqu'il n'y a pas de référent ou de modèle antérieurement.
1: D'accord. Donc une constitution qui va se réfléchir. Alors est-ce que c'est quelque chose qui aura pris les parlementaires en 1791 de se mettre enfin au travail, ou que c'est vraiment un processus qui aura démarré depuis le serment du jus de paume ou
0: du jus de paume.
1: J'ai dit quoi ?
0: Du jus de paume.
1: Du jus de paume. Où les parlementaires vont travailler petit à petit pendant deux ans
0: relativement
1: long.
0: Deux choses.
1: Relativement
0: simple. C'est que, tout d'abord, l'adoption, le 3 septembre, est l'aboutissement de l'ensemble de ce processus. Donc, l'élaboration de la Constitution, je ne vais pas rentrer trop dans le détail aujourd'hui, parce qu'il y a des questions techniques, article par article, ce serait trop long, mais en tout cas, c'est un travail qui est constant depuis ce temps-là. Et cela a deux dimensions. Tout d'abord, parce que tous les actes qu'on a vus, les actes fondateurs, sont des actes préparatoires. Pour qu'il y ait une constitution, eh bien, il faut défaire les privilèges, la nuit du 4 août 1789, la déclaration des droits de l'homme et du citoyen, qui est normalement un texte qui a pour vocation d'être une sorte de préambule, voilà, qui est une sorte de constitution de la constitution, en tout cas qui pose des idées fondamentales auxquelles la constitution elle-même devra se référer. L'intégration des juifs, qui était notre dernier sujet dans la nation en tant que citoyen, s'inscrit finalement aussi dans ce processus, pas dans le cadre juridique, mais dans le cadre de constitution de tout un ensemble qui va donc depuis des questions législatives en passant par des questions aussi d'organisation du territoire. On l'a vu avec la création des communes, on l'a vu avec la création des départements. Tous ces événements contribuent d'une manière ou d'une autre, s'insèrent d'une manière ou d'une autre dans ce processus qui va aller vers la constitution.
1: Même si c'est pas toujours forcément à dessein quand même. Par exemple, la nuit du 4 août, vous avez parlé un petit peu de la spontanéité dans laquelle s'étaient faits les échanges. Par exemple, ce n'était pas à dessein pour aller vers une constitution.
0: Elle n'est pas directement à dessein de la constitution, mais par contre, les parlementaires à cette époque-là savent que pour aller vers une constitution, il faut s'attaquer à ces questions-là. De même sur la question du statut du clergé, de même sur toutes les questions relatives au pouvoir royal, par exemple. Donc, d'une manière ou d'une autre, les événements qui interviennent s'explique par cette sorte donc de volonté directrice, une sorte de fil rouge, quels que soient après les acteurs au sens des patriotes, hein, je ne parle pas des anti-révolutionnaires, mais souvent d'ailleurs, quel que soit leur bord politique, de vouloir avoir une constitution.
1: Ce qui veut dire, Cloen, que finalement, tout ce travail qui a été enclenché pendant ces deux premières années de révolution française s'est fait déjà avec en ligne de mire une transformation fondamentale, sociale, du pays, du royaume, on dit comme on veut, de la nation française.
0: C'était encore un royaume à ce moment-là.
1: Ce qui veut dire que quelque part s'élaboraient aussi les premières combinaisons un petit peu politiques. Il n'aurait pas été question d'expliquer à Louis XVI la finalité de ce qui allait se passer en 91, en 89 par exemple.
0: Je pense qu'en 91, personne ne... Plutôt, il faut le dire dans le sens inverse. Je pense qu'en 89, personne ne pouvait imaginer les développements, les implications de ce processus tel qu'il aboutira donc sur la fin de l'année 1791 et puis 1792. Néanmoins, dès le départ dans le processus révolutionnaire, comme j'ai dit, au sens strict, et ce processus révolutionnaire, il faut distinguer ce qui se passe avant avec l'année 88, le blocage institutionnel, la journée des Tuiles, tous ces événements, la rédaction des cahiers de doléances, la convocation des états généraux. On est plutôt dans un système donc monarchie qui connaît une crise, mais on ne peut pas la qualifier de phase révolutionnaire. La phase révolutionnaire, c'est quand justement il y a ces épisodes du 20 juin 89, où finalement, ben là, les députés du tiers, les représentants du tiers, se donnent un but politique qui ne représente plus l'acte au départ convocatoire des états généraux. Hein, donc ce n'était pas dans le principe des états généraux. Donc là, désormais, c'est l'autonomie du tiers. Rappelez-vous la fameuse citation de Seyss, que veut le tiers état, lui qui n'était rien, c'est de devenir tout. Bon, et bien là, c'est posé, évidemment pas dans le détail, pas dans une pensée développée, mais en tout cas comme axe directeur, c'est posé dès cet instant-là. C'est pour ça que l'on va voir la création de l'Assemblée. La création de l'Assemblée après a pour fonction de se mettre au travail pour préparer cette convention. Évidemment, on doit aussi gérer les affaires courantes, on doit résoudre des problèmes, les affaires courantes, les problématiques qui surgissent au jour le jour aussi en fonction des événements, comme la nuit du 5 et 6 octobre. Donc l'Assemblée ne travaille pas que au sens strict sur le projet constitutionnel. Néanmoins, toutes les grandes décisions, la nationalisation des biens du clergé, la constitution civile du clergé, qui sont des événements très importants, s'insèrent dans ce processus.
1: J'imagine aussi que, à l'instar d'aujourd'hui, j'allais dire, l'Assemblée ne travaillait pas dans son intégralité de ses membres sur tel sujet, mais que se dessinaient déjà des groupes de travail, ou je ne sais pas comment ça pouvait s'appeler, et qu'à ce titre-là, sur la Constitution, de nouveaux noms vont surgir dans le paysage français.
0: Parce que l'aboutissement de ce processus, qui est en septembre 91, il faut bien comprendre qu'il est à cheval sur plusieurs périodes de la Révolution française qui ne sont pas comparables. C'est-à-dire, évidemment, les événements de 89, c'est une chose. L'année 90, l'année 91, ce sont des périodes totalement différentes.
1: En 91, on est un peu charnière entre...
0: Oui, parce qu'on sent monter ce qu'on verra après en 92, c'est-à-dire avec la proclamation de la République. De toute façon, quand la Constitution est adoptée, Louis XVI a déjà tenté de fuir, il a été rattrapé à Varennes, je vais en reparler brièvement. Donc déjà, même par rapport au roi, en tant que roi, ce n'est plus le Louis XVI... C'est plus le même Louis XVI dans la conscience de ses contemporains que le Louis XVI qui, à la sortie, par exemple, de la crise de la Bastille, avait calmé le jeu et avait donné, disons, une sorte de façade qui pouvait laisser entendre, finalement, que le roi acceptait ses réformes et décidait finalement d'aller vers un processus de type à l'anglaise, c'est-à-dire avec une monarchie parlementaire qui, ma foi, respecterait la royauté, simplement elle aurait d'autres fonctions, elle serait posée autrement, mais finalement on aurait toujours un trône. Tandis que là, sur les événements de 1791, on sent vraiment que le trône, lui, il est en train de sombrer, pire que le Titanic au début du XXe siècle. C'est-à-dire qu'on est dans une situation qui est radicalement différente parce qu'il y a des violences. Les violences ont monté, le conflit religieux est rentré aussi dans les événements. Ce conflit religieux n'existe pas en 89. En 89, je l'avais expliqué, bien des mesures sont votées aussi par des représentants du clergé, voire même les mesures concernant le clergé, la constitution civile du clergé. Le clergé, à la base, en est acteur. Ce n'est qu'après, à cause des positions de la papauté, le développement de l'immigration au point de vue de la noblesse, Louis XVI qui sent le pouvoir lui échapper de plus en plus, et surtout dans des directions il sent maintenant, il pressent que ça menace directement, pas simplement son pouvoir, mais même sa personne, depuis les fameuses journées d'octobre 89. Donc on est dans une situation où le conflit s'est élargi avec la radicalité concernant la noblesse. Il y a eu pendant l'été 89, il y a eu la grande peur, mais pendant les autres périodes, désormais, le conflit est beaucoup plus violent. La radicalisation du conflit se fait jour. Autant en 89, on avait un sentiment souvent qui était celui... Finalement, les événements étaient peut-être portés par un enthousiasme général, comme l'illustre la nuit du 4 août, effectivement, ou même la déclaration des droits de l'homme. Finalement, on a l'impression qu'il y a une concorde générale, on a un sentiment, même s'il est factice, ça on s'en apercevra après, de l'unité du royaume dans ce mouvement-là. Ce n'est plus pensable, ce n'est plus possible à partir du milieu de l'année 90, parce que là, les oppositions sont désormais avouées, les haines se déchaînent. Donc le conflit aussi en termes de guerre civile a cru tout au long de cette période-là. Donc l'ambiance n'est plus à l'enthousiasme général, aux embrassades qu'on pouvait voir par exemple en 89, au moment de la journée des journées d'octobre, lorsque la foule va à Versailles chercher le roi, la reine et le petit Mitron. Où la foule passe des vindictes haineuses à des moments d'effusion de larmes devant l'image du couple royal, finalement, de cette image de cette famille un petit peu là, idéalisée. On sent très bien que les sentiments sont partagés. Il peut y avoir un bascule très, très rapide de l'émotion. Ils étaient sur le point de s'étriper quelques instants avant, des têtes sont mises sur les tripes, certains gardes sont quasiment dépecés, et puis un quart d'heure après, ils se mettent à pleurer devant la reine et le roi. Donc cette volatilité des sentiments n'existe plus à la fin de la période qui nous intéresse, c'est-à-dire en 91, parce qu'aussi, il y a quelque chose de nouveau qui est rentré en scène, ce sont les partis. Les partis au sens des Jacobins, les grands clubs
1: révolutionnaires. On a appris quelque part un peu le pragmatisme politique, en quelque sorte. En tout cas, on voit les choses avec un peu plus de froideur, peut-être.
0: De radicalité même. De radicalité, c'est-à-dire que les opinions même se sont radicalisées. Les courants politiques en présence...
1: Ils se sont affirmés, c'est ce que je veux dire. Oui.
0: Ils se sont affirmés, mais certains aussi sont apparus. C'est-à-dire que, par exemple, plus on va dans la phase révolutionnaire, plus les sans-culottes, en tant que sans-culottes, s'affirment. C'est-à-dire, c'est pas... qu'ils existaient mais ne faisaient rien, c'est qu'ils se constituent aussi au sens d'une représentation politique. On a aussi de nouveaux leaders politiques qui interviennent. Les leaders de 89 sont des leaders qu'on ne va plus retrouver dans ce qu'on appelle, on va dire usuellement, l'âge d'or de la représentation de la Révolution française. Mirabeau, Mounier, Lafayette, ils vont être très vite débordés. Donc il y a des gens à la gauche, à leur gauche.
1: C'est ce qui va leur sauver la vie.
0: Oui, enfin pas pour tous, mais c'est désormais au point de vue de l'aile gauche de la Révolution, c'est là où on a Danton, on a Marat, on a Barnave.
1: Donc, qui apparaissent déjà en 91.
0: Oui, c'est-à-dire que là maintenant c'est une nouvelle génération d'acteurs politiques qui sont présents.
1: Donc, qui étaient déjà là dans 89, tous ces gens-là.
0: Certains ils sont là, mais ils n'ont pas de rôle.
1: Oui.
0: Certains sont de jeunes, si je puis dire, députés. Ils n'ont pas encore la stature que l'on va voir plus tard dans le cours des événements. C'est-à-dire que les acteurs principaux, les leaders politiques aussi, ont changé durant cette période. Parce que certains, qui étaient souvent, on va dire, des monarchistes progressistes, ont été effrayés aussi par peut-être le développement de l'évolution de la Révolution française, en tout cas vers des directions qui ne leur convient plus, ils se sont retirés. La BSAIS, qui a un rôle si important au début, n'a plus pratiquement de rôle désormais dans cette histoire. Il est une sorte d'icône dont on rigole un petit peu parce que à chaque fois qu'il dit quelque chose, on a l'impression que ça va être une sublime idée, mais généralement ni applicable ni concrète. En tout cas, il fait plus sourire maintenant qu'avoir la pertinence politique qu'il a eue au cours de la première année 89, où on voyait en lui le porte-parole du tiers-État. Pas le porte-parole politique, mais au sens d'une conscience en quelque sorte émergente du tiers-État.
1: D'accord. Donc ceux qui arrivent étaient déjà là, jouaient des rôles mineurs. Certains sont carrément sortis de l'Assemblée. Il y a eu du mouvement ou c'est quand même toujours la même Assemblée?
0: Alors, l'essentiel de la... Bon, il y a du renouvellement, évidemment, mais c'est surtout l'affirmation de nouveaux acteurs.
1: Du renouvellement, c'est-à-dire que des gens remontent... Comment ils sont... Enfin, il n'y a pas eu d'élection?
0: Alors, ça dépend des endroits, parce que certains certains se retirent, certains... Bon, là, il faudrait revenir sur le fonctionnement, sur le fonctionnement de l'Assemblée, parce que le fonctionnement de l'Assemblée lui-même est assez embêtant, parce que, par exemple, la rotation des présidents...
1: c'était les États généraux, c'était pas une Assemblée, quoi.
0: Ah, mais il y a eu une Assemblée après.
1: Oui, mais qui était basée, enfin, qui était composée des gens qui sont remontés pour les États généraux à la base.
0: Ah non, il y a... on fera une autre fois le bilan de l'Assemblée. C'est-à-dire que les États généraux, c'est une chose, mais ensuite, il y a une Assemblée qui est constituée après les événements du serment du jeu de pommes. C'est pour ça que si on revient à la Constitution, parce que dans l'heure, là, on n'aura pas le temps de tout expliquer. Si tu veux, on pourra faire justement, éventuellement, un peu plus tard, une séance sur le bilan de l'Assemblée. Voir ce qu'elle a fait, les mesures qu'elle a fait, ce qui nous permettra de faire un petit peu la synthèse de tout ce qu'on a dit. Alors, cette constitution, donc, elle finit par être votée, un petit peu d'ailleurs en raison même de l'attitude du roi, puisqu'il a tenté de fuir, elle est votée le 3 septembre 1791. Elle va rentrer en application concrètement, c'est le 1er septembre 1791. Le contenu de cette constitution, il faut en parler. C'est-à-dire au-delà des événements, à la limite, ça vous pourrez le trouver facilement dans n'importe quel bouquin d'histoire sur la Révolution française. Ce qui est intéressant, c'est de parler du contenu. Qu'est-ce qu'elle représente? Qu'est-ce qui la particularise? Parce que je considère qu'un des actes les plus importants de la Révolution française est justement dans l'élaboration de cette constitution. Parce que cette constitution est à la fois un symbole, mais en même temps, elle récapitule, elle fait la synthèse et elle est le sommet de tout ce qui a été fait antérieurement. En tout cas, tout ce qui a été prononcé ou affirmé par des mesures précédentes. Tout d'abord, elle pose le transfert du pouvoir du roi à la nation. La Déclaration des droits de l'homme déjà indiquait que le pouvoir découlait du peuple. Mais là, ce texte, donc, qui est la première constitution écrite en France, transfère la souveraineté du roi à la nation. Donc, techniquement, les prérogatives du roi deviennent les prérogatives de la nation. Et le roi, puisque normalement c'est une constitution dans le cadre d'une monarchie parlementaire, une monarchie constitutionnelle. Donc le roi était censé encore être un acteur. Dans cette première constitution, que l'on confond parfois avec la constitution de la première république, qui sera la deuxième techniquement, le roi a encore une place, c'est-à-dire qu'il est chef de l'exécutif. Et donc le roi exerce les pouvoirs qui d'habitude, on va dire, sont a priori ceux de la royauté, mais au nom de l'Assemblée, au nom de la nation. C'est-à-dire qu'il n'est plus possesseur de ce pouvoir, il a un pouvoir délégué.
1: C'est là qu'il change le domaine. Statut, qu'il passe de roi de France à roi des Français, c'est
0: voilà.
1: Ça, hein, le terme.
0: C'est-à-dire que désormais, on a le roi qui est le chef de l'exécutif, il devient le chef de l'administration, et quelque part, c'est l'acte de décès de la monarchie Louis XIVienne.
1: Ceci dit, il garde quand même un pouvoir encore.
0: Oui, oui, oui, il est toujours un acteur des institutions.
1: Il n'est pas que toléré. Sa fuite n'a pas remis en cause son statut de roi.
0: Ça, je vous en reparlerai un petit peu dans le détail, dans la chute de la monarchie.
1: La semaine prochaine.
0: Voilà. Donc, on a une monarchie qui est désormais une monarchie constitutionnelle, qui est fondée sur le principe de la souveraineté de la nation, notion fondamentale, et non plus la souveraineté du roi. C'est-à-dire, ce n'est plus désormais la nation, le peuple, le territoire, le royaume qui est la propriété du roi, c'est quelque part désormais le roi qui devient la propriété de la nation.
1: C'est-à-dire que le roi est mandaté pour faire appliquer les lois que le peuple a voulu.
0: Tout à fait. Qui plus est, cette monarchie constitutionnelle repose sur ces idées qui ont eu un succès très important depuis Montesquieu, à savoir la séparation des pouvoirs. Mmh. Puisque là, on y voit l'application de l'esprit des lois de Montesquieu avec la distinction entre le pouvoir législatif, le pouvoir exécutif, le pouvoir judiciaire.
1: Et le judiciaire aussi, ça a franchi, ça y est.
0: Tout à fait. Qui plus est, on est dans une situation que l'on peut désormais qualifier du règne de la loi. C'est-à-dire, au lieu d'être le règne du rex, c'est le règne de la lex. Or, il faut se rappeler quels étaient les griefs que l'on faisait usuellement à la monarchie française, en tout cas que les Français de l'époque faisaient à la monarchie française. Ce n'était pas forcément la monarchie en tant que monarchie. C'était d'être une monarchie où, justement, le roi centralisait tous les pouvoirs, donc il n'y avait pas la fameuse distinction des pouvoirs si chère à Montesquieu. C'était aussi une monarchie où on n'était pas dans une situation de règne de la loi, mais de l'arbitraire, avec les lettres de cachet, donc on était toujours dans une situation à la bonne volonté, à la volonté du roi. Donc c'est pour ça que là, désormais, la loi devient la norme fondamentale du fonctionnement de l'État, et donc, désormais, le roi, ainsi que tous les agents publics, ne commandent désormais qu'au nom de la loi, et toute l'organisation judiciaire, administrative, militaire et autres, ne peut être reconnue comme valable que si elle est fondée par la loi, loi posée par l'Assemblée. Donc c'est pour ça que selon cette notion, désormais, le roi ne règne plus qu'au nom de la loi, par la seule volonté nationale, et non plus par rapport à une volonté divine. Donc là, on a quelque chose qui est très important en termes de bascule, c'est qu'antérieurement, c'était le roi qui faisait la loi, hein, donc il y avait supériorité du rex sur la lex, tandis que là, désormais, le roi lui-même devra être soumis à la loi. C'est-à-dire que désormais, le roi n'est plus au-dessus de la loi.

0: La Révolution française et la Constitution, la première Constitution française aujourd'hui dans cette histoire de Révolution avec, avec Éric Lohen. Constitution française donc du 3 septembre 1791, si j'ai bien retenu la leçon, j'allais dire.
1: C'est ça.
0: Qui garantit, on l'a dit juste avant cette pause, par Clinton Aaron, voilà. The Revolution will not be televised. La révolution ne sera pas télévisée, c'est le titre qu'on a bien d'écouter, Éric Lohen, voilà, pour info. Et donc, on l'a dit et c'est acté, les pouvoirs, séparation des pouvoirs, le roi n'est plus au-dessus des lois, ce qui est une première, j'allais dire, dans l'histoire des hommes, non, mais dans l'histoire de France,
1: oui. Oui. Voilà. Alors, ce roi, qu'est-il maintenant? Eh bien, c'est le chef de l'exécutif, c'est le chef de l'administration. Donc, je ne vais pas faire de rapprochement avec notre situation contemporaine au sens absolu, mais c'est la fonction qu'occupe actuellement chez nous le chef de l'État, il est le chef suprême de l'exécutif. Donc c'est lui, le roi, qui a en charge donc le bon fonctionnement de l'administration du royaume, même si les administrateurs, par exemple, peuvent être élus. Donc on retrouve aussi une distinction qu'on retrouve encore dans la fonction présidentielle contemporaine, c'est que le roi a en charge les relations extérieures. C'est-à-dire, il
0: a la diplomatie,
1: la diplomatie extérieure. Voilà. Son autorité découle de la nation, et comme tu l'avais anticipé, il est effectivement désormais non plus le roi de France, mais le roi des Français. Donc là, c'est la fin, l'enterrement en quelque sorte de la monarchie posée par Clovis, où la monarchie, la royauté, était d'essence divine. D'autre part, la fonction royale elle-même, qui est toujours conservée, néanmoins, n'est plus une fonction royale au sens usuel, elle n'est que la première magistrature de l'État. C'est important à comprendre, c'est-à-dire qu'elle est une magistrature, elle est perçue comme une magistrature. Donc, le roi reçoit désormais un traitement qui est voté par l'Assemblée, c'est-à-dire il devient finalement un magistrat un peu particulier, je vous le concède, mais c'est pour ça que désormais, il est soumis de ce fait non seulement à la loi en tant que telle, mais ça veut dire qu'il est soumis à la Constitution, parce qu'il doit prêter un serment de fidélité à la Constitution. S'il s'abstient de prêter ce serment, il est considéré comme ayant abdiqué. S'il sort du royaume ou s'il se met à la tête d'une armée, l'abdication est automatique. Donc, on voit très bien que désormais, il est soumis à la Constitution dans son fonctionnement. De même, le roi peut être poursuivi comme simple citoyen s'il a abdiqué.
0: Il est un peu prisonnier quand même, donc, enfin, j'allais dire, j'étais en train de réfléchir, il a en charge les affaires étrangères sans pouvoir quitter le territoire.
1: Oui. Alors, par contre, il y a quelque chose qui lui est concédé, c'est que il est considéré, sa personne en tout cas, est considérée comme inviolable et sacrée, tant qu'il est le roi en exercice. Bon. Alors, évidemment, ces mesures qui sont adoptées dans la Constitution se comprennent par les événements qui se sont passés antérieurement. Certains articles ont été posés en raison même de l'attitude roi, et notamment, reportez-vous sur les dates, le départ du roi, la fuite du roi est intervenue avant l'adoption finale. Donc, il y a certains passages qui ont été vraiment posés par rapport à l'éventualité où le roi déciderait, par exemple,
0: de quitter le royaume
1: et de se mettre à la tête d'une armée, par exemple, de mercenaires étrangers ou de nobles immigrés, ou avec une coalition de rois, hein, puisque désormais, ils sont aussi partie prenante du conflit, finalement, dans la Révolution française, ce qui n'était pas le cas en 89. En 89, la Révolution est purement intranationale. Tandis que là, désormais, en 91, et on voit les événements qui arrivent avec l'année 92, c'est la 92 où sera proclamée la patrie en danger. Donc là, désormais, au moins, comment dire, on a la coalition des rois qui est déjà établie, donc on sent très bien que on n'est plus
2: on
1: dans
2: pas
1: un
2: en guerre
1: conflit.
2: Pour autant. Ça va arriver.
1: Comment dire, on parle de guerre froide là, disons que c'est une
2: guerre tiède.
1: Disons qu'on peut considérer que la guerre formellement n'est pas encore déclarée, mais que ça sent la poudre. Bon, en tout cas, on prépare des choses de cet ordre-là. Alors, ce roi aussi, normalement, qui gouverne, il gouverne par le biais de ses ministres. C'est-à-dire qu'il n'a d'autorité qu'à travers ses ministres qui doivent contresigner ses décisions. lesquels ministres sont eux nommés par le roi.
2: Les validés par l'Assemblée ou
1: Par rapport à ça, si vous voulez, le pouvoir qui lui reste au roi, le véritable pouvoir, parce que, évidemment, comme il gouverne par le biais de ses ministres, finalement, c'est encore une façon de le déposséder d'un pouvoir autonome, on lui a accordé le principe du veto. C'est-à-dire que les compétences, finalement, qui lui sont reconnues comme étant autre chose qu'un simple administrateur, c'est-à-dire un exécutant, qui sont des pouvoirs désormais très limités, c'est la capacité de faire de poser un veto. Parce que normalement, parce que le roi et le gouvernement ne peuvent pas faire la loi, puisque la loi doit venir de l'Assemblée. Donc les députés ont reconnu au roi un droit de veto suspensif, c'est-à-dire le droit de différer pendant la durée de deux législatures, c'est-à-dire pendant 4 ans, l'application d'un texte voté par les députés. Passé ce délai, le texte devient applicable, même si le roi a maintenu sa position. Voilà. Donc ça veut dire, c'est pour ça qu'on va l'appeler Monsieur Veto.
2: Parce qu'il va en user
1: abusé. Systématiquement, celui que désormais on n'appelle plus le roi, mais par exemple désormais Monsieur Capet ou Monsieur Veto, hein, pour stigmatiser son
2: attitude. Monsieur Veto dans la Carmagnole.
1: Voilà. Donc on voit très bien qu'il est dans une situation d'incapacité légale, c'est-à-dire qu'il ne peut plus faire la loi, hein, et en même temps, au point de vue du rapport même au fonctionnement politique, il est extrêmement encadré par ses ministres, par l'Assemblée. Bon, lui-même, il ne peut prendre, en termes de je ne vais pas dire de loi, mais en termes de décret, il ne peut prendre que des proclamations qui sont conformes aux lois pour en ordonner l'exécution. C'est-à-dire qu'il ne peut finalement accomplir de son propre chef que les édits d'application des lois votées par l'Assemblée. Et son rôle principal, son pouvoir plutôt, excusez-moi, principal par rapport à l'Assemblée, est un vote surtout, donc de ralentissement, de blocage par le principe de ce veto suspensif. Ce que lui concède la Constitution, c'est que normalement il est le chef suprême des armées.
2: Oui.
1: Il est le chef suprême des armées. Mais il ne peut nommer qu'une toute petite partie des officiers généraux. Autre façon de limiter son pouvoir. Donc si l'organisation de l'armée relève du domaine, si la direction des armées, on va dire, mettons en campagne, relève du roi, par contre, l'organisation de l'armée relève du domaine de la loi. Autre façon de limiter son pouvoir en matière militaire.
2: Finalement, on a l'impression que cette organisation-là, elle est faite un petit peu pour... j'allais dire concilier la chèvre et le chou, sans pour autant, tout en disant roi, c'est la fin d'une époque, mais sans aller au fond de la démarche.
1: Oui, de fait, ça correspond bien effectivement à quelque chose qu'on peut effectivement appeler comme la fin d'une époque, sans en prendre la
2: responsabilité,
1: la formulation radicale. Donc on garde les apparences. Quel pouvoir il lui reste au-delà du pouvoir suspensif, du veto? On lui reconnaît le principe donc de nommer les ministres, de nommer les hauts fonctionnaires publics et militaires, les ambassadeurs et les... Donc,
2: la monarchie est toujours héréditaire?
1: Alors là, on est encore dans un principe où a priori elle est héréditaire, mais c'est une monarchie qui, de fait, même si elle peut fonctionner héréditairement, elle est soumise à l'approbation de fait de l'Assemblée, puisqu'il y a des cas que pose la Constitution où le roi peut être tenu comme ayant abdiqué. Mmh. Simplement, non pas par une abdication formelle de sa part, en disant « je renonce au pouvoir », comme on l'a vu dans bien d'autres monarchies, mais tout simplement en raison de la rupture désormais de ce contrat qui le relie en tant que plus haut magistrat de France avec l'ensemble de la nation.
2: Mmh.
1: En face du pouvoir du roi, qui sont des pouvoirs qui se réduisent comme peau de chagrin, il y a l'Assemblée. L'Assemblée, c'est le pouvoir législatif, et on peut dire que c'est le pouvoir fort dans le cadre de cette Constitution. Tout ça, c'est établi donc par l'Assemblée constituante, hein, puisque après le serment du jus de pomme, on n'est pas encore dans la Convention, là on est dans l'Assemblée constituante. Et le nom indique bien ce que ça veut dire, c'est que son but, son objectif, était d'élaborer la Constitution. C'est une assemblée qui est une assemblée unique. c'est-à-dire il n'y a pas une chambre haute. Elle est élue au suffrage censitaire, au départ. Elle est composée de 745 députés élus pour une législature de 2 ans. Wow. Donc ce sont à la base des députés pour 2 ans, donc ça fait une rotation assez rapide. Alors, c'est une chambre unique, mais c'est un suffrage censitaire à 2 degrés. Bon, je ne vais pas rentrer dans le détail, mais ça, c'est effectivement ce qu'on reprochera parfois à cette première constitution, de ne pas poser l'absolue égalité des citoyens par rapport notamment à, non pas le droit de vote, mais fondamentalement à la possibilité de participer à la dimension politique en fonction de considérations financières. Mmh. Ce que corrigera ensuite la République.
2: Ça consiste en quoi le suffrage censitaire ?
1: C'est en fonction du niveau de ressources.
2: Une voix pèse selon son niveau de ressources ou on peut voter à partir d'un certain niveau de ressources ?
1: Pour l'élection, pour être élu, il faut avoir un certain nombre de niveaux de ressources, il faut avoir un certain degré de richesse. De même, au départ, pour voter, il y a aussi des conditions minimales qui sont imposées en termes d'impôts.
2: D'accord.
1: Donc, les plus pauvres sont, à la base, exclus du fonctionnement actif de cette monarchie constitutionnelle. C'est pour ça qu'on parlera, et c'est ce qui fera que ça énervera énormément un personnage comme Robespierre, cette notion de citoyen passif par rapport à des citoyens actifs. Mmh. Alors,
2: elle pose quand même pour les gens un droit d'expression.
1: Alors, je vais continuer, parce que sinon on va plus s'y retrouver. Cette assemblée, elle a un certain nombre de pouvoirs très importants. Le premier, c'est qu'elle se réunit à son gré. Elle ne dépend plus d'un calendrier déterminé à l'avance ou en fonction d'une convocation de la part du roi. Donc elle se réunit à son gré. Elle ne peut pas être dissoute, par exemple, il n'y a pas de dissolution possible. Elle peut s'ajourner comme elle l'entend, elle décide elle-même de son règlement, de son fonctionnement, de l'ordre du jour, de ses propres discussions, et ses membres sont inviolables. Donc là, c'est des notions qui sont très fortes au point de vue de la capacité de fonctionnement, la capacité de travail de l'Assemblée, puisqu'en fait, elle est absolument maître de son travail, de son organisation, de son fonctionnement. Elle est responsable de l'élaboration de la loi, mais surtout, la loi est à sa seule initiative. C'est-à-dire que le roi ne peut pas proposer de loi. De même, dans la Constitution, aucun domaine de la loi n'est prédéfini. C'est-à-dire que l'Assemblée dispose d'une compétence qui est universelle. Donc, il n'y a pas, admettons, des domaines qui seraient posés dans la Constitution, qui seraient considérés comme hors de l'exercice du pouvoir de l'Assemblée. Cette Assemblée, elle est maîtresse de la guerre et de la paix. C'est-à-dire que si le chef, c'est le roi, chef des armées, c'est elle qui décide de la guerre ou de la paix. C'est-à-dire que le roi, même au point de vue militaire, n'a plus, en quelque sorte, l'initiative du conflit ou l'initiative de la paix. C'est elle aussi l'Assemblée qui contrôle l'application administrative des lois. C'est-à-dire que même si l'Assemblée n'est pas donc le pouvoir exécutif, elle a des pouvoirs de contrôle dans le pouvoir exécutif. C'est-à-dire qu'elle s'immisce dans le pouvoir exécutif en contrôlant son action. Notamment, l'Assemblée elle a la possibilité de constituer des comités spécialisés qui vont suivre le fonctionnement des différents ministères et vont pouvoir intervenir dans leur administration. C'est pour ça que là, quand on dit séparation des pouvoirs, oui, il y a une séparation, mais en même temps, on voit très bien qu'il y a un pouvoir qui en a un plus important que les autres, à tel point qu'il peut intervenir directement dans ce domaine-là. Cette Assemblée, elle est aussi considérée comme la gardienne de la Constitution. Donc seule l'Assemblée peut décider d'une révision constitutionnelle. Ça c'est très important, puisqu'encore une fois, ça veut dire que le roi ne peut pas, de près ou de loin, toucher à la Constitution. Donc c'est pour ça que cette monarchie constitutionnelle et parlementaire met en avant essentiellement le pouvoir de l'Assemblée. Ensuite, il y a le pouvoir judiciaire qui normalement repose sur les assemblées départementales. Il faut se rappeler que dans ce premier état de la France, le pays a été divisé en départements et que chaque département élit des magistrats, un tribunal de cassation Donc là, on a un fonctionnement du judiciaire qui est départementalisé, avec des élections pour les magistrats de ces juridictions. Ce qui garantit une indépendance du pouvoir judiciaire par rapport au pouvoir exécutif et au pouvoir législatif. Nous, aujourd'hui, nos fonctionnaires, dans le cadre des tribunaux, sont des fonctionnaires. Ce ne sont pas des, ils ne sont pas élus, ils ne sont pas nommés par, ils ne sont pas désignés par une élection.
2: Les États-Unis ont gardé le système.
1: Les États-Unis ont gardé ce principe-là, oui, tout à fait. Avec évidemment des particularités, des spécificités. C'est pour ça que cette constitution, je vais en citer quelques passages un petit peu, je ne vais pas faire une sorte de lecture représentative, mais quelques passages parce que vous allez y voir justement la synthèse de ce qu'on a déjà vu être mis en place par différentes mesures au cours des 3 années qui ont précédé son adoption. Par exemple, l'article, vous avez l'article 1er dans le cadre de la Constitution qui dit « Le royaume est un et indivisible. Son territoire est distribué en 83 départements, chaque département district, chaque district en canton. » Là, on y voit donc la constitutionnalisation de l'adoption des départements et de tout l'ensemble de la division administrative du territoire qu'on avait eu au début de l'année 90. Alors, on y trouve évidemment des indications sur ce qui détermine la citoyenneté française. J'allais dire l'identité française. Hein,
2: bon. On n'ose même pas le dire.
1: Je vais les lire. Parce que, bon, chacun en pensera ce qu'il voudra. Mais je vais faire le petit plaisir de les lire. Ça, c'est dans l'article 2.
2: Et ça date de 1791. Hein.
1: Sont citoyens français. Ceux qui sont nés en France d'un père français. Ceux qui, nés en France d'un père étranger, ont fixé leur résidence dans le royaume. Oui, parce que je rappelle, on est encore dans le cadre du royaume. Ce n'est pas encore la République. Hein. Ça, ce sera l'an 1, c'est un peu plus tard. Troisième règle dans le cadre de la citoyenneté française, donc sont donc citoyens français, ceux qui, nés en pays étranger d'un père français, sont venus s'établir en France et ont prêté le serment civique. Enfin, ceux qui, nés en pays étranger et descendant à quelques degrés que ce soit d'un Français ou d'une Française expatriée pour cause de religion, viennent demeurer en France et prêtent le serment civique. Alors là, ce petit article, ça fait référence à tous les Français qui avaient fui les guerres de religion. Par exemple, on se rappelle en 1685 la révocation de l'édit de Nantes par Louis XIV, ce qu'on appelle l'édit de Fontainebleau, qui avait entraîné la fuite très importante des protestants en France. Donc ça leur permettait de revenir en France en ayant la citoyenneté française.
2: Ça, ils sont revenus, on sait, ou pas? C'était...
1: Non, parce que pas de manière importante, puisque la majorité, si on revient à ces considérations-là, ça fait pratiquement plus d'un siècle. La plupart ont pris souche dans les pays où ils se sont installés. Mmh. Par contre, ça leur permettra éventuellement, pour quelques-uns, quand ils viendront en France, de pouvoir se prévaloir dans le cadre de cette première constitution, pourquoi pas, du principe de citoyenneté française. Mais ça sera totalement anecdotique en tant que tel. De même, je continue toujours sur les actes de citoyenneté. C'est dans l'article 3. Ça concerne des... Comment dire ? Bon, je vais le lire, ça parle tout seul. Donc, seront considérés comme citoyens français ceux qui, nés hors du royaume de parents étrangers, résident en France et deviendront citoyens français après 5 ans de domicile continu dans le royaume, s'ils ont en outre acquis des immeubles ou épousé une Française ou formé un établissement d'agriculture, donc bref, s'ils ont pris en quelque sorte souche dans le pays. La condition, c'est ensuite de prêter le serment civique.
2: C'est souple. On est loin des...
1: Oui. De même, il y a l'article 4 aussi qui dit que le pouvoir législatif pourra, pour des considérations importantes, donner à un étranger un acte de naturalisation sans autre condition que de fixer son domicile en France et d'y prêter le serment civique. Parce qu'il y a toute une internationale révolutionnaire qui va se joindre à l'aventure de la Révolution française. Je vous en parlerai peut-être une autre fois. Donc il y a des gens comme Thomas Paine, il y a des Allemands comme Anna Charsis-Klotz, qui sont des personnages absolument extraordinaires dans cette Révolution française, qui d'ailleurs souvent seront ensuite détruits lors de la radicalisation, notamment sous la terreur de la Révolution française, mais qui finalement ont épousé, je dirais, de corps et d'âme.
2: Comment s'appelle
1: Anacharsis Klotz. C'est pas son vrai nom, Anacharsis, puisqu'Anacharsis est un nom d'un philosophe de l'Antiquité.
2: Qui aura donné la consonance anarchie ou,
1: Non.
2: Rien à voir, non, pardon.
1: Si, il y a un choix dans le... Non, ça n'a pas donné le terme anarchie, mais c'est un des radicaux de la Révolution française.
2: Hein. D'accord.
1: Mais c'est surtout une référence, comme certains s'appelleront Gracchus Babeuf, qui sont tous des surnoms révolutionnaires, lui est allé le chercher par rapport à un autre personnage de l'Antiquité.
2: Mmh. Une petite question au milieu de tout ça, Éric Loewen. J'ai déjà posé pour 89, j'ai dû la poser pour 90, j'ai posé au moins sur une émission sur deux depuis qu'on fait cette série sur la Révolution française. Mais Louis XVI, quand il voit, on sait que maintenant il y a eu la fuite et le rattrapage à Varennes, cette constitution qui arrive là, on se rend bien compte que le roi de France n'est pas exactement un ami de la Révolution et qu'il peut se sentir en danger et qu'il lui reste avant l'établissement de cette constitution quelques prérogatives, mais il avait perdu sa prégnance sur l'armée par exemple pour avoir une réponse. Pourquoi est-ce qu'il ne s'est pas soulevé frontalement?
1: Alors là nous sommes dans ces choses assez charmantes de l'histoire, là nous sommes dans... Oui, il aurait pu très bien, dès le départ, adopter une politique beaucoup plus radicale. Et d'autant plus, elle aurait été adoptée au début des événements révolutionnaires, c'est-à-dire au début de l'année 89, d'autant plus le mouvement se sera arrêté. Simplement, il faut bien comprendre que depuis l'année 89, la fin de l'année, depuis octobre, le roi est à Paris. Il est directement sous la menace des Parisiens. Il est directement... Bon, il y aura les journées des Tuileries, de toute façon, qui amèneront à... l'année d'après à sa déchéance. Donc le roi est un roi désormais qui est sous contrôle, qui est menacé. D'ailleurs, à la fin pour la journée des journées d'octobre, là, il n'a pas senti simplement une réforme dans l'organisation du pouvoir. Il a senti éventuellement sa personne au sens physique directement menacée. Mmh. Et il est quelque part otage. Donc sa capacité de manœuvre est limitée. Le rapport à l'armée est aussi... très très différent plus on avance dans le temps, parce que l'armée est modifiée, constituée. Il y a le développement des fédérés, donc désormais c'est l'armée en 91 qui existe, hein, au moment là de l'adoption de la constitution, n'a plus rien à voir avec l'armée royale et monarchique de 89. Désormais c'est les Marseillais qui vont reprenant ce champ de guerre là.
2: On a déjà une espèce d'armée du peuple.
1: Ah oui, déjà les notions fondamentales des sont posées là, même donc le pouvoir militaire est un pouvoir militaire qui n'est plus qui n'a strictement plus rien à voir. On n'a pas fait d'émission sur l'évolution de l'armée, la constitution de l'armée nouvelle. En plus, on est dans une situation où il y a beaucoup finalement de forces armées diverses. C'est-à-dire, il y a beaucoup de gens qui sont armés, il y a beaucoup de
2: façon un peu autonome, sur un mode de fonctionnement. Alors, il a fait guider guillemets avec les doigts, je vais les faire aussi. Milices, comme on aurait pu les retrouver.
1: Oui, on est dans des situations où finalement, désormais, même le pouvoir militaire, ou disons la puissance militaire, s'est aussi éclaté en différents parties. On sait que le peuple, notamment à Paris, est une force considérable. Pendant les journées des Tuileries, il y a la création d'une commune insurrectionnelle, par exemple, à Paris, donc qui se dote d'un pouvoir autonome. Donc on est dans une situation où même militairement, donc le roi, en tant que roi, à l'intérieur du royaume, ne contrôle plus rien du tout. C'est-à-dire les seuls... Il lui reste bien quelques officiers fidèles, il pourrait toujours trouver quelques soldats qui pourraient être fidèles à sa cause. Mmh. Mais pour cela, il faudrait qu'il parte à l'étranger et ça ne pourrait se constituer que...
2: D'où la tentative de Varennes. Voilà.
1: Soit hors du royaume, soit dans certaines provinces, par exemple, comme la Bretagne ou la Vendée, avec les forces royalistes, avec les guérillas royalistes à ce moment-là.
2: Oui. Je suis en train de voir que l'heure tourne déjà, Éric Loewen. Cette constitution, peut-être pour continuer et terminer, elle aura eu finalement une durée de vie assez courte.
1: Oui, oui.
2: Hein? Pourtant, elle aura laissé beaucoup de traces.
1: Elle aura une durée de vie très courte, évidemment, puisque l'année d'après, elle sera de fait abrogée, puisqu'on passera à la République. C'est-à-dire que la fin de cette constitution dépendra de la fin du roi. C'est-à-dire que la chute de la monarchie entraînera la caducité de cette constitution, puisqu'on ne peut plus avoir de roi. Donc il faudra, en quelque sorte, lancer la machine, législative. Et alors là, on passera non plus de l'Assemblée constituante, mais on sera avec la Convention. Et donc là, puisqu'on ne peut plus avoir de monarchie constitutive, constitutionnelle, puisqu'on ne peut plus avoir de monarchie parlementaire, puisque le roi lui-même s'est avéré être l'ennemi de la nation, on fera une république. On décidera de se passer complètement désormais de la royauté par rapport au fonctionnement de l'État français. Mais ça, c'est aussi dû à la politique même de Louis XVI. Louis XVI est en grande partie responsable par une politique, qui est toujours entre deux eaux, qui joue d'un côté le royaume de France, d'un autre côté les puissances étrangères. Donc petit à petit, de toute façon, c'est aussi lui-même qui se met dans cette situation. Une grande part du discrédit de la monarchie qui va entraîner sa chute, c'est la fuite à Varennes. S'il était resté dans le royaume, peut-être qu'il y aurait encore une monarchie. On peut toujours supputer. En tout cas, ce que va amener cette constitution du 3 septembre 91. Je ne parle même pas de la chute de la monarchie. Mais techniquement, c'est l'aboutissement final de 89. C'est pour ça que là, nous pouvons dire que la révolution première, c'est-à-dire celle qu'on peut appeler comme étant la révolution, on peut dire qu'elle est close. Alors quand je dis que ce qu'il y aura après, ce n'est plus la révolution, parce qu'après, ce sera la vie de la première république. Mais en tout cas, la phase révolutionnaire stricto sensus, elle est accomplie, on peut dire qu'elle est achevée pour les grandes lignes. Il y aura des choses qui seront affinées, toilettées avec le temps, mais à la fin donc du mois de septembre, avec l'adoption de cette constitution le 1er octobre 91, on peut dire qu'on a là l'aboutissement final de 89. C'est pour ça que, par exemple, je tiens toujours à dire que la terreur n'est pas l'expression de la révolution.
0: La terreur, une excroissance.
1: Elle est liée au vécu, dans un contexte particulier de guerre, de la République, de la première République française. Mais ce n'est pas la phase révolutionnaire, la terreur. La terreur existe, ne peut exister, bien sûr, dans ce cadre de chronologie, de construction événementielle, que parce qu'évidemment la révolution est passée par là. Mais la terreur n'est pas, en quelque sorte, le projet politique issu de 89, c'est ensuite la vie au sens avec les hauts et les bas de la première République française. Donc désormais, dans cette année 91, on a la prépondérance de l'Assemblée nationale, le roi qui est dans une situation d'infériorité fondamentale au point de vue politique.
0: La séparation des pouvoirs.
1: On a une méfiance croissante à l'égard du roi aussi, qui est en train de monter, c'est-à-dire que là, depuis la fuite à Varennes, la fuite du roi et son arrestation à Varennes, il y a une méfiance croissante à son égard, c'est-à-dire qu'il y a une hostilité

0: fonctionne pas avec ce type de vocable. Donc désormais, cette nouvelle assemblée, qui est dirigée par essentiellement ce qu'on appelle les Girondins, donc ces grands leaders à cette époque-là sont des gens comme Roland, sont aussi des gens comme Brissot, eh bien eux sont particulièrement hostiles au roi et à ses différentes tentatives de résistance. Donc elle va obliger cette nouvelle assemblée, le roi, à renvoyer ses ministres modérés pour lui imposer les siens. Bon. Donc il y a en plus aussi cette opposition qui intervient. Et c'est pour ça qu'on va être, de 1791 à 1792, dans une sorte de grande hypocrisie, c'est-à-dire de grande illusion auto-entretenue de tout le monde, où tout le monde fait comme si, mais en pensant bien que ça ne pourra pas durer éternellement, c'est celui de l'illusion d'une monarchie constitutionnelle.
1: On va devoir se quitter, Eric Lohen, donc en clôturant cette révolution française, mais pour autant, c'est pas tout à fait terminé, puisqu'il y a le processus quand même se finalisera vraiment.
0: Il faudra voir la fin de la monarchie.
1: Donc
0: voilà.
1: On aura encore quelques épisodes révolutionnaires.
0: Il nous faut encore voir la chute de la monarchie et l'instauration de la Première République, pour faire la liaison avec évidemment les événements qui suivront, même si on ne les abordera pas dans cette histoire des révolutions. Mais en tout cas, on peut dire que l'adoption de la Constitution, c'est l'accomplissement du programme politique qui était au cœur des événements de l'année 1789.
1: Mmh. La semaine prochaine, donc, la chute de la monarchie, les têtes vont tomber. Au revoir, Eric Lohen.
0: Merci beaucoup, à bientôt.
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Bonsoir à toutes, bonsoir à tous. Merci d'être à l'écoute de l'émission Jazz City. L'émission fête ce soir sa 100e. Et oui, cela fait 2 ans, chères auditrices, chers auditeurs, que je vous prépare semaine après semaine, je l'espère, un programme éclectique et toutes les sortes de jazz possibles et imaginables. Et j'aimerais vous remercier de votre soutien, de vos téléphones, de vos lettres, de votre support. Pour cette 100e, bien, j'avais prévu d'avoir à côté de moi un ami, un invité pour cette 100e émission de Jazz City. Malheureusement, au moment où j'ai voulu l'appeler, eh bien, il se trouvait à l'hôpital. J'apprenais qu'il avait une crise cardiaque il y a quelques semaines, mais rassurez-vous, il va beaucoup mieux. Il est sorti de l'hôpital, mais il doit garder maintenant le repos. Il s'agit de monsieur Guy Lafitte. Alors, faute de ne pas avoir Guy au micro, eh bien, je vais consacrer cette émission donc à cet immense saxophoniste ténor et qui est un des plus grands saxophonistes au monde.

Guy Lafitte, dans son tout dernier enregistrement réalisé les 17 et 18 août 1990 à Toulouse, en compagnie d'une section rythmique extraordinaire, puisque nous avons Pierre Boussaguet à la contrebasse, qui est de loin, à l'avis de beaucoup de musiciens et d'amateurs et de critiques, le meilleur contrebassiste en Europe. Jacky Terrasson, qui est un immense pianiste, qui vit aux États-Unis et à New York particulièrement depuis septembre 1990. Ces deux musiciens, vous les connaissez très bien parce qu'ils viennent régulièrement dans l'émission Jazz City. Et puis le batteur est M. Al Levitt. Et nous avons entendu deux titres, The Things We Did Last Summer, qui porte le titre du disque, Sweet Lorraine, superbe. Et M. Guy Lafitte est en très grande forme. Guy Lafitte, Denis Ferdinand, est né à Saint-Gaudens le 12 janvier 1927. Il est clarinettiste, saxophoniste, compositeur français. Autodidacte, il débute comme clarinettiste dans l'orchestre du guitariste gitan Eugène Baptiste en 1944. Il fait partie ensuite de l'orchestre qui accompagne Michel Warlop à Superbannière en 1947. Il adopte le saxophone ténor et devient le leader de l'orchestre du Hot Club de Toulouse en 1948. Il est alors engagé pour une série de tournées avec Bill Big Bronzy en 1950, puis Mez Mezrou en 1951, puis Bill Coleman, Dickie Wells en 1952. En 1954, il enregistre les premiers disques sous son nom et obtient le prix Django Reinhardt, décerné par l'Académie du Jazz. En 1956, il est invité par le grand Lionel Hampton pour un concert du Big Band au Théâtre de Paris et il participe avec lui toujours à une séance d'enregistrement. Il obtient le grand prix de l'Académie du disque français en 1956. Il enregistre en duo avec Lucky Thompson, avec George Arvanitas et Christian Garros à la batterie. Il fonde le Paris Jazz Trio. Au cours du premier festival de jazz de Cannes, il joue aux côtés de Coleman Hawkins, Stan Getz, Don Byas et Barney Whelan. Rien que ça. Monsieur Guy Lafitte, eh bien, c'est Monsieur Son. Je crois qu'il y a très peu de musiciens, de saxophonistes au monde qui ont ce son qu'a Monsieur Guy Lafitte. Alors, je ne vais pas, bien sûr, passer des disques de Monsieur Guy Lafitte qui sont introuvables, mais un ou deux disques comme ça qui me semblent se relever parmi beaucoup de disques qu'il a réalisés pendant plus de 40 ans. Et nous continuons d'écouter son dernier disque. Guy, bien sûr, au ténor, Jacky Terrasson, Pierre Boussaguet, Al Levitte dans Stéphane Song.

Vous êtes sur Radio Zone 93,8 MHz dans l'émission Jazz City. Ce soir, je fête bien sûr la 100e de cette émission. Cela fait 2 ans que je fais ces Jazz City et je la consacre à un des plus grands saxophonistes ténor qu'il existe. Il s'agit de Monsieur Guy Lafitte et nous avons pu l'entendre dans une composition du pianiste Marc Emler qui s'intitule Stéphane Song. Marc Emler n'est pas né à Genève comme beaucoup de gens le pensent. Il est bien suisse mais il est originaire du canton d'Argovie. Mais malheureusement je crois que tout le monde le regrette en Suisse car maintenant il est basé depuis de très très nombreuses années à Paris. Guy Lafitte au ténor, Jacky Terrin son piano, Pierre Boussagui à la contrebasse, Al Levitt à la batterie, c'est un régal. Il s'agit du dernier disque de Guy, réalisé les 17 et 18 août 1990 à Toulouse. Je signale que messieurs Pierre Boussagui et Jacky Terrin font partie du groupe Two Bass It, avec en plus Ray Brown, et qu'ils ont enregistré cette année un disque qui paraîtra tout prochainement. Dès que j'ai les bandes, eh bien, nous serons, j'espère, les premiers à pouvoir vous faire profiter de ce deuxième disque de Two Bass It. Et eh bien, nous continuons par le grand Guy Lafitte. Et le voici maintenant en compagnie de 3 grands amis. Hank Jones au piano, George Duvivier à la contrebasse et Monsieur Jesse Hurd à la batterie, enregistré le 29 mars 1978 à Paris. Et nous allons écouter un blues, une composition de Guy Lafitte qui s'intitule « Michel ».

Vous êtes sur Radio Zone 93,8 MHz dans l'émission Jazz City qui fête sa 100e ce soir et qui est consacrée à Monsieur Guy Lafitte, un des plus grands ténors au monde. Et nous avons pu l'entendre dans une composition de lui-même qui s'intitule Michel, un blues, accompagné par Hank Jones au piano, Georges Duvivier à la contrebasse, Jesse Heard à la batterie, enregistré le 29 mars 1978 à Paris. Et puis, à la suite, nous avons pu entendre un solo de piano de Jackie Terrasson qui s'intitule Boudouche, qui est une composition de lui-même, enregistrée donc les 17 et 18 août 1990. Jackie Terrasson, Pierre Poussaguet et votre serviteur Jean-Michel Reisser dédient ce morceau à Monsieur Guy Lafitte et espèrent qu'il se remettra très très vite, car nous l'avons appris il y a quelques semaines, Guy Lafitte a eu une attaque cardiaque, mais il va beaucoup mieux, il est sorti de l'hôpital, il doit simplement se reposer et on espère le revoir et le réentendre tout bientôt. Guy Lafitte, donc, enregistre en 1956 avec Lionel Hampton, et puis en 1958, bien sûr, comme je l'ai dit, il joue avec Coleman Hawkins, Stan Getz, Stone Byers, Barney Villain, il se produit au Festival d'Antibes en 1960, et aux côtés de Duke Ellington et Louis Armstrong, il intervient sur la bande sonore du film Paris Blues en 1963. Avec Bill Coleman, il participe au Festival de Montreux en 1973. Il est à la grande parade du jazz de Nice en 1978-1980. Il fait partie avec Clyde Lucas, le batteur du trio formé par Y. Bill Davis entre 1982 et 1985. En 1985, il rencontre le grand contrebassiste Pierre Boussaguet qui devient son bras droit. Et on le voit au cours des années 80 dans nombreux festivals, La Haye, Utrecht, Saint-Sébastien, Saragosse, Albacete, Ramatuelle, Marciac. Ramatuelle et Marciac, il est un petit peu le bras droit de ces festivals où il joue aux côtés de Clark Terry, Marcel Solal et Eddie Locho Davis. Le monde du ténor, dit Guy Lafitte, admet à mon sens deux régions, celle où j'installe les plus grands et celle que je peuple des moins grands. La première héberge Coleman Hawkins, Herschel Evans, Shoeberry, Ben Webster, Illinois Jacquet et un phénomène, un être à part, Lester Young. De tout ceci, évidemment, c'est Hawkins qui m'apparaît avec le plus d'envergure. C'est de lui que tout est venu.

Vous êtes sur Radio Zone 93,8 MHz dans l'émission Jazz City consacrée au tout grand saxophoniste ténor Monsieur Guy Lafitte. Guy Lafitte vient de Monsieur Coleman Hawkins. C'est pour cela que nous avons diffusé One for the Bean. Une chanson pour The Bean, c'est-à-dire le haricot, qui était le surnom de Coleman Hawkins. Une composition du pianiste Hank Jones, du bassiste George Duvivier, qui accompagnait Guy ici, plus le batteur Jesse Heard, enregistré le 29 mars 1978 à Paris. Alors, Guy Lafitte a formé ses débuts, s'est formé par des personnalités telles que Bill Big Bonzi, Mez Mezro, Bill Coleman. Il est très certainement l'un des rares musiciens européens qui soit parvenu à assimiler parfaitement le langage et surtout l'accent spécifique de la musique négro-américaine. Très remarquable swingman, comme on a pu l'entendre ici. Il sait être fougueux sur les tempos rapides, mais c'est dans l'interprétation des ballades qu'il peut mieux le faire profiter et qui sait faire profiter son auditoire d'une ample et majestueuse sonorité aux veloutés incomparables. Sans volubilité excessive, sans aspérité superflue, sa phrase souple fait de lui un conteur captivant.

Vous êtes sur Radio Zone 93,8 MHz dans l'émission Jazz City, consacrée à Guy Lafitte pour cette centième de Jazz City. Quoi de plus beau que de dédier ça à notre cher ami, le très grand saxophoniste ténor, Monsieur Guy Lafitte. En compagnie de Jackie Terrasson, piano, Pierre Boussaguet, contrebasse, Al Levit, batterie, enregistrée à Toulouse les 17 et 18 août 1990 dans la fête au village et on the trail. Et puis, eh bien, j'aimerais quand même remercier toutes les personnes qui m'ont aidé à préparer pendant 2 ans ces émissions. Robert Anoto, René S., Roland de la Creta, François Détra, Christophe Martinet, Christophe Bizzini, Nathalie Elbaz, Freddy Vonnet, Nicolas Tirelli, Oscar Gargulo, Jean-Michel Porret, Marianne Quenou. Pour les musiciens de jazz, Ray Brown, Oscar Peterson, Herb Ellis, Pierre Boussaguet, Harry Sweets Edison, Kenny Burrell, Joe Pass, Monty Alexander, Ed Thigpen, Bruce Foreman, Hank Jones, Lou Tabakin, Alvin.

passe en matière de jazz en Europe. Et lui a dit, j'ai rencontré un musicien fantastique en France qui s'appelle Guy Lafitte. Et puis j'aimerais quand même dire que une fois dans ma vie, j'espère voir sur disque une rencontre, celle de Ray Brown et Guy Lafitte. Ce sont deux musiciens monstrueux. Je pense que ce serait bien si ces deux musiciens se réunissaient pour faire un disque. Je l'espère en tout cas. Alors, nous allons terminer toujours par Guy Lafitte, Hank Jones, Georges Duvivier, Jesse Heard, enregistré le 29 mars 1978 à Paris. Et nous allons écouter Guy Lafitte, qui est français, jouant un compositeur et un chanteur français, Charles Trenet. Et cela s'intitule « Bonsoir, jolie madame ». Guy, tu es musicien à la folie. Bonne soirée à toutes. Bonne soirée à tous, à la semaine prochaine, 21h. Bye bye.

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3: Deuxième partie de ce top avec Olive, voici à près du 45 tours, 1 plus 1. Ça va Olive?
4: Ouais, ça va bien.
3: Je sens que je vais me faire jeter des pierres dans la rue par les mômes, j'ai annoncé Olive avec Star Shooter,
4: ouais,
3: c'est
4: Star Shooter.
3: C'est un scandale.
4: Alors qu'on était concurrents endiablés à l'époque, ouais. Il y a quelques années, 5-6 ouais. ans. Puis après on s'est adoré, on avait fait une tournée France Inter, c'est ouais. la dernière. Et on s'est balancé des œufs, de la mousse à raser, de la farine, et depuis on est très copains.
5: Salut, c'est Jean-François dans British Connection, auteur de plusieurs bios musicales et de récits. Et aujourd'hui, je voulais vous parler d'un groupe, Lily Drop, qui fut pour moi, lors de mon adolescence, un véritable électrochoc. Olivier Caudron, leader du groupe, est devenu par la suite un ami et je lui devais d'écrire cette bio. Le soleil noir du rock français, paru aux éditions L'Écarlate. Olive fut un génie, indéniablement destructeur. Un gentleman junkie. Voici un résumé de ce que fut l'histoire du groupe.
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5: L'aventure Lily Drop, telle une inexorable traînée de poudre, n'aura duré que 4 ans. 1979-1983. Traînée de poudre, l'expression ne manque pas de mordant. Dans cette aventure, au sein de ce trio, ce triangle magique, on retrouve en mentor, véritable Mac musicien, Olivier Caudron. Olive, ainsi que 2 filles, violon à la batterie et Corinne, future Enzo Enzo, à la basse. 2 filles musicalement vierges, formées au projet sexy d'Olive, lui-même ambigu, par de féminité mise à nu, beau comme un diable. Olive, amie d'enfance de Jean-Louis Aubert, un premier groupe ensemble en 1974, Masturbation. Ça ne s'invente pas. Olive, celui qui se fait fort d'initier les rencontres. Sans lui, pas sûr que Téléphone aurait vu le jour. Une autre histoire. Lily Drop, d'où vient le nom du groupe? Un nom éminemment dangereux. Lily, diminutif d'Olive, et Drop, soit le verlan de poudre. Et à la fin de l'année 1979, le premier single voit le jour, Sur ma Bob. Souvenir défroqué d'un Olive ayant été coursier. Sur un air de bossa nova, de basse foncièrement disco en guise de finale infernale, de légèreté infiniment grande que seule la jeunesse autorise, l'aventure Lily Drop démarre alors plein pot. Un son si pur et dépouillé, jusqu'à la parfaite adaptation du langage au ton. Toute la gouaille poétique d'Olive lancée à pleine vitesse. Les critiques ne s'y trompent pas. Un morceau important, aux confins du rock et de la pop. Le genre de disque qui pourrait faire un massacre. Que ce simple magique et euphorisant serve de leçon à tous les concurrents. Il y a tout dedans. Absolument tout. Qu'on écoute bien le double sens vertigineux emprunté par Olive, les poings serrés sur le guidon de sa meub infernale. À cheval sur la ligne blanche, je glisse entre les bagnoles, je double. La ligne blanche. Ricanement d'Olive au loin. La poudre. Il y a tout, et dixit la presse, aucune paire d'oreilles ne sera complète sans une copie de ce disque. Sur ma meub est un hit d'une puissance telle. Et pourtant, manque de soutien de la maison de disques, frilosité de toutes parts, Dieu sait pourquoi, rien n'y fera. Sur ma mob, éjecté au rang de ses hits, à jamais confidentiels.

Lily Drop, en apparence si fragile, comme s'il ne tenait qu'à un fil. Lily, au demeurant, époustouflant. La puissance des textes d'Olive que l'on se prend en pleine tronche. Lily, la scène, Lily et les tournées s'enchaînent. Première partie d'Elvis Costello, avant même la sortie du premier single. Puis Iggy Pop, puis Talking Heads, qui font littéralement d'extase devant ce trio. Suffisamment rare pour le souligner. La pression monte, le premier album a lâché. Le New-Yorkais Frank Gallagher, proche des Talking Heads en guise d'ingénieur du son. Jerry Harrison, guitariste et clavier des Talking Heads, participe aux séances d'enregistrement sous le nom de Jerry Arizona. L'album Monde Animal sort en mai 1980. Et quoi ? Olive vient de concocter de véritables hymnes à nos instants présents. Sa petite voix déchirante qui monte, s'adresse intérieurement à ce que nous sommes. En total décalage avec tout ce qui se fait alors en France. Du cynisme à l'état pur, du féminin envahissant les cœurs, du sexe, de sales histoires de dope, tout y est. La presse, encore une fois, ne s'y trompe pas. Télérama clame haut et fort, ô combien ce groupe pue le talent, tant Sur ma Bob aurait dû devenir le hit décrassant qu'il était. Olive, comparé à Gainsbourg pour la qualité de ses textes, de l'expression à mille tiroirs, et les images défilent aussi vite que la musique. Seulement voilà, s'il fallait chercher des raisons, pas de single mis en avant, pas de promo, la maison de disques en pleine restructuration, etc. Et puis, le phénomène téléphone, du côté rock à la référence Rolling Stone, semble bloquer tout un système. Dans son sillage, d'ailleurs, le phénomène Trust, du côté hard, signe que chaque maison de disques ne vise que sur un seul poulain. En apportant du sang neuf dans le paysage musical français, qui plus est par trop féminin, trop masculin, trop ambigu, trop dangereux, pas formaté, trop à l'infini, trop Lily le nez dans la drop, dès lors, les Lily Drops se font naturellement expurger pour cause de génie créatif aux entournures gênantes. Difficile de choisir un titre de cet album tant il fait l'effet d'une bombe. Lily, le feu inexorablement aux trousses. Arrêtons-nous sur Le Singe, titre où s'entremêlent la poudre blanche et la séduction.

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2: Un nouveau single pour Lily Drop en 1981. Agent secret. Tellement secret qu'on se demande vraiment si à l'autre bout, quelqu'un s'en empare, l'écoute. À l'autre bout, le piège. Soit les fréquentes premières parties de téléphone. Au demeurant, la plupart du temps, sans le temps de faire la balance. Olive y croit encore, pourtant dur comme fer, et il s'accroche, blessure à jamais à la peau. Celle d'un père barbouze, vietnamien, qu'il a si peu connu, vendu à son beau-père étant enfant par ledit père qui ne recule devant rien. Olive, qualifiée de génie, n'en démord pas. Trip à l'air libre, jusqu'au boutiste, il avance. Corinne, à bout, quitte alors le navire juste avant l'enregistrement du deuxième album qui paraîtra en 1982. C'est Léonie, ex-Contagion, qui prend sa place après l'enregistrement de l'album, qui aura lieu en Angleterre et baptisé N, tout simplement la lettre N. Il avait mal, Olive, il allait crever et tout le monde s'en foutait. N, le choix de ce titre vaut tout autant pour le mot noir que pour le mot N. Dixit Olive, il n'y a pas de lettre dans l'alphabet qui symbolise l'amour, alors qu'il y en a une pour le mot haine. Une réussite en tous les cas que cet album, au final. Christophe Nick, journaliste à Rock et Folk, exulte. Disque merveilleux, disque d'une telle classe. Puis il s'insurge du fait que le groupe n'ait pas plus de succès. Disque merveilleux, mais il est fort probable que vous n'en avez rien à foutre. Je comprends qu'on n'aime pas Lily Drop. Faut oser l'émotion et la tendresse et la pudeur sans retenue. Il y a des gens, pour eux, ce truc, c'est pire que l'urticaire. Ils ne supportent pas. Peut-être que ça les met à nu. Peut-être que ça fait gonzesse. Si le temps a passé, ce disque rage n'a rien perdu de sa puissance. En Angleterre, les Lily s'entourent de Segs, ex-Rots à la basse, et de David Ruffy aux percussions, ex-batteur des Rots. Un ultime 45 tours en 1982, Tartine Breakfast, et un Lily Drop ramené à 5 sur scène, Plume, ex-Diesel et ami d'enfance d'Olive, aux percussions. Enfin, en avril 1983, Olive s'aborde en direct et sur scène son groupe lors du Printemps de Bourges. Pour finir, je vous propose d'écouter un dernier morceau extrait de l'album N dans British Connection, l'intemporel et époustouflant T'oublié. Avec la basse de Segs, sublime et groove en intro. Ça sent la peur, ça pue la sueur dans les paroles, le doute, la déchirure, comme ce n'est pas permis. Une aiguille qu'on enfonce, celle qui vient heurter les sillons. T'oublier.

Déjà ? Change de couleur, je t'en supplie. Bien joué, du vert. Là, je vais faire un coup terrible. Oh, qu'il a bien joué le coup, Thomas. C'est bien joué, ça. Tu le bloques. Tu le gênes. Non, mais pas du vert. Demande du vert. Il n'y a pas le droit de prendre deux cartes. Je tricherai plus. Je referai plus. On n'en parle plus. Ou non ?

0: C'est la troisième partie et fin de cet album de la semaine. Il s'appelle The Flicker, l'album de Stylo. Retrouvez-les sur Bandcamp.
1: Alors concernant The Silo, donc si avec Left in the Afternoon on était dans la nostalgie, dans le passé, avec Big Bad World plus dans le présent, là on est clairement dans le futur, et en l'occurrence un futur dans lequel les hommes ont été contraints de quitter la surface de la Terre qui a été nucléarisée pour aller s'enfouir dans les profondeurs et tenter d'y survivre. C'est inspiré de la série du même nom, Silo, dont la saison 3 devrait être prochainement diffusée. C'est sans doute musicalement notre morceau peut-être le plus bourrin, le plus violent. On a essayé d'y mettre un gros sentiment d'urgence et d'anxiété en fait, et il rejoint ça un peu un autre titre du disque, Darker, qui est un peu le petit frère de The Silo également et qui a donné son nom disque.

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1: The Gun Club, Death Party, Club Hacienda, Manchester 1983. Suxy and the Benchies, Christine, Amsterdam, 7 juillet 1981.

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1: Honneur à l'électro-rock à la française avec M83. Deux morceaux qui ont fait deux cartons, Midnight City et It's Try It.

et les années British Connection. Votre émission rock, c'est terminé pour aujourd'hui. On se retrouve ici même la semaine prochaine, même heure, même fréquence. Et en attendant, ne l'oubliez pas, British Connection, c'est votre émission rock qui passe ce qu'on n'entend pas sur les radios rock. Allez, salut.

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50, Rosenberg, qui était Julius Rosenberg, sont accusés d'avoir communiqué les secrets de la bombe atomique soviétique et, après un procès également qui a fait du bruit, vont être condamnés à mort et exécutés. Pour les passés plus récents, parler d'autres condamnés à mort, Angela Davis, ou bien Abdou Jamal, on se rend compte que la justice américaine est régulièrement, depuis les origines de l'histoire contemporaine américaine, la justice américaine

les troupes suprêmes d'État américains sont des gens qui sont désignés par l'exécutif et les différents congrès, les différentes assemblées, mais généralement c'est les cours suprêmes des États, soit le président des États-Unis pour la Cour suprême de Washington, et ces gens sont nommés à vie et sont inamovibles. Et généralement, ce sont les juges les plus arbitrionnaires, les plus conservateurs, violemment conservateurs, qui sont nommés là-dedans. Et ces gens ont tout pouvoir de dire ou de ne pas dire la justice, en train d'interpréter.

0: sont imprudents, hein, ils sont imprudents. Ils devraient réfléchir avant de... En tout cas, les choses sont pour nous assez claires. Il y a une justice de classe aux États-Unis. Il y a une justice de classe aux États-Unis, c'est une justice qui tranche en faveur de la minorité riche, blanche, etc., correcte, et les différentes minorités, en tout cas soumises ou dominées, hein, n'ont pas grand-chose à attendre de cette justice. Quoi qu'en disent les admirateurs de la plus grande démocratie du monde, hein, etc., etc.
1: Cette tragique histoire de Chicago lance un grand mouvement dans l'ensemble du mouvement ouvré mondial. C'est la revanche. Quotidienne du temps de travail, c'est la revendication des 8 heures. 8 heures de travail, 8 heures de repos, 8 heures de loisirs. Et pendant des décennies.
2: On prend que les patrons se sont crispés quand même, hein, ces ouvriers oisifs.
1: On voit bien à quel point c'est dangereux et limite immoral de ne pas vouloir travailler tout le temps, quoi. Et remarquez la terrible actualité de ce discours sur le temps de travail. Aujourd'hui, qu'est-ce que l'on nous explique? C'est qu'on ne travaille pas assez. Il y a voix.
3: Oh, des polémiques.
4: Travail, famille, en batterie. On trouve.
5: Travail redevienne une valeur dans la société française. Une valeur pour la France et pour tous les Français.
6: Mais vous n'avez pas encore.

0: Depuis quelques mois, le chômage est reparti à la hausse.
1: Au travail,
2: Quelques 180 000 demandeurs d'emploi seront carrément exclus de l'assurance chômage.
3: C'est bien.
2: Un durcissement du régime.
3: Travail, c'est un million.
1: Au travail,
4: C'est un permis de travail, quoi.
3: C'est bien.
1: Au travail.
5: Les chômeurs au boulot.
1: Au travail.
6: Travailleurs, mes amis.
7: Je me réjouis.
6: Ayez sans cesse présent à l'esprit la certitude. Vous travaillez encore pour la France.
3: C'est bien.
6: Maintenant, tous les chômeurs d'hier sont devenus des hommes, conscients de leurs devoirs.
8: C'est la positive attitude.
1: Au travail.
8: Positive attitude.
9: Ça va bien. Eh ben, on va prendre.

0: science est aussi utile et que le fait de travailler plus n'est quand même pas une malédiction.
1: Si la situation économique de la France n'est pas bonne, s'il y a du chômage, c'est parce qu'on ne travaille pas assez. Voilà, c'est tout ça.
2: Graves inconvénients, c'est d'une part qu'il faut payer quand même les salariés et qu'il y a par exemple en France un salaire minimum et qu'on ne peut pas descendre au-dessous et que malgré de multiples tentatives dans ces dernières décennies pour contourner le SMIC, on n'y est pas encore arrivé. C'est vrai qu'il y a un certain nombre de protections sociales, il y a même un code du travail, cet énorme truc là où il y a 3000 pages qui est absolument insensé. Qu'il faudrait absolument, sinon liquider, du moins amincir. Si vous prenez le discours du patronat industriel du 19e siècle, des années 1850, 80, 90, en Europe et aux États-Unis, et le discours des milieux d'affaires, des milieux financiers, des milieux industriels aujourd'hui, c'est exactement le même. Et alors, ces fameuses réformes structurelles, il faut que la France se réforme. On explique qu'il faut faire des réformes structurelles décisives. Vous voyez, l'état de la société française, alors que nous sommes au 21e siècle, c'est la société du 20e siècle, pas moderne. Pour arriver au 21e siècle, retournons au 19e.
3: Il y a quand même quelque chose qui a changé entre le 21e et le 19e, André, c'est qu'à l'époque de ces quatre martyrs de Chicago, hein, 1er mai 1886, ces martyrs suscitent l'indignation de la planète ouvrière entière.
2: La suite va être très ambiguë. Ça va être récupéré sincèrement par le mouvement ouvrier. Ça va être aussi récupéré au même sens du terme par d'autres régimes. Par exemple, en France, à quelle période le 1er mai

0: pendant le régime de Vichy et qui, au lieu d'en faire la fête des travailleurs, en fait la fête du travail. Voyez le glissement sémantique travail, famille, patrie. Le 1er mai, on va récupérer la célébration de martyrs syndicalistes ouvriers qui sont en fait honnis par le régime de Vichy pour en faire la fête du travail.
1: Genre comme ça que ça s'appelle, non?
0: À chaque fois que j'entends ça, je suis scandalisé. C'est pas la fête du travail.
2: 1er mai, le chef de l'État s'adresse à tous les travailleurs de France.
3: Les révolutions qu'anime la haine n'ont jamais profité au peuple. Un temps viendra, plus proche que vous l'espérez, où le travail que je vous ai tracé s'accomplira plus facilement.

0: Sometimes I wonder if I know where I'm going. I go for a walk like this. It seems I have been walking.
1: Le travail, la conscience professionnelle sont à l'honneur.
2: Pétance, tous ces aspects vieillots.
1: Certainement pas.
2: Avec cette apologie de l'artisanat, etc., du retour à la terre, ce régime, en fait, est très moderne dans la communication, on dirait aujourd'hui. C'est déjà le début de l'enfumage. Que cherche le régime de Pétain ? À démontrer aux gens et à imposer aux gens l'idée qu'il n'y a pas de classe, qu'il n'y a pas d'antagonisme entre les travailleurs et les patrons, mais que la mano est la mano.

0: cosmopolite juif, André.
1: Exactement. Mais cet enfumage, il supprime le discours antisémite. Il se poursuit aujourd'hui. De la même façon, c'est avec une série de démonstration qu'il n'y a pas d'antagonisme entre le capital et le travail.
2: On sent le frondeur, haletant autour du haut fourneau. Point d'armature pour le ciment, et sans le cimentier, point de ciment pour l'armature. Cette solidarité intime de ceux qui travaillent a été pendant des années humiliée par un régime incapable de subsister sans une démagogie. Une corvée a laissé dériver des revendications ouvrières.

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4: Histoire de révolution avec Eric Lowen. Aujourd'hui, si mes calculs sont bons, parce que c'est de l'ordre du calcul maintenant qu'on se porte quand on y revient, je crois qu'on est au 12e, 13e, 14e volet. 14e volet. Notre visitation de la Révolution française. Eric Lowen, bonjour.
5: Bonjour.
4: Révolution française qui, après donc les divers épisodes qu'on a déjà traversés, va s'accélérer un petit peu, et nos émissions aussi. La preuve, c'est qu'on passe directement de 1790 et de l'émancipation des Juifs à 1791 aujourd'hui, et la Constitution de la Constitution.
5: À la première
4: où on nous parle de la sixième, on va attaquer aujourd'hui la première.
5: Voilà, la première Constitution, pas encore la première République. Ce qui parle de la sixième, c'est la sixième République. Alors, en termes de Constitution, j'ai arrêté de compter quand on a passé la quinzième. J'ai arrêté de compter. En tout cas, aujourd'hui, nous allons parler de la première Constitution qui va être adoptée le 3 septembre 1791 et qui est, en quelque sorte, le premier aboutissement de l'effort essentiel de la Révolution française entamé avec le serment du jeu de paume. C'est-à-dire que aujourd'hui nous allons retracer cette...
4: Le serment du jeu de paume qui disait qu'on ne se séparera...
5: Voilà, que lorsque une constitution sera prête pour la France, que lorsqu'une constitution viendra désormais encadrer le fonctionnement du politique en France. Le serment du jeu de paume étant, je vous le rappelle, le 20 juin 1789. Donc là, nous nous trouvons dans une situation qui est l'aboutissement d'un processus qui est en quelque sorte l'acte fondateur de la Révolution française, puisqu'on peut dire par exemple que les états généraux, les cahiers de doléances auraient pu intervenir sans forcément obligatoirement qu'il y ait un processus révolutionnaire par la suite. Ça aurait pu très bien rentrer dans l'ordre, ou en tout cas se neutraliser, ne pas avoir d'incidence majeure. Tandis qu'avec ce fameux serment du jeu de paume du 20 juin 1789, c'est l'acte de naissance désormais d'une revendication politique radicalement autre, qui n'est plus une simple réformette dans les institutions du royaume, notamment pour des questions de calcul de l'impôt. Désormais, on allait vers un autre régime politique.
4: Mmh. Au-delà du « terme se quitter quand on aura une constitution », ça veut dire, globalement, pendant ces deux ans-là, avoir une constitution, ça veut dire avoir la loi écrite et
5: une loi
4: abandonner,
5: écrite qui définit,
4: ce qui veut dire abandonner l'arbitraire.
5: Oui, qui définit les conditions de l'exercice du pouvoir politique.
4: Mmh. C'est-à-dire qu'il faut bien distinguer. Du coup, le raisonne. Enfin,
5: voilà, qui pose, disons, au moins dans le cadre des principes d'un contrat social, on va le poser comme tel, adopté par les représentants du peuple, de l'Assemblée, quelque chose qui désormais va être le contrat qui définit l'exercice du politique. Mmh. C'est pour ça qu'il faut toujours distinguer ce qui relève de l'exercice normal des lois, qui finalement se fait à l'intérieur de ce cadre, et de la dimension constitutionnelle qui pose les cadres d'exercice du politique.
4: C'était déjà pensé de façon aussi profonde en 89.
5: Oui, tout à fait. La notion de constitution n'est pas une idée neuve avec la Révolution française. Alors bon, oui, à l'égard de l'histoire, on peut dire qu'elle est neuve, mais dans le cadre des événements de la Révolution française, cette revendication d'avoir une constitution, en tout cas qu'une constitution est un élément absolument incontournable, obligatoire de toute modernité politique, je ne dis même pas démocratique, mais en tout cas de toute modernité politique, vous l'avez au cœur de la pensée de Rousseau, finalement, somme toute, c'est la victoire de Montesquieu et Rousseau sur ces questions-là. Les Américains se sont dotés d'une constitution suite à leur guerre contre l'Angleterre pour leur indépendance. Et puis dans l'Antiquité, si on revenait à quelques éléments touchants à l'histoire de l'Antiquité, eh bien, il y avait des villes grecques qui avaient des constitutions qui définissaient les conditions de l'exercice du pouvoir. Ce qui est nouveau, c'est que cette idée de constitution va être appliquée pour un pays qui est celui d'une monarchie absolue, de droit divin, et c'est là, en quelque sorte, la principale novation. Parce que les Américains ont créé leur institution politique et adopté une constitution sur une situation vierge. Il n'avait rien à détruire, tandis que dans le cadre français, eh bien, il faut détruire plus d'un siècle d'héritage monarchique avec eh bien, des tenants et des aboutissants, des hauts et des bas. Donc, ce n'est pas simplement des acteurs dans l'instant, c'est aussi une inertie historique, des modes de pensée. Donc, c'est un travail beaucoup plus considérable que simplement poser une constitution sur un territoire neuf, vierge, où finalement, on peut construire librement, puisqu'il n'y a pas de référent ou de modèle antérieurement.
4: D'accord. Donc une constitution qui va se réfléchir. Alors est-ce que c'est quelque chose qui aura pris les parlementaires en 1791 de se mettre enfin au travail, ou que c'est vraiment un processus qui aura démarré depuis le serment du jus de paume où les parlementaires vont travailler petit à petit pendant deux ans
5: Deux choses simples. C'est que, tout d'abord, l'adoption, le 3 septembre, est l'aboutissement de l'ensemble de ce processus. Donc, l'élaboration de la Constitution, je ne vais pas rentrer trop dans le détail aujourd'hui, parce qu'il y a des questions techniques, article par article, ce serait trop long, mais en tout cas, c'est un travail qui est constant depuis ce temps-là. Et cela a deux dimensions. Tout d'abord, parce que tous les actes qu'on a vus, les actes fondateurs, sont des actes préparatoires. Pour qu'il y ait une constitution, eh bien, il faut défaire les privilèges, la nuit du 4 août 1789, la déclaration des droits de l'homme et du citoyen, qui est normalement un texte qui a pour vocation d'être une sorte de préambule, voilà, qui est une sorte de constitution de la constitution, en tout cas qui pose des idées fondamentales auxquelles la constitution elle-même devra se référer. L'intégration des juifs, qui était notre dernier sujet dans la nation en tant que citoyen, s'inscrit finalement aussi dans ce processus, pas dans le cadre juridique, mais dans le cadre de constitution de tout un ensemble qui va donc depuis des questions législatives en passant par des questions aussi d'organisation du territoire. On l'a vu avec la création des communes, on l'a vu avec la création des départements. Tous ces événements contribuent d'une manière ou d'une autre, s'insèrent d'une manière ou d'une autre dans ce processus qui va aller vers la constitution.
4: Même si c'est pas toujours forcément à dessein quand même. Par exemple, la nuit du 4 août, vous avez parlé un petit peu de la spontanéité dans laquelle s'étaient fait les échanges. Par exemple, ce n'était pas à dessein pour aller vers une constitution.
5: Elle n'est pas directement à dessein de la constitution, mais par contre, les parlementaires à cette époque-là savent que pour aller vers une constitution, il faut s'attaquer à ces questions-là. De même sur la question du statut du clergé, de même sur toutes les questions relatives au pouvoir royal, par exemple. Donc, d'une manière ou d'une autre, les événements qui interviennent s'explique par cette sorte donc de volonté directrice, une sorte de fil rouge, quels que soient après les acteurs au sens des patriotes, hein, je ne parle pas des anti-révolutionnaires, mais souvent d'ailleurs, quel que soit leur bord politique, de vouloir avoir une constitution.
4: Ce qui veut dire, Cloen, que finalement, tout ce travail qui a été enclenché pendant ces deux premières années de révolution française s'est fait déjà avec en ligne de mire une transformation fondamentale, sociale, du pays, du royaume, on dit comme on veut, de la nation française.
5: Un royaume à ce moment-là.
4: Ce qui veut dire que quelque part s'élaboraient aussi les premières combinaisons un petit peu politiques. Il n'aurait pas été question d'expliquer à Louis XVI la finalité de ce qui allait se passer en 91, en 89 par exemple.
5: Je pense qu'en 91, personne ne... Plutôt, il faut le dire dans le sens inverse. Je pense qu'en 89, personne ne pouvait imaginer les développements, les implications de ce processus
4: non.
5: tel qu'il aboutira donc sur la fin de l'année 1791 et puis 1792. Néanmoins, dès le départ, dans le processus révolutionnaire, comme j'ai dit, au sens strict, et ce processus révolutionnaire, il faut distinguer ce qui se passe avant avec l'année 88, le blocage institutionnel, la journée des Tuiles, tous ces événements, la rédaction des cahiers de doléances, la convocation des états généraux. On est plutôt dans un système, donc monarchie qui connaît une crise, mais on ne peut pas la qualifier de phase révolutionnaire. La phase révolutionnaire, c'est quand justement il y a ces épisodes du 20 juin 89, où finalement, ben là, les députés du tiers, les représentants du tiers, se donnent un but politique qui ne représente plus l'acte au départ convocatoire des états généraux, hein, donc c'était pas dans le principe des états généraux, donc là désormais c'est l'autonomie du tiers. Rappelez-vous la fameuse citation de Seyss, que veut le tiers état, lui qui n'était rien, c'est de devenir tout. Bon, et bien là, c'est posé évidemment, pas dans le détail, pas dans une pensée développée, mais en tout cas, comme axe directeur, c'est posé dès cet instant-là. Mmh. C'est pour ça que l'on va voir eh bien, la création de l'Assemblée, la création de l'Assemblée après a pour fonction de se mettre au travail pour préparer cette convention. Évidemment, on doit aussi gérer les affaires courantes, on doit résoudre des problèmes, oui, les affaires courantes, les problématiques qui surgissent au jour le jour aussi en fonction des événements, comme la nuit du 5 et 6 octobre. Donc l'Assemblée ne travaille pas que au sens strict sur le projet constitutionnel. Mmh. Néanmoins, toutes les grandes décisions, la nationalisation des biens du clergé, la constitution civile du clergé, qui sont des événements très importants, s'insèrent dans ce processus.
4: J'imagine aussi que, à l'instar d'aujourd'hui, j'allais dire, l'Assemblée ne travaillait pas dans son intégralité de ses membres sur tel sujet, mais que se dessinaient déjà des groupes de travail, ou je ne sais pas comment ça pouvait s'appeler, et qu'à ce titre-là, sur la Constitution,
5: oui,
4: de nouveaux noms vont surgir dans le paysage français.
5: Parce que l'aboutissement de ce processus, qui est en septembre 91, il faut bien comprendre qu'il est à cheval sur plusieurs périodes de la Révolution française qui ne sont pas comparables. C'est-à-dire, évidemment, les événements de 89, c'est une chose. L'année 90, l'année 91, ce sont des périodes totalement différentes.
4: En 91, on est un peu charnière entre...
5: Oui, parce qu'on sent monter ce qu'on verra après en 92, c'est-à-dire avec la proclamation de la République. De toute façon, quand la Constitution est adoptée, Louis XVI a déjà tenté de fuir, il a été rattrapé à Varennes, je vais en reparler brièvement. Donc déjà, même par rapport au roi, en tant que roi, ce n'est plus le Louis XVI... C'est plus le même Louis XVI dans la conscience de ses contemporains que le Louis XVI qui, à la sortie, par exemple, de la crise de la Bastille, avait calmé le jeu et avait donné, disons, une sorte de façade qui pouvait laisser entendre, finalement, que le roi acceptait ses réformes et décidait, finalement, d'aller vers un processus de type à l'anglaise, c'est-à-dire avec une monarchie parlementaire qui, ma foi, respecterait la royauté. Simplement, elle aurait d'autres fonctions, elle serait posée autrement, mais finalement, on aurait toujours un trône. Tandis que là, sur les événements de 1791, on sent vraiment que le trône, lui, il est en train de sombrer pire que le Titanic au début du XXe siècle. C'est-à-dire qu'on est dans une situation qui est radicalement différente parce qu'il y a des violences, les violences ont monté, le conflit religieux est rentré aussi dans les événements. Ce conflit religieux n'existe pas en 89. En 89, je l'avais expliqué, bien des mesures sont votées aussi par des représentants du clergé, voire même les mesures concernant le clergé, la constitution civile du clergé. Le clergé, à la base, en est acteur. Ce n'est qu'après, à cause des positions de la papauté, le développement de l'immigration au point de vue de la noblesse, Louis XVI qui sent le pouvoir lui échapper de plus en plus, et surtout dans des directions il sent maintenant, il pressent que ça menace directement, pas simplement son pouvoir, mais même sa personne, depuis les fameuses journées d'octobre 89. Donc on est dans une situation où le conflit s'est élargi avec la radicalité concernant la noblesse. Il y a eu pendant l'été 89, il y a eu la grande peur, mais pendant les autres périodes, désormais, le conflit est beaucoup plus violent. La radicalisation du conflit se fait jour. Comment dire, autant en 89 on avait un sentiment souvent qui était celui où finalement les événements étaient peut-être portés par un enthousiasme général, comme l'illustre la nuit du 4 août, effectivement, ou même la déclaration des droits de l'homme, où finalement on a l'impression qu'il y a une concorde générale, on a un sentiment, même s'il est factice, ça on s'en apercevra après, de l'unité du royaume dans ce mouvement-là. Ce n'est plus pensable, ce n'est plus possible à partir du milieu de l'année 90, parce que là les oppositions sont désormais avouées, les haines sont, comment dire, se déchaînent. Donc le conflit aussi en termes de guerre civile a cru tout au long de cette période-là. Donc l'ambiance n'est plus à l'enthousiasme général, aux embrassades qu'on pouvait voir par exemple en 89, au moment de la journée des journées d'octobre, lorsque la foule va à Versailles chercher le roi, la reine et le petit Mitron. Où la foule passe des vindictes haineuses à des moments d'effusion de larmes devant l'image du couple royal, finalement de cette image de cette famille un petit peu là idéalisée, où on sent très bien que les sentiments sont partagés. Il peut y avoir un bascule très très rapide de l'émotion. Ils étaient sur le point de s'étriper quelques instants avant, des têtes sont mises sur les tripes, certains gardes sont pas quasiment dépecés, et puis un quart d'heure après, ils se mettent à pleurer devant la reine et le roi. Mmh. Donc cette volatilité des sentiments n'existe plus à la fin de la période qui nous intéresse, c'est-à-dire en 91, parce qu'aussi, il y a quelque chose de nouveau qui est rentré en scène. Ce sont les partis. Les partis au sens des jacobins, les grands clubs
4: révolutionnaires. On a appris quelque part un peu le pragmatisme politique, en quelque sorte. En tout cas, on voit les choses avec un peu plus de froideur, peut-être.
5: De radicalité, même. De radicalité, c'est-à-dire que les opinions mêmes se sont radicalisées. Les courants politiques en présence...
4: Ils se sont affirmés, c'est ce que je veux dire.
5: Ils se sont affirmés, mais certains aussi sont apparus. C'est-à-dire que, par exemple, plus on va dans la phase révolutionnaire, plus les sans-culottes, en tant que sans-culottes, s'affirment. C'est-à-dire, c'est pas... qu'ils existaient mais ne faisaient rien, c'est qu'ils se constituent aussi au sens d'une représentation politique. On a aussi de nouveaux leaders politiques qui interviennent. Les leaders de 89 sont des leaders qu'on ne va plus retrouver dans ce qu'on appelle, on va dire usuellement, l'âge d'or de la représentation de la Révolution française. Mirabeau, Mounier, Lafayette, ils vont être très vite débordés. Donc il y a des gens à la gauche, à leur gauche.
4: C'est ce qui va leur sauver la vie.
5: Oui, enfin pas pour tous, mais c'est désormais au point de vue de l'aile gauche de la Révolution, c'est là où on a Danton, on a Marat, on a Barnave.
4: Donc, qui apparaissent déjà en 91.
5: Oui, c'est-à-dire que là maintenant c'est une nouvelle génération d'acteurs politiques qui sont présents.
4: Donc, qui étaient déjà là dans 89, tous ces gens-là.
5: Certains ils sont là, mais ils n'ont pas de rôle.
4: Oui.
5: Certains sont de jeunes, si je puis dire, députés. Ils n'ont pas encore la stature que l'on va voir plus tard dans le cours des événements. C'est-à-dire que les acteurs principaux, les leaders politiques aussi, ont changé durant cette période. Parce que certains, on va dire des monarchistes progressistes, ont été effrayés aussi par peut-être le développement de l'évolution de la Révolution française, en tout cas vers des directions qui ne leur conviennent plus, ils se sont retirés. L'abbé Seyss, qui a un rôle si important au début, n'a plus pratiquement de rôle désormais dans cette histoire. Il est une sorte d'icône dont on rigole un petit peu, parce que à chaque fois qu'il dit quelque chose, on a l'impression que ça va être une sublime idée, mais généralement ni applicable ni concrète. En tout cas, il fait plus sourire maintenant qu'avoir la pertinence politique qu'il a eue au cours de la première année 89, où on voyait en lui le porte-parole du tiers-État. Pas le porte-parole politique, mais au sens d'une conscience, en quelque sorte émergente, du tiers-État.
4: D'accord. Donc ceux qui arrivent étaient déjà là, jouaient des rôles mineurs. Certains sont carrément sortis de l'Assemblée. Il y a eu du mouvement, ou c'est quand même toujours la même Assemblée?
5: Alors, l'essentiel de la... Bon, il y a du renouvellement, évidemment, mais c'est surtout l'affirmation de nouveaux acteurs.
4: Du renouvellement, c'est-à-dire que des gens remontent... Comment ils sont... Enfin, il n'y a pas eu d'élection?
5: Alors, ça dépend des endroits, parce que certains se... certains se retirent, certains... Bon, Là, il faudrait revenir sur le fonctionnement, sur le fonctionnement de l'Assemblée, parce que le fonctionnement de l'Assemblée lui-même est assez embêtant, parce que par exemple, la rotation
4: là-bas,
5: des présidents.
4: C'était les États généraux, c'était pas une Assemblée, quoi.
5: Ah mais il y a eu une assemblée après.
4: Oui, mais qui était basée, enfin qui était composée des gens qui sont remontés pour les États généraux à la base.
5: Ah non non non non non non. Y a... bon, on fera une autre fois le bilan de l'Assemblée. C'est-à-dire que les États généraux, c'est une chose, mais ensuite, il y a une Assemblée qui est constituée après les événements du serment du jeu de pommes. C'est pour ça que, si on revient à la Constitution, parce que dans l'heure, là, on n'aura pas le temps de tout expliquer. Si tu veux, on pourra faire, justement, éventuellement, un peu plus tard, une séance sur le bilan de l'Assemblée. Hein. Voir ce qu'elle a fait, les mesures qu'elle a fait, ce qui nous permettra de faire un petit peu la synthèse de ce qu'on a dit. Alors, cette constitution, donc, elle finit par être votée, un petit peu d'ailleurs en raison même de l'attitude du roi, puisqu'il a tenté de fuir, elle est votée le 3 septembre 1791. Elle va rentrer en application concrètement, c'est le 1er septembre 1791. Le contenu de cette constitution, il faut en parler. C'est-à-dire au-delà des événements, à la limite, ça vous pourrez le trouver facilement dans n'importe quel bouquin d'histoire sur la Révolution française. Ce qui est intéressant, c'est de parler du contenu. Qu'est-ce qu'elle représente? Qu'est-ce qui la particularise? Parce que je considère qu'un des actes les plus importants de la Révolution française est justement dans l'élaboration de cette constitution. Parce que cette constitution est à la fois un symbole, mais en même temps, elle récapitule, elle fait la synthèse et elle est le sommet de tout ce qui a été fait antérieurement. En tout cas, de tout ce qui a été prononcé ou affirmé par des mesures précédentes. Tout d'abord, elle pose le transfert du pouvoir du roi à la nation. La Déclaration des droits de l'homme déjà indiquait que le pouvoir découlait du peuple. Mais là, ce texte, donc, qui est la première constitution écrite en France, transfère la souveraineté du roi à la nation. Donc, techniquement, les prérogatives du roi deviennent les prérogatives de la nation. Et le roi, puisque normalement, c'est une constitution dans le cadre d'une monarchie parlementaire, une monarchie constitutionnelle. Donc le roi était censé encore être un acteur. Oui. Dans cette première constitution, que l'on confond parfois avec la constitution de la Première République, qui sera la deuxième techniquement, le roi a encore une place, c'est-à-dire qu'il est chef de l'exécutif. Et donc le roi exerce les pouvoirs qui d'habitude, on va dire, sont a priori ceux de la royauté, mais au nom de l'Assemblée, au nom de la nation. C'est-à-dire qu'il n'est plus possesseur de ce pouvoir, il a un pouvoir délégué.
4: C'est là qu'il change le
5: domaine.
4: Statut, qu'il passe de roi de France à roi des Français, c'est
5: voilà.
4: Ça hein, le terme.
5: C'est-à-dire que désormais, on a le roi qui est le chef de l'exécutif, il devient le chef de l'administration, et quelque part, c'est l'acte de décès de la monarchie Louis XIVienne.
4: Ceci dit, il garde quand même un pouvoir encore.
5: Oui, oui, oui, il est toujours un acteur des institutions.
4: Il n'est pas que toléré. Enfin, sa fuite n'a pas remis en cause son statut de roi.
5: Ça, je vous en reparlerai un petit peu dans le détail, dans la chute de la monarchie.
4: La semaine prochaine.
5: Voilà. Donc, on a une monarchie qui est désormais une monarchie constitutionnelle, qui est fondée sur le principe de la souveraineté de la nation, notion fondamentale, et non plus la souveraineté du roi. C'est-à-dire, ce n'est plus désormais la nation, le peuple, le territoire, le royaume qui est la propriété du roi. C'est quelque part désormais le roi qui devient la propriété de la nation.
4: C'est-à-dire que le roi est mandaté pour faire appliquer les lois que le peuple a voulu.
5: Tout à fait. Qui plus est, cette monarchie constitutionnelle repose sur ces idées qui ont eu un succès très important depuis Montesquieu, à savoir la séparation des pouvoirs. Mmh. Puisque là, on y voit l'application de l'esprit des lois de Montesquieu avec la distinction entre le pouvoir législatif, le pouvoir exécutif, le pouvoir judiciaire.
4: Et le judiciaire aussi, ça a franchi, ça y est.
5: Tout à fait. Qui plus est, on est dans une situation que l'on peut désormais qualifier du règne de la loi. C'est-à-dire, au lieu d'être le règne du rex, c'est le règne de la lex. Or, il faut se rappeler quels étaient les griefs que l'on faisait usuellement à la monarchie française, en tout cas que les Français de l'époque faisaient à la monarchie française. Ce n'était pas forcément la monarchie en tant que monarchie. C'était d'être une monarchie où, justement, le roi centralisait tous les pouvoirs, donc il n'y avait pas la fameuse distinction des pouvoirs si chère à Montesquieu. C'était aussi une monarchie où on n'était pas dans une situation de règne de la loi, mais de l'arbitraire, avec les lettres de cachet, donc on était toujours dans une situation à la bonne volonté, à la volonté du roi. Donc c'est pour ça que là, désormais, la loi devient la norme fondamentale du fonctionnement de l'État, et donc, désormais, le roi, ainsi que tous les agents publics, ne commandent désormais qu'au nom de la loi, et toute l'organisation judiciaire, administrative, militaire et autres, ne peut être reconnue comme valable que si elle est fondée par la loi. Loi posée par l'Assemblée. Donc c'est pour ça que selon cette notion, désormais, le roi ne règne plus qu'au nom de la loi, par la seule volonté nationale, et non plus par rapport à une volonté divine. Donc là, on a quelque chose qui est très important en termes de bascule, c'est qu'antérieurement, c'était le roi qui faisait la loi, hein, donc il y avait supériorité du Rex sur la Lex, tandis que là, désormais, le roi lui-même devra être soumis à la loi. C'est-à-dire que désormais, le roi n'est plus au-dessus de la loi.

0: La Révolution française et la Constitution, la première Constitution française aujourd'hui dans cette histoire de Révolution avec Eric Loewen. Constitution française donc du 3 septembre 1791, si j'ai bien retenu la leçon, j'allais dire.
1: C'est ça.
0: Qui garantit, on l'a dit juste avant cette pause, par Clinton Aaron, voilà. The Revolution will not be televised. La révolution ne sera pas télévisée, c'est le titre qu'on vient d'écouter, Eric Loewen. Voilà, pour info. Et on l'a dit et c'est acté. Les pouvoirs, séparation des pouvoirs, le roi n'est plus au-dessus des lois. Ce qui est une première, j'allais dire, dans l'histoire des hommes, non, mais dans l'histoire de France.
1: Oui. Oui. Voilà. Alors, ce roi, qu'est-il maintenant? Eh bien, c'est le chef de l'exécutif. C'est le chef de l'administration. Donc, je ne vais pas faire de rapprochement avec notre situation contemporaine au sens absolu, mais c'est la fonction qu'occupe actuellement chez nous le chef de l'État. Il est le chef suprême de l'exécutif. Donc c'est lui, le roi, qui a en charge donc le bon fonctionnement de l'administration du royaume, même si les administrateurs, par exemple, peuvent être élus. Donc on retrouve aussi une distinction qu'on retrouve encore dans la fonction présidentielle contemporaine, c'est que le roi a en charge les relations extérieures. C'est-à-dire, il
0: la
1: a
0: diplomatie,
1: la diplomatie extérieure. Voilà. Son autorité découle de la nation, et comme tu l'avais anticipé, il est effectivement désormais non plus le roi de France, mais le roi des Français. Donc là, c'est la fin, l'enterrement en quelque sorte de la monarchie posée par Clovis, où la monarchie, la royauté, était d'essence divine. D'autre part, la fonction royale elle-même, qui est toujours conservée, néanmoins, n'est plus une fonction royale au sens usuel, elle n'est que la première magistrature de l'État. C'est important à comprendre, c'est-à-dire qu'elle est une magistrature, elle est perçue comme une magistrature. Donc, le roi reçoit désormais un traitement qui est voté par l'Assemblée, c'est-à-dire il devient finalement un magistrat un peu particulier, je vous le concède, mais c'est pour ça que désormais, il est soumis de ce fait non seulement à la loi en tant que telle, mais ça veut dire qu'il est soumis à la Constitution, parce qu'il doit prêter un serment de fidélité à la Constitution. S'il s'abstient de prêter ce serment, il est considéré comme ayant abdiqué. S'il sort du royaume ou s'il se met à la tête d'une armée, l'abdication est automatique. Donc, on voit très bien que désormais, il est soumis à la Constitution dans son fonctionnement. De même, le roi peut être poursuivi comme simple citoyen s'il a abdiqué.
0: Il est un peu prisonnier quand même, donc, enfin, j'allais dire, j'étais en train de réfléchir, il a en charge les affaires étrangères sans pouvoir quitter le territoire.
1: Oui. Alors, par contre, il y a quelque chose qui lui est concédé, c'est que il est considéré, sa personne en tout cas, est considérée comme inviolable et sacrée, tant qu'il est le roi en exercice. Bon. Alors, évidemment, ces mesures qui sont adoptées dans la Constitution se comprennent par les événements qui se sont passés antérieurement. Certains articles ont été posés en raison même de l'attitude roi, et notamment, reportez-vous sur les dates, le départ du roi, la fuite du roi est intervenue avant l'adoption finale. Donc il y a certains passages qui ont été vraiment posés par rapport à l'éventualité où le roi déciderait par
2: ça
1: exemple
2: dire, de quitter le royaume
1: et de se mettre à la tête d'une armée, par exemple, de mercenaires étrangers ou de nobles immigrés, ou avec une coalition de rois, hein, puisque désormais ils sont aussi partie prenante du conflit, finalement, dans la Révolution française, ce qui n'était pas le cas en 89. En 89, la Révolution est purement intranationale. Tandis que là, désormais, en 91, et on voit les événements qui arrivent avec l'année 92, là, c'est la 92 où sera proclamée la patrie en danger. Mmh. Donc là, désormais, au moins, comment dire, on a la coalition des rois qui est déjà établie, donc on sent très bien que on n'est plus
0: on
1: dans
0: pas
1: un
0: en
1: conflit.
0: Guerre pour autant. Ça va arriver.
1: Comment dire, on parle de guerre froide, là, ouais. Disons que c'est une
0: guerre tiède.
1: Disons qu'on peut considérer que la guerre, formellement, n'est pas encore déclarée, mais que ça sent la poudre. Mm. Bon, en tout cas, on prépare

Bonsoir à toutes, bonsoir à tous. Merci d'être à l'écoute de l'émission Jazz City. L'émission fête ce soir sa 100e. Et oui, cela fait 2 ans, chères auditrices, chers auditeurs, que je vous prépare semaine après semaine, je l'espère, un programme éclectique et toutes les sortes de jazz possibles et imaginables. Et j'aimerais vous remercier de votre soutien, de vos téléphones, de vos lettres, de votre support. Pour cette 100e, bien, j'avais prévu d'avoir à côté de moi un ami, un invité pour cette 100e émission de Jazz City. Malheureusement, au moment où j'ai voulu l'appeler, eh bien, il se trouvait à l'hôpital. J'apprenais qu'il avait une crise cardiaque il y a quelques semaines, mais rassurez-vous, il va beaucoup mieux. Il est sorti de l'hôpital, mais il doit garder maintenant le repos. Il s'agit de monsieur Guy Lafitte. Alors, faute de ne pas avoir Guy au micro, eh bien, je vais consacrer cette émission donc à cet immense saxophoniste ténor et qui est un des plus grands saxophonistes au monde.

Guy Lafitte, dans son tout dernier enregistrement réalisé les 17 et 18 août 1990 à Toulouse, en compagnie d'une section rythmique extraordinaire, puisque nous avons Pierre Boussaguet à la contrebasse, qui est de loin, à l'avis de beaucoup de musiciens et d'amateurs et de critiques, le meilleur contrebassiste en Europe. Jacky Terrasson, qui est un immense pianiste, qui vit aux États-Unis et à New York particulièrement depuis septembre 1990. Ces deux musiciens, vous les connaissez très bien, parce qu'ils viennent régulièrement dans l'émission Jazz City. Et puis le batteur est M. Al Levitt. Et nous avons entendu deux titres, The Things We Did Last Summer, qui porte le titre du disque, Sweet Lorraine, superbe, et Monsieur Guy Lafitte est en très grande forme. Guy Lafitte, Denis Ferdinand, est né à Saint-Gaudens le 12 janvier 1927. Il est clarinettiste, saxophoniste, compositeur français. Autodidacte, il débute comme clarinettiste dans l'orchestre du guitariste gitan Eugène Baptiste en 1944. Il fait partie ensuite de l'orchestre qui accompagne Michel Warlop à Superbannière en 1947. Il adopte le saxophone ténor et devient le leader de l'orchestre du Hot Club de Toulouse en 1948. Il est alors engagé pour une série de tournées avec Bill Big Bronzy en 1950, puis Mez Mezro en 1951, puis Bill Coleman, Dickie Wells en 1952. En 1954, il enregistre les premiers disques sous son nom et obtient le prix Django Reinhardt, décerné par l'Académie du Jazz. En 1956, il est invité par le grand Lionel Hampton pour un concert du Big Band au Théâtre de Paris et il participe avec lui toujours à une séance d'enregistrement. Il obtient le grand prix de l'Académie du disque français en 1956. Il enregistre en duo avec Lucky Thompson, avec George Arvanitas et Christian Garros à la batterie. Il fonde le Paris Jazz Trio. Au cours du premier festival de jazz de Cannes, il joue aux côtés de Coleman Hawkins, Stan Getz, Don Byas et Barney Whelan. Rien que ça. Monsieur Guy Lafitte, eh bien, c'est Monsieur Son. Je crois qu'il y a très peu de musiciens, de saxophonistes au monde qui ont ce son qu'a Monsieur Guy Lafitte. Alors, je ne vais pas, bien sûr, passer les disques de Monsieur Guy Lafitte qui sont introuvables, mais un ou deux disques comme ça qui me semblent se relever parmi beaucoup de disques qu'il a réalisés pendant plus de 40 ans. Et nous continuons d'écouter son dernier disque. Guy, bien sûr, au ténor, Jacky Terrasson, Pierre Boussaguet, Al Levitte dans Stéphane Song.

Vous êtes sur Radio Zone 93,8 MHz dans l'émission Jazz City. Ce soir, je fête bien sûr la centième de cette émission. Cela fait 2 ans que je fais ces Jazz City et je la consacre à un des plus grands saxophonistes ténors qu'il existe. Il s'agit de Monsieur Guy Lafitte et nous avons pu l'entendre dans une composition du pianiste Mark Emler qui s'intitule Stefan Song. Mark Emler n'est pas né à Genève comme beaucoup de gens le pensent, il est bien suisse mais il est originaire du canton d'Arles.

Varsovie-Cracovie. Mais malheureusement, je crois que tout le monde le regrette en Suisse, car maintenant il est basé depuis de très très nombreuses années à Paris. Guy Lafitte au ténor, Jackie Terrin son piano, Pierre Boussagui à la contrebasse, Al Levitt à la batterie, c'est un régal. Il s'agit du dernier disque de Guy, réalisé les 17 et 18 août 1990 à Toulouse. Je signale que messieurs Pierre Boussagui et Jackie Terrin son font partie du groupe Too Basic, avec en plus Rebrand, et qu'ils ont enregistré cette année un disque qui paraîtra tout prochainement. Dès que j'ai les bandes, eh bien, nous serons, j'espère, les premiers à pouvoir vous faire profiter de ce deuxième disque de Too Basic. Et eh bien, nous continuons par le grand Guy Lafitte. Et le voici maintenant en compagnie de trois grands amis. Hank Jones au piano, George Duvivier à la contrebasse et Monsieur Jesse Hurd à la batterie, enregistré le 29 mars 1978 à Paris. Et nous allons écouter un blues, une composition de Guy Lafitte qui s'intitule « Michel ».

Vous êtes sur Radio Zone 93,8 MHz dans l'émission Jazz City qui fête sa 100e ce soir et qui est consacrée à Monsieur Guy Lafitte, un des plus grands ténors au monde. Et nous avons pu l'entendre dans une composition de lui-même qui s'intitule Michel, un blues, accompagné par Hank Jones au piano, Georges Duvivier à la contrebasse, Jesse Heard à la batterie, enregistré le 29 mars 1978 à Paris. Et puis, à la suite, nous avons pu entendre un solo de piano de Jackie Terrasson qui s'intitule Boudouche, qui est une composition de lui-même, enregistrée donc les 17 et 18 août 1990. Jackie Terrasson, Pierre Boussaguet et votre serviteur Jean-Michel Reisser dédient ce morceau à Monsieur Guy Lafitte et espèrent qu'il se remettra très très vite, car nous l'avons appris il y a quelques semaines, Guy Lafitte a eu une attaque cardiaque, mais il va beaucoup mieux, il est sorti de l'hôpital, il doit simplement se reposer et on espère le revoir et le réentendre tout bientôt. Guy Lafitte, donc, enregistre en 1956 avec Lionel Hampton, et puis en 1958, bien sûr, comme je l'ai dit, il joue avec Coleman Hawkins, Stan Getz, Stone Bias, Barney Villain, il se produit au Festival d'Antibes en 1960, et aux côtés de Duke Ellington et Louis Armstrong, il intervient sur la bande sonore du film Paris Blues en 1963. Avec Bill Coleman, il participe au Festival de Montreux en 1973. Il est à la Grande Parade du Jazz de Nice en 1978-1980. Il fait partie avec Clyde Lucas, le batteur du trio formé par Y. Bill Davis entre 1982 et 1985. En 1985, il rencontre le grand contrebassiste Pierre Boussaguet qui devient son bras droit. Et on le voit au cours des années 80 dans nombreux festivals, La Haye, Utrecht, Saint-Sébastien, Saragosse, Albacete, Ramatuel, Marciac. Ramatuel et Marciac, il est un petit peu le bras droit de ces festivals où il joue aux côtés de Clark Terry, Marcel Solal et Eddie Lockjaw Davis. Le monde du ténor, dit Guy Lafitte, admet à mon sens deux régions, celle où j'installe les plus grands et celle que je peuple des moins grands. La première héberge Coleman Hawkins, Herschel Evans, Shoeberry, Ben Webster, Illinois Jacquet et un phénomène, un être à part, Lester Young. De tout ceci, évidemment, c'est Hawkins qui m'apparaît avec le plus d'envergure. C'est de lui que tout est venu.

Vous êtes sur Radio Zone 93,8 MHz dans l'émission Jazz City consacrée au tout grand saxophoniste ténor Monsieur Guy Lafitte. Guy Lafitte vient de Monsieur Coleman Hawkins. C'est pour cela que nous avons diffusé One for the Bean. Une chanson pour The Bean, c'est-à-dire le haricot, qui était le surnom de Coleman Hawkins. Une composition du pianiste Hank Jones, du bassiste Jordi Vivier, qui accompagnait Guy ici, plus le batteur Jesse Hurd, enregistré le 29 mars 1978 à Paris. Alors, Guy Lafitte a formé ses débuts, s'est formé par des personnalités telles que Bill Big Bonzi, Mez Mezro, Bill Coleman. Il est très certainement l'un des rares musiciens européens qui soit parvenu à assimiler parfaitement le langage et surtout l'accent spécifique de la musique négro-américaine. Très remarquable swingman, comme on a pu l'entendre ici. Il sait être fougueux sur les tempos rapides, mais c'est dans l'interprétation des ballades qu'il peut mieux le faire profiter et qui sait faire profiter son auditoire d'une ample et majestueuse sonorité aux veloutés incomparables. Sans volubilité excessive, sans aspérité superflue, sa phrase souple fait de lui un conteur captivant.

Vous êtes sur Radio Zone 93,8 MHz dans l'émission Jazz City, consacrée à Guy Lafitte pour cette centième de Jazz City. Quoi de plus beau que de dédier ça à notre cher ami, le très grand saxophoniste ténor, Monsieur Guy Lafitte. En compagnie de Jacques Itera, son piano, Pierre Boussaguet, contrebasse, Al Levitt, batterie, enregistrée à Toulouse les 17 et 18 août 1990 dans la fête au village et On the Trail. Et puis, eh bien, j'aimerais quand même remercier toutes les personnes qui m'ont aidé à préparer pendant 2 ans ces émissions. Robert Anotto, René S., Roland de la Creta, François Détra, Christophe Martinet, Christophe Bizzini, Nathalie Elbaz, Freddy Vonnet, Nicolas Tirelli, Oscar Gargulo, Jean-Michel Porret, Marianne Quenou. Pour les musiciens de jazz, Ray Brown, Oscar Peterson, Herb Ellis, Pierre Boussaguet, Harry Sweets Edison, Kenny Burrell, Joe Pass, Monty Alexander, Ed Thigpen, Bruce Foreman, Hank Jones, Lou Tabakin, Alvin Quinn, Dado Moroni, Stan Getz, Gene Harris, Gary Smullion, Jackie Terrasson, Kenny Barron, Milt Hinton, Benny Carter, James Morrison, Milt Jackson, Jeff Hamilton, John Clayton, Plas Johnson et JJ Johnson. Je remercie toutes ces personnes qui m'ont aidé à préparer toutes ces émissions durant 2 ans. Et puis, eh bien, le mieux, c'est que je vous dise 2-3 petites anecdotes concernant Guy Lafitte. Ray Brown m'a dit que Guy Lafitte était un des plus grands saxophonistes ténors au monde, qu'en fin des années 40, quand Kenny Clarke est parti en Europe et qu'il est revenu aux États-Unis, l'un des premiers musiciens qu'il avait vu, c'était Ray Brown. Et Ray lui a demandé, alors qu'est-ce qui se passe en matière de jazz en Europe? Et lui a dit, j'ai rencontré un musicien fantastique en France qui s'appelle Guy Lafitte. Et puis, j'aimerais quand même dire que une fois dans ma vie, j'espère voir sur disque une rencontre, celle de Ray Brown et Guy Lafitte. Ce sont deux musiciens monstrueux. Je pense que ce serait bien si ces deux musiciens se réunissaient pour faire un disque. Je l'espère en tout cas. Alors, nous allons terminer toujours par Guy Lafitte, Hank Jones, Georges Duvivier, Jesse Heard, enregistré le 29 mars 1978 à Paris. Et nous allons écouter Guy Lafitte, qui est français, jouant un compositeur et un chanteur français, Charles Trenet, et cela s'intitule « Bonsoir, jolie madame ». Guy, tu es musicien à la folie. Bonne soirée à toutes, bonne soirée à tous. À la semaine prochaine, 21h. Bye bye.

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3: Deuxième partie de ce top avec Olive, voici à près du 45 tours, 1 plus 1. Ça va Olive?
4: Ouais, ça va bien.
3: Je sens que je vais me faire jeter des pierres dans la rue par les mômes, j'ai annoncé Olive avec Star Shooter.
4: Ouais,
3: c'est
4: Star Shooter.
3: C'est un scandale.
4: Alors qu'on était concurrents endiablés à l'époque, ouais. Il y a quelques années, 5-6 ouais. ans. Puis après on s'est adoré, on avait fait une tournée France Inter, c'était ouais. la dernière. Et on s'est balancé des œufs, de la mousse à raser, de la farine. Et depuis, on est très copains.
5: Salut, c'est Jean-François dans British Connection, auteur de plusieurs bios musicales et de récits. Et aujourd'hui, je voulais vous parler d'un groupe, Lily Drop, qui fut pour moi, lors de mon adolescence, un véritable électrochoc. Olivier Caudron, leader du groupe, est devenu par la suite un ami. Et je lui devais d'écrire cette bio. Le soleil noir du rock français, paru aux éditions L'Écarlate. Olive fut un génie, indéniablement destructeur, un gentleman junkie. Voici un résumé de ce que fut l'histoire du groupe.
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5: L'aventure Lily Drop, telle une inexorable traînée de poudre, n'aura duré que 4 ans. 1979-1983. Traînée de poudre. L'expression ne manque pas de mordant. Dans cette aventure, au sein de ce trio, ce triangle magique, on retrouve en mentor, véritable Mac musicien, Olivier Caudron. Olive. Ainsi que 2 filles, violon à la batterie et Corinne, future Enzo à la basse. 2 filles musicalement vierges, formées au projet sexy d'Olive, lui-même ambigu, part de féminité mise à nu, beau comme un diable. Olive, amie d'enfance de Jean-Louis Aubert. Un premier groupe ensemble en 1974, Masturbation. Ça ne s'invente pas. Olive, celui qui se fait fort d'initier les rencontres. Sans lui, pas sûr que Téléphone aurait vu le jour. Une autre histoire. Lily Drop, d'où vient le nom du groupe? Un nom éminemment dangereux. Lily, diminutif d'Olive, et Drop, soit le verlan de poudre. Et à la fin de l'année 1979, le premier single voit le jour, Sur ma Bob. Souvenir défroqué d'un Olive ayant été coursier. Sur un air de bossa nova, de basse foncièrement disco en guise de finale infernale, de légèreté infiniment grande que seule la jeunesse autorise, l'aventure Lily Drop démarre alors plein pot. Un son si pur et dépouillé, jusqu'à la parfaite adaptation du langage au ton. Toute la gouaille poétique d'Olive lancée à pleine vitesse. Les critiques ne s'y trompent pas. Un morceau important, aux confins du rock et de la pop. Le genre de disque qui pourrait faire un massacre. Que ce simple magique et euphorisant serve de leçon à tous les concurrents. Il y a tout dedans. Absolument tout. Qu'on écoute bien, le double sens vertigineux emprunté par Olive, les poings serrés sur le guidon de sa mob infernale. À cheval sur la ligne blanche, je glisse entre les bagnoles, je double. La ligne blanche. Ricanement d'Olive au loin. La poudre. Il y a tout, et dixit la presse, aucune paire d'oreilles ne sera complète sans une copie de ce disque. Sur ma mob est un hit d'une puissance telle. Et pourtant, manque de soutien de la maison de disques, frilosité de toutes parts, Dieu sait pourquoi, rien n'y fera. Sur ma mob, éjectée en pâture au rang de ses hits à jamais confidentiels.

Lily Drop, en apparence si fragile, comme s'il ne tenait qu'à un fil. Lily, au demeurant, époustouflant. La puissance des textes d'Olive que l'on se prend en pleine tronche. Lily, la scène, Lily et les tournées s'enchaînent. Première partie d'Elvis Costello, avant même la sortie du premier single. Puis Iggy Pop, puis Talking Heads, qui font littéralement d'extase devant ce trio. Suffisamment rare pour le souligner. La pression monte, le premier album a lâché. Le New-Yorkais Frank Gallagher, proche des Talking Heads en guise d'ingénieur du son. Jerry Harrison, guitariste et clavier des Talking Heads, participe aux séances d'enregistrement sous le nom de Jerry Arizona. L'album Monde Animal sort en mai 1980. Et quoi ? Olive vient de concocter de véritables hymnes à nos instants présents. Sa petite voix déchirante qui monte, s'adresse intérieurement à ce que nous sommes. En total décalage avec tout ce qui se fait alors en France. Du cynisme à l'état pur, du féminin envahissant les cœurs, du sexe, de sales histoires de dope, tout y est. La presse, encore une fois, ne s'y trompe pas. Télérama clame haut et fort, ô combien ce groupe pue le talent, tant Sur ma bob aurait dû devenir le hit décrassant qu'il était. Olive, comparé à Gainsbourg pour la qualité de ses textes, de l'expression à mille tiroirs, et les images défilent aussi vite que la musique. Seulement voilà, s'il fallait chercher des raisons, pas de single mis en avant, pas de promo, la maison de disques en pleine restructuration, etc. Et puis, le phénomène téléphone, du côté rock à la référence Rolling Stone, semble bloquer tout un système. Dans son sillage, d'ailleurs, le phénomène Trust, du côté hard, signe que chaque maison de disques

ne vise que sur un seul poulain. En apportant du sang neuf dans le paysage musical français, qui plus est par trop féminin, trop masculin, trop ambigu, trop dangereux, pas formaté, trop à l'infini, trop Lily le nez dans la drop, dès lors les Lily drops se font naturellement expurger pour cause de génie créatif aux entournures gênantes. Difficile de choisir un titre de cet album tant il fait l'effet d'une bombe. Lily, le feu inexorablement aux trousses. Arrêtons-nous sur Le Singe, titre où s'entremêlent la poudre blanche et la séduction.

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2: Un nouveau single pour Lily Drop en 1981. Agent secret. Tellement secret qu'on se demande vraiment si à l'autre bout quelqu'un s'en empare, l'écoute. À l'autre bout, le piège. Soit les fréquentes premières parties de téléphone. Au demeurant, la plupart du temps, sans le temps de faire la balance. Olive y croit encore, pourtant dur comme fer, et il s'accroche, blessure à jamais à la peau. Celle d'un père barbouze, vietnamien, qu'il a si peu connu, vendu à son beau-père étant enfant par le dit père qui ne recule devant rien. Olive, qualifiée de génie, n'en démord pas. Trip à l'air libre, jusqu'au boutiste, il avance. Corinne, à bout, quitte alors le navire juste avant l'enregistrement du deuxième album qui paraîtra en 1982. C'est Léonie, ex-Contagion, qui prend sa place après l'enregistrement de l'album, qui aura lieu en Angleterre et baptisé N, tout simplement la lettre N. Il avait mal, Olive, il allait crever et tout le monde s'en foutait. N, le choix de ce titre vaut tout autant pour le mot noir que pour le mot N. Dixit Olive, il n'y a pas de lettre dans l'alphabet qui symbolise l'amour, alors qu'il y en a une pour le mot haine. Une réussite en tous les cas que cet album, au final. Christophe Nick, journaliste à Rock et Folk, exulte. Disque merveilleux, disque d'une telle classe. Puis il s'insurge du fait que le groupe n'ait pas plus de succès. Disque merveilleux, mais il est fort probable que vous n'en avez rien à foutre. Je comprends qu'on n'aime pas Lily Drop. Faut oser l'émotion, et la tendresse, et la pudeur sans retenue. Il y a des gens, pour eux, ce truc, c'est pire que l'urticaire. Ils ne supportent pas. Peut-être que ça les met à nu, peut-être que ça fait gonzesse. Si le temps a passé, ce disque rage n'a rien perdu de sa puissance. En Angleterre, les Lilies s'entourent de Segs, ex-Rots à la basse, et de David Ruffy aux percussions, ex-batteur des Rots. Un ultime 45 tours en 1982, Tartine Breakfast, et un Lily Drop ramené à 5 sur scène, Plume, ex-Diesel et ami d'enfance d'Olive, aux percussions. Enfin, en avril 1983, Olive s'aborde en direct et sur scène son groupe lors du Printemps de Bourges. Pour finir, je vous propose d'écouter un dernier morceau extrait de l'album N dans British Connection, l'intemporel et époustouflant T'oublié. Avec la basse de Segs, sublime et groove en intro. Ça sent la peur, ça pue la sueur dans les paroles, le doute, la déchirure, comme ce n'est pas permis. Une aiguille qu'on enfonce, celle qui vient heurter les sillons. T'oublier.

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Déjà ? 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

0: C'est la troisième partie et fin de cet album de la semaine. Il s'appelle The Flicker, l'album de Stylo. Retrouvez-les sur Bandcamp.
1: Alors concernant The Silo, donc si avec Left in the Afternoon on était dans la nostalgie, dans le passé, avec Big Bad World plus dans le présent, là on est clairement dans le futur, et en l'occurrence un futur dans lequel les hommes ont été contraints de quitter la surface de la Terre qui a été nucléarisée pour aller s'enfouir dans les profondeurs et tenter d'y survivre. C'est inspiré de la série du même nom, Silo, dont la saison 3 devrait être prochainement diffusée. C'est sans doute musicalement notre morceau peut-être le plus bourrin, le plus violent. On a essayé d'y mettre un gros sentiment d'urgence et d'anxiété en fait, et il rejoint ça un peu un autre titre du disque, Darker, qui est un peu le petit frère de The Silo également et qui a donné son nom au disque.

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1: The Gun Club, Death Party. Club Hacienda, Manchester, 1983. The Siouxsie and the Benchies, Christine, Amsterdam, 7 juillet 1981.

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Fright Me a Few Lines par Mississippi Fred McDowell. Ça date du milieu des 60s. La suite, c'est le coup de cœur de le blues, actuellement l'album From My Soul de Marcel Smith. À l'antenne aujourd'hui, c'est Freedom Blues.

Sirius, extrait de Luther's Blues, une compilation de CD consacrée non pas à Luther Allison, comme pourrait laisser penser le titre, mais à son fils Bernard. Je n'ai jusqu'à présent jamais trop accroché au disque de Bernard Allison, mais cette compilation comporte tellement de superbes morceaux que je suis bien obligé de réviser mon opinion. Et poursuivons maintenant avec le kit de Colin Cartel et son Living on the Wild Side, duquel voici The Storm.

Lazy Spurlands Down, extrait de Hardline, le disque de Chris O'Leary. Voici maintenant Cat Squirrel, c'est le nom du groupe et le titre du blues. Quant à l'album, il est lui titré Blues What Am. Ah, j'oublie de vous préciser qu'il s'agit d'un groupe espagnol mené par le mythique producteur anglais Mike Vernon.

Le blues a débuté aujourd'hui avec un album sorti en 2001. De ce disque, titré Blues Defender, c'était Moaning and Groaning qui sortait du poste. L'artiste a pour nom Texas Johnny Brown. Le bluesman suivant, c'est l'auteur du disque culture actuel de le blues, le From My Soul de Marcel Smith. On l'écoute chanter To Be True.

venez d'écouter New Bumblebee. Tout comme le disque de Marcel Smith, le When de Livy Breaks de Candice Ivory, sort chez Little Village. Ce jeune label est tout de suite devenu un label de référence en matière de qualité. Pas de label par contre pour le disque suivant, Dame Durant est en effet une autoproduction. Mais c'est le groupe lui-même de Dick Strix qui posé d'entrée avec ses deux premiers disques comme étant incontournables en matière de blues old school. On s'écoute Chuck and Willie.

Brunch Cantina figure sur le Get You Back Into It de Nick Mossburn featuring Dennis Grunling, un autre groupe phare de la scène actuelle du Chicago Blues. D'ailleurs, Jerry Hunt, un des membres des Dick 3, a longtemps travaillé avec Nick Moss. On va se quitter avec un Chicagoin installé depuis longtemps en France qui n'est pas guitariste. Vous les filez, c'est trompettiste, Something's Holding Me figure sur son nouvel opus, portez-vous bien.

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0: Le chemin de Jérusalem est une chronique historique de la première croisade, celle dite des seigneurs, car aucun roi ne s'y associa. En 1095, au concile de Clermont, un moine de Cluny, le pape Urbain II, appelle à libérer Jérusalem et à aider l'empire byzantin menacé par les Turcs. L'enthousiasme est général. Les chevaliers organisent une expédition avec quatre armées à majorité française. À leur tête, deux frères originaires du Rhin et de la Meuse, le seigneur Godefroy de Bouillon, qui n'hésita pas à vendre son château pour financer son voyage, et Baudouin de Boulogne, qui deviendra le premier roi de Jérusalem à la Noël 1100. Sans oublier Bohémond de Tarente, d'Italie méridionale, Raymond IV de Toulouse, venu du Midi, et Tancrède de Hauteville, son neveu, que l'on nommera l'incarnation de l'idéal du chevalier chrétien. Parti pour un périple éprouvant de 3 ans, les croisés d'Occident, parfois victimes de la faim, en vinrent à pratiquer l'anthropophagie, ce qui terrorisa leurs ennemis musulmans. 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
1: Bonjour, je m'appelle Arnaud Lédard Pontabrier et j'anime un cours d'histoire médiévale à la MJC de Montélimar tous les jeudis de 18h à 20h. Je vous propose une émission qui s'appelle Le chemin de Jérusalem, chronique des croisades.

Alors, Pline le Jeune est gouverneur de la province romaine de la Bithynie et du Pont en 111. Et il était exactement administrateur de la province du Pont-Bithynie. Et il a... Alors la Bithynie, ça s'écrit B-I-T-H-Y-N-I-E. Et c'est la région, si vous voulez, de Nicée. Hein, Nicée qui a été prise par les croisés à Kilidjarslan. Et ça se trouve au sud de la mer de Marmara, donc au sud de Constantinople, et à l'ouest de la région du Pont. Alors, Pline le Jeune a laissé une précieuse correspondance avec l'empereur Trajan, où il fait notamment allusion aux chrétiens de sa province qui cherchent le martyr et semblent appartenir à une secte étrange dont le gouverneur Pline le Jeune ne sait que faire et demande conseil à l'empereur Trajan. Et alors, pour finir avec le pont à la fin du Moyen-Âge, Bessarion est le plus célèbre représentant de l'humanisme trapézontais. Alors, trapézontais, ça veut dire de la ville de Trébizonde, Trabzon, hein, ou alors, parce qu'on l'appelait aussi Trépizonde. Donc, je vous parle maintenant de la figure de Bessarion, B-E-S-A-R-I-O-N, et qui est une figure grecque, une figure pontique, c'est-à-dire quelqu'un qui est né dans la région du Pont, qui est d'origine grecque aussi, puisque ça appartenait à l'Empire byzantin, et qui est à la fin du Moyen-Âge. Bessarion, c'est le plus célèbre représentant de l'humanisme trapézontais. Il est né en effet à Trébizonde, en 1403. Alors 1403, pour vous situer, c'est sous le règne de Charles VI. Et Charles VI, c'est celui qu'on appelait le roi fou. Alors on l'appelait aussi le roi bien-aimé, parce qu'il était très aimé du peuple, mais c'était le roi fou qui règne de 1480 à 1422. Et c'est pourquoi Bessarion naît en 1403, alors que règne Charles VI, le roi fou, en France. Charles VI, c'est le père de Charles VII. Charles VII, c'est le roi qui a été couronné grâce à l'intervention miraculeuse de Jeanne d'Arc, pour vous situer. Alors, Bessarion naît à Trébizonde en 1403. Il fut patriarche de Constantinople et cardinal et est mort en 1472 à Ravenne, en Italie. Alors, je dis, il fut patriarche de Constantinople. C'est en 1463 qu'il a été nommé patriarche de Constantinople. Or, ça ne convient pas, puisque en 1463, ça fait 10 ans que Constantinople n'est plus grecque, n'est plus byzantine. Puisque, on l'a dit lors de la dernière émission, Mehmet II, le sultan ottoman, a pris avec ses canons, lors d'un siège épique, la ville de Constantinople, et que ça s'est passé 10 ans avant que Bessarion ne soit nommé par le pape patriarche de Constantinople. Donc je pense plutôt que c'était une nomination honorifique. Et alors pourquoi ce Bessarion, qui était grec et donc orthodoxe, va être nommé patriarche de Constantinople par le pape? Eh bien c'est parce que justement il a travaillé toute sa vie à rapprocher l'église orthodoxe et l'église romaine papale. Alors le pape l'a chargé de plusieurs missions auprès de Louis XI, puisque Bessarion est mort en 1472 et que le règne de Louis XI, donc le petit-fils de Charles VI le fou, Louis XI règne de 1461 à 1483. Et d'ailleurs c'est un roi qui était, avant de devenir roi de France, était dauphin, c'est-à-dire possédait le Dauphiné. Et Montélimar appartenait, et toute sa région appartenait au Dauphiné. Et il faut savoir que Louis XI, lorsqu'il était dauphin, c'est-à-dire seigneur des Dauphinés, a séjourné à Montélimar, a séjourné également à Sauzet, et que donc Bessarion a rempli plusieurs missions diplomatiques auprès de Louis XI, avant de mourir donc en 1472 à Ravenne en Italie. Il a œuvré, Bessarion, pour la réunion des deux églises romaines et orthodoxes, et ses écrits, parce qu'il y a de nombreux écrits que l'on doit à la plume de Bessarion, comptent parmi ceux qui marquèrent la renaissance des lettres du XVe siècle. En effet, ils contribuèrent surtout à faire revivre en Italie le goût de la philosophie platonicienne,
Et ce qui va donner, vous savez, à Florence, notamment les Médicis, qui notamment Laurent de Médicis, qui vont être férus de philosophie platonicienne et qui vont créer justement une sorte de néo-platonisme. Et donc Bessarion au XVe siècle va avoir également une influence en Italie en remettant à l'honneur la philosophie de Platon, mais cette fois-ci non plus dans ses traductions latines, mais dans ses traductions directement du grec. Parce qu'on le verra, main savant grec, fuyant la conquête ottomane de Mehmet II en 1453, Mehmet II, qui est le sultan ottoman qui a pris Constantinople, eh bien, fuit l'empire byzantin et dispense leur lumière dans l'Italie du XVe siècle. Et c'est ce qui va donner ensuite la Renaissance proprement dite au XVIe siècle en France, mais qui a débuté bien plus tôt au XIVe siècle en Italie, et qui voit justement le retour à l'honneur du grec et des philosophies de Platon, d'Aristote et de tous les auteurs grecs. Puisqu'il faut savoir que grosso modo, l'étude du grec s'était perdue avec la chute de l'Empire romain au Ve siècle, et qu'il revient véritablement à l'honneur à partir du XIVe siècle en Italie, et beaucoup aussi au XVe siècle, avec notamment Bessarion et tous les savants grecs qui fuient Constantinople en 1453, lorsque Constantinople est prise par Mehmet II, sultan ottoman, qui fondera l'Empire ottoman. L'Empire ottoman qui donnera notamment Soliman le Magnifique au XVIe siècle. Soliman le Magnifique, c'était le fastueux sultan ottoman qui était l'allié de François Ier contre Charles Quint. Et voilà pour la région du Pont. Maintenant, je voudrais revenir à Bohémond de Tarente. Nous avons parlé de la fortune littéraire qu'a connue la libération de Bohémond de Tarente en 1103 chez Albert d'Aix, le chancelier et le gardien de l'église d'Aix-la-Chapelle, qui a écrit le Liber Christianae Expeditionis Pro Ereptione Emundatione Restitutione Sanctae Hierosolymitanae Ecclesiae, et qui est une source capitale pour l'histoire de la première croisade et de des États latins d'Orient. Et maintenant, nous allons parler de la deuxième source littéraire qui parle de la libération de Bohémond de Tarente en 1103 par l'émir Danish Pendit, et qui s'appelle Orderic Vital. O-R-D-E-R-I-C-V-I-T-A-L. Orderic Vital est connu comme l'un des plus importants historiens du Moyen-Âge central. Son œuvre principale s'appelle l'Historia Ecclesiastica, qu'il a rédigé vers 1141, donc plus tard, il écrit plus tard qu'Albert d'Aix, et il écrit plus tôt que Guillaume de Tyr. Et Orderic Vital consacre un chapitre entier à la romanesque libération de Bohémond de Tarente, prince d'Antioche. Ce gros chapitre d'une douzaine de pages clôt le deuxième livre de son histoire ecclésiastique, qu'il a donc rédigé dans les années 1135-1141, 1141-1142 étant la date approximative de sa mort. Alors il faut savoir que Orderic Vital était anglais par sa mère et normand par son père. En effet, son père était un mercenaire qui a accompagné Guillaume le Bâtard, qui est devenu Guillaume le Conquérant, grâce à sa victoire d'Hastings en 1066. Et donc, cet Orderic Vital est né en Angleterre, mais a été envoyé à 10 ans dans une abbaye normande qui s'appelle l'abbaye de Saint-Évroult. Alors, Saint comme un saint et Évroult, E-V-R-O-U-L-T, qui se trouve dans l'Orne, en Normandie. Et il a été envoyé, Orderic Vital, dans cette abbaye à l'âge de 10 ans. Alors, je ne sais pas, mais peut-être a-t-il été oblatus, c'est-à-dire oblat, les oblats étant ces enfants souvent très jeunes qu'on offrait, c'est le sens du mot latin oblatus, ça veut dire offert, et qu'on offrait au monastère pour qu'ils les élèvent et qu'ils les éduquent
puisqu'on sait qu'au XIe siècle, les monastères étaient les principales écoles de l'Occident et qu'ils enseignaient gratuitement aux enfants du peuple comme des seigneurs les sciences du quadrivium et du trivium, c'est-à-dire le quadrivium, les sciences littéraires, et le trivium, les sciences scientifiques, si je puis dire, en tout cas ce qui concerne les sciences, comme les mathématiques, l'astronomie, la musique, qui faisaient partie des sciences. Et donc, Orderic Vital consacre un chapitre entier donc, à cette romanesque libération de Bohémond de Tarente dans son Historia Ecclesiastica. Alors, en mai 1103, donc, Bohémond de Tarente est libéré par Danish Mendit. Et je vais vous lire le passage qui correspond à la relation qu'en fait Orderic Vital, qui s'ouvre par l'affirmation de la mauvaise foi des Grecs. Non seulement Alexis, mais aussi du patriarche grec d'Antioche, qui aurait eu l'audace de trouver inconvenante la latinisation du clergé d'Antioche et aurait cherché à livrer la ville au Basileus. Alors il faut que j'explique un peu. Antioche, quand Bohémond de Tarente l'a prise par la ruse, hein, souvenez-vous de l'Arménien Firouz, qui a trahi Yagi Sigan et qui a livré la tour des deux sœurs au sud des remparts d'Antioche à Bohémond de Tarente, eh bien, elle avait un patriarche grec, puisqu'elle n'a été reprise aux Byzantins qu'en 1085. Et donc, c'était Jean l'Oxyte. Jean l'Oxyte, pendant le siège d'Antioche, il a beaucoup souffert parce qu'il a été emprisonné par Yagi Sigan, et en plus, de temps en temps, il le mettait dans une cage en fer et il suspendait cette cage en fer au-dessus des remparts d'Antioche alors que Antioche était attaqué par les croisés de la première croisade. Et donc ce Jean l'Oxyte néanmoins a survécu et a été maintenu comme patriarche grec d'Antioche par Adhémar, évêque du Puy, le frère de Guillaume Hugues, seigneur de Monteil, qui voulait maintenir une concorde entre l'église orthodoxe et l'église romaine papale, pontificale, qui avait déjà connu le schisme en 1054, donc bien avant la première croisade, mais ce schisme n'était pas considéré comme définitif par les croisés, par les occidentaux de l'époque, et Urbain II, le pape qui a fait d'Adhémar évêque du Puy son légat, ne voulait pas qu'il y ait de rupture définitive entre les orthodoxes et les romains, sous-entendu les chrétiens d'obédience romaine.

Alors, Jean L'Occitte avait été maintenu. Mais Orderic Vital nous dit que Bohémond est informé des récriminations de Jean L'Occitte, le patriarche grec d'Antioche, et aurait désigné lui-même Bernard de Valence, qui fut ainsi, sur son ordre, élu par le clergé et le peuple dans la chaire de Saint-Pierre à Antioche. Alors traduisons, Bohémond, même captif, continue à gouverner, y compris dans le domaine religieux, et se montre le pieux défenseur des intérêts de l'Église romaine. Alors ce qu'il faut que je dise, et c'est valable aussi pour la relation de l'élargissement de Bohémond chez Albert Dex, ce que dit Orderic Vital, ça fait partie d'une œuvre qui s'appelle l'Historia Ecclesiastica, et on ne sait pas si ça a des fondements historiques valides. Puisque, en fait, historiquement, les conditions de la libération de Bohémond sont très mal connues et embrouillées. Donc, on se sert, si vous voulez, Jean Flory, qui est le médiéviste spécialiste des croisades français, dont je me sers pour vous faire ce cours, eh bien, nous se sert des deux sources littéraires qui parlent de cet élargissement de Bohémond, à savoir Albert Dex et Orderic Vital, dont nous parlons actuellement, pour brosser la geste de Bohémond, c'est-à-dire cette légende littéraire qui va s'emparer de l'Occident grâce à Albert Dex et Orderic Vital, et nous dit que peut-être il y a un fondement de vérité dans ces relations. Alors, Orderic Vital nous dit que les chrétiens se lamentaient à cause de la captivité de Bohémond, honoré même par les païens dans sa prison. Mais Dieu sait délivrer ses serviteurs et se sert même de ses ennemis pour les secourir. Ainsi, on peut voir dans la Bible Abraham, Joseph, Daniel, Néhémie, Esther et les apôtres qui ont souvent été sauvés par des miracles qui étaient des miracles qui utilisaient les forces adverses. Cette fois encore, Dieu a répondu aux prières de l'Église, son épouse. Il vient au secours de Bohémond, enchaîné par le truchement de la fille de son ennemi. Alors Bohémond prend donc place dans la lignée des héros bibliques. Alors, chez Orderic Vital, Bohémond est un chevalier de la foi, mais aussi un héros digne des romans de chevalerie, dont la faveur commence à se répandre en Occident, particulièrement dans les domaines anglo-normands. Le Danish Mendit avait en effet une fille nommée Mélaz, M-E-L-A-Z.

Au bout de 2 ans, la guerre éclata entre le Danish Mendit, Gümüştekin, et le sultan de Roum, Kilic Arslan, qui envahit son territoire et le défia. Le combat était imminent lorsque Mélaz, la fille de l'émir Danish Mendit, trouva bon d'aller trouver les chrétiens dans leur prison. Orderic met en scène ce dialogue à tonalité courtoise. Alors je cite Orderic Vital. « J'ai depuis si longtemps et par tant de personnes entendu vanter la chevalerie des Francs qu'aujourd'hui, je voudrais en avoir la démonstration. Dans l'extrême nécessité où se trouve mon père, car c'est la vue qui apporte la preuve de ce que l'on entend dire. » Bohémond répondit « Très heureuse et honorable dame, s'il plaît à la béatitude de votre majesté, qu'il nous soit permis de marcher sur le champ de bataille avec nos armes de chevalier, soyez sûr que nous démontrerons avec la lance et l'épée la valeur des coups que portent les Gaulois, Sikhs, et nous en ferons la démonstration contre vos ennemis. » Fin de la citation d'Orderic Vital. Alors Mélaz, la fille de l'émir Danish Mendit, leur fait alors promettre de ne rien faire sans son ordre express, ce que Bohémond jure sur sa foi, imité par tous ses compagnons captifs. Cette promesse rassure pleinement la jeune fille, car elle laissait loyaux et incapable de violer un tel serment. C'est le thème de l'honneur chevaleresque. Elle leur rend leurs armes et les envoie combattre les ennemis de son père, en leur recommandant de ne pas les poursuivre après les avoir mis en fuite, mais de revenir aussitôt au château, où elle les attendra avec leur geôlier mis dans la confidence. Là, Bohémond et ses compagnons vainqueurs devront faire semblant de se constituer à nouveau prisonniers, c'est le thème chevaleresque du captif sur parole. Alors seulement ils devront se saisir de ces geôliers et les mettre à leur place dans les fers pour s'emparer de la forteresse et de ses richesses, tandis que Mélaz fera mine de s'enfuir comme devant des loups féroces. Si son père, dans sa colère, veut la châtier de sa faute, elle supplie les chrétiens de venir promptement la secourir. C'est le thème qui correspond en littérature chevaleresque au secours aux pucelles déconseillées. Le plan est suivi à la lettre. Les chrétiens arrivent sur le champ de bataille alors que le combat est déjà engagé. Ils se lancent dans la presse en poussant curieusement, selon le moine anglo-normand, le cri de guerre des chevaliers de Normandie, Deus adiuva. Deus dex ai, Dieu aide. Aussitôt, le combat change d'âme. C'est le thème de la prouesse. D'autant que quelques guerriers chrétiens de l'armée de Kilic Arslan reconnaissent le fameux Bohémond et se rallient à lui. Prestige. Le récit, jusqu'ici courtois et romanesque, prend alors des tonalités épiques par l'introduction du motif bien connu du défi en combat singulier. Kilic Arslan a un fils très orgueilleux nommé Marsiban. Il cherche Bohémond dans la presse afin de le défier. Il l'appelle et le trouve enfin. Les deux vaillants guerriers se portent de rudes coups, mais Bohémond l'emporte, abat le Turc et lui coupe la tête. Les chrétiens contribuent grandement à la victoire et rendent aussitôt au château, comme convenu, tandis que les troupes du Danish Mendit poursuivent leurs ennemis tout le jour. À leur arrivée, ils s'emparent comme prévu des geôliers qui les attendent, les mettent au fer, s'emparent de la citadelle, de la cité et de ses trésors, en compagnie de Mélaz. Le lendemain, la jeune fille accourt joyeusement au devant de son père victorieux, mais celui-ci furieux jure, par la divine filiation de Mahomet, de la faire brûler vive avec ses amants, les chevaliers francs auxquels elle a fourni des armes pour sa plus grande honte. Il ignore qu'ils sont maîtres de la citadelle. Le jour suivant, lorsque le tyran ordonne d'aller chercher Mélaz dans sa chambre pour la faire juger par son tribunal, Bohémond intervient selon sa promesse avec ses compagnons. Il descend en silence les degrés, investit la salle et s'empare du Danish Mendit et de toute sa cour. Ils auraient aisément pu les exterminer tous, mais fidèles à leur promesse, ils attendent les ordres de Mélaz, thème du service de la dame. Celle-ci, rassurée et souriante, siège en effet au milieu des Français comme leur dame. Alors, dame est écrit avec une majuscule. C'est un motif littéraire de la littérature chevaleresque et même de la poésie courtoise, des troubadours et des trouvères. Elle s'adresse aimablement à son père. Il s'est emporté injustement, puisque c'est grâce à elle et par le secours des

chrétien qu'il a pu l'emporter sur ses ennemis. Sa louange des Francs ne manque pas d'intérêt. On y trouve tous les poncifs de la littérature chevaleresque, y compris l'appel à la largesse des princes envers les bons chevaliers. La largesse, c'est la générosité. Hein. D'ailleurs, les princes, au Moyen-Âge, lors d'une fête, d'un mariage ou d'une fête spéciale, d'un annoubement, avaient coutume de jeter des pièces au peuple en criant « largesse, largesse, largesse », c'est-à-dire générosité. Vois donc comme les Francs sont loyaux. Ils sont fidèlement venus à ton aide dans la bataille. Par leur intervention, ils ont mis en fuite nos ennemis. Ils ont eu amplement l'occasion de s'enfuir, comme cela est évident aux yeux de tous, même de ceux qui voient mal. Mais ils sont revenus ici uniquement parce qu'ils ne voulaient pas partir sans prendre congé de vous, et ils réclament avec confiance de ta largesse la récompense que mérite leur fait d'armes. D'ailleurs, ajoute-t-elle, les Francs sont en position de force, et nul ne pourrait leur résister. Le père délibère donc avec son conseil, tandis que Mélas siège dans le parti chrétien. Il revient peu après et demande conseil à sa fille. Elle répond, pleine de sagesse, en véritable dame avisée, pacificatrice et de bons conseils, et là je cite de nouveau Orderic Vital, « Ce que je crois utile de faire, je ne vais pas tarder davantage à te le dire. Fais donc la paix avec les chrétiens, et fais en sorte, tant que tu vivras, pour qu'un traité de paix inviolable soit établi entre tous, libère tous ceux qui sont en captivité dans l'étendue de ton territoire, et que de leur côté, ils rendent tous ceux de nos gens qui sont en leur pouvoir. » À Bohémond et à ses compagnons, dont l'aide vous a donné la victoire, accordez une récompense digne de leur glorieux service. Sachez de plus ceci, je suis chrétienne, je veux être régénérée par le sacrement de la loi chrétienne, et je ne veux plus demeurer ici avec vous. Car la loi des chrétiens est sainte et honnête, alors que votre loi est pleine de choses vaines et souillée d'ordures de toutes sortes. » Fin de la citation d'Orderic Vital. Alors, la vaillance de Bohémond a donc suscité l'amour et la conversion à la vraie foi. Cette déclaration de la jeune convertie suscite évidemment la colère des Turcs, mais Dieu paralyse le bras de ceux qui lui veulent du mal. Mélas, alors, encourage les chevaliers chrétiens à achever l'œuvre commencée. Ils ont fidèlement accompli leur rôle. Elle les tient donc quitte de leur serment. Mais il leur faut maintenant, pour éviter tout retour en arrière, enfermer son père avec ses principaux seigneurs afin de les contraindre, sans effusion de sang, à un traité de paix. Là encore, c'est Bohémond qui est chargé de cette affaire. Il a toutes les qualités. « C'est à toi, je cite Orderic Vital, Seigneur Bohémond, que je confie la réalisation de ce plan, parce que tu es un homme expert en toutes choses et que le monde entier loue ta maturité et ta sagesse. Désormais, je serai votre sœur inséparable et je partagerai avec vous les joies et les peines dans la foi en notre Seigneur Jésus-Christ. » Fin de la citation. «

Alors, s'étant rendu maître ainsi du palais, Bohémond le gouverne pendant une quinzaine de jours, tandis que Gumushtekin, après avoir maudit fortement son dieu Mahomet, selon un motif récurrent de l'épopée, se résigne à traiter. Il demande une entrevue avec Bohémond, promet de faire la paix avec lui, de libérer tous les captifs et de donner sa fille en mariage aux Normands. Mais Mela se méfie encore des promesses de son père. Elle conseille à Bohémond d'envoyer des messagers à Antioche pour qu'une troupe de chevaliers en armes vienne les chercher. Richard de Célerne et un personnage nommé Sarcis, non identifié, sont envoyés à Antioche. Là, Tancrède prépare des troupes et libère à son tour ses captifs, en particulier la fille de Yagi Sigan, ce qui est conforme à ce que l'on sait historiquement. Celle-ci pourtant pleure à sa libération, car elle ne pourra plus désormais se régaler de cette délicieuse viande de porc que mangent les chrétiens. C'est évidemment l'élément comique qui est souvent présent dans l'épopée. Pendant ce temps, Bohémond s'entretient avec Gumushtekin, un homme modeste et sage, modèle du prince chrétien. Il le traite avec courtoisie, le flatte même sans vergogne pour s'en faire aimer. Il y parvient. Les princes apprennent à le connaître et à l'apprécier. Bohémond reçoit des éloges de tous et tous veulent l'engager pour servir l'État. En réfléchissant aux événements récents, ils en tirent la conclusion suivante, toute favorable à leur religion chrétienne et qui sonne comme un discours de chanson de geste, notre Dieu, l'exécrable Mahomet, nous a totalement abandonnés et il est tombé sans force devant le Dieu des chrétiens. Le Dieu vrai n'est-il pas en effet celui qui triomphe dans les batailles, hors d'allier au jugement de Dieu ? Alors pourquoi Orderic Vital parle de Mahomet comme du dieu des musulmans ? Parce qu'en fait, les occidentaux au Moyen-Âge, en tout cas surtout avant la fin du Moyen-Âge, sont mal renseignés sur la religion musulmane et ne comprennent pas que Mahomet est un prophète et non pas Dieu, puisqu'il n'y a de Dieu qu'Allah. Le Dieu vrai n'est-il pas en effet celui qui triomphe dans les batailles hors d'allier au jugement de Dieu ? Ce Jésus-Christ que les chrétiens disent tout-puissant l'est donc à bon droit, conclut-il. Il leur a offert la gloire de la victoire en rougissant leur lance du sang de nos frères et de nos neveux. Ces chevaliers chrétiens seraient capables à eux seuls de tenir tête à toute la chevalerie du grand sultan de Perse. Mieux vaut donc faire la paix avec eux que d'exciter vainement leur rage meurtrière. On sent ici l'auteur partagé entre le désir de montrer les Turcs se convertissant au vrai Dieu et la nécessité de rester conforme à l'histoire qui laissait encore Sarrasin. Ils ne se convertissent pas, mais concluent pourtant un traité de paix. Gumushtekin, l'émir d'Anishmendit, en effet, se range à leur avis. Il fait libérer les captifs et offre à Bohémond et à ses compagnons des trésors de grand prix, motif de la juste rémunération de la prouesse chevaleresque et de l'enrichissement possible dans le combat contre les infidèles. Lorsque Richard de Salerne, qui est le cousin de Bohémond de Tarente, revient, il est à son tour bien reçu. Bohémond et Gumushtekin s'engagent à une paix perpétuelle. Alors Mélaz, la fille de Gumushtekin, quitte donc aussi le palais de son père, avec ses eunuques et avec ses valets, et se joint aux chrétiens. C'est le motif de la conversion de la princesse Sarrasine, qui est déjà présent vers 1080 dans la chanson de Roland. Tous sont accueillis par la ville d'Antioche en Liesse. Plus tard, note le moine normand, je précise qu'Orderic Vital a vécu de l'âge de 10 ans jusqu'à sa mort, toute sa vie au monastère de Saint-Évroult dans l'Orne en Normandie. Donc, le moine normand note que Richard du Principat, ou Richard de Salerne, le cousin de Bohémond de Tarente, qui était prisonnier avec lui à Nixar, l'antique Néo-Césarée, pour rendre grâce au saint de sa délivrance, est envoyé par Bohémond afin de porter des chaînes d'argent à Saint-Léonard en Aquitaine, puisque Saint-Léonard est le protecteur des prisonniers. Et que, on le verra plus tard, Bohémond de Tarente pense que sa délivrance est liée aussi à l'intervention miraculeuse de Saint-Léonard. Ce sera l'occasion d'un autre motif littéraire qui participera à la légende de Bohémond de Tarente. Ce sera là l'occasion pour Bohémond, nous le verrons plus loin, de développer plus encore sa légende dans un tout autre registre, cette fois celui de la géographie, c'est-à-dire de la vie des saints. Mélaz, selon ses voeux, est ensuite baptisé, et Bohémond tient alors à la jeune princesse amoureuse un très noble discours que l'on peut résumer ainsi.
Il est juste que cette noble princesse si secourable, jadis païenne et désormais chrétienne, choisisse elle-même l'époux qu'elle désire. Rien ne peut lui être refusé. Certes, Bohémond sait bien que son père la lui a donnée pour roi, pour épouse, mais est-ce un bon choix pour elle ? Depuis sa prime jeunesse, il n'a cessé de guerroyer et il craint de pouvoir le faire encore longtemps. Car il lui faut maintenant combattre son principal ennemi, qui est l'empereur grec, Alexis Ier Comnène, qui veut lui reprendre Antioche. De plus, Bohémond ajoute que lorsqu'il était en prison, il a fait vœu, s'il en était délivré, d'aller prier Saint Léonard en Aquitaine. C'est Saint Léonard de Noblat, N-O-B-L-A-T, en Aquitaine. Il ne veut donc pas, par amitié sincère pour elle, lui imposer les liens du mariage, alors même que peu de temps après les noces, il devra entreprendre un long et périlleux voyage. Il conclut en ces termes : « Voici Roger, fils du prince Richard de Salerne, mon cousin. Il est plus jeune que moi et d'une grande beauté, mon égal par la noblesse, la richesse et la puissance. Je fais son éloge afin que vous le preniez pour mari et je vous souhaite de vivre longtemps avec lui. » Tous approuvent les conseils du sage Bohémond et Mélaz épouse Roger de Salerne. Alors il faut savoir que Roger de Salerne deviendra prince d'Antioche à la mort de Tancrède. Tancrède de Hauteville, donc le neveu de Bohémond de Tarente. Alors, Bohémond a alors près de 50 ans. Il ne restera plus très longtemps célibataire. Après son Léonard de Noblat, il épousera Constance, fille du roi de France, Philippe Ier. Orderic Vital le sait bien. Il ne pouvait donc pas clore cet épisode par le mariage de Bohémond et de Mélaz. Je ne crois pas pour ma part qu'Orderic en soit l'inventeur. Il n'a fait sans doute que remanier à sa manière des récits légendaires que l'on pourrait appeler la geste de Bohémond et qui sont inspirés des discours de propagande de Bohémond lui-même lors de sa tournée en France. Cette version romanesque de la délivrance du Normand me semble donc très instructive, dit Jean Flory. Plus que les autres encore, elle glorifie Bohémond, chevalier sans peur et sans reproche, sage et avisé prince chrétien en butte à l'hostilité du basileus Alexis. Par les vertus chevaleresques qu'il incarne, il parvient à gagner le cœur d'une princesse sarrasine qu'on veut lui donner en mariage et à la convertir à la foi chrétienne, par sa vaillance, par ses capacités militaires, par la protection divine qui l'accompagne, il triomphe sur le champ de bataille, obtient ainsi sa propre libération, celle de tous les captifs chrétiens, une paix et une alliance durable contre ses ennemis les plus dangereux, et se voit en outre récompensé de riches trésors. Bohémond apparaît ici à la fois comme un héros épique, un chevalier courtois et un croisé modèle. Comment ne pas s'engager à suivre un tel chef ? Pour accomplir un tel programme, vaincre l'inique empereur grec et triompher avec l'aide de Dieu des Sarrasins impies, afin qu'ils reconnaissent eux aussi le vrai Dieu et rejettent l'imposteur Mahomet. Nous avons là, me semble-t-il, écrit Jean Flory, l'écho d'un des discours de propagande pour la croisade que nous allons le voir, Bohémond prêcha en France quelques années plus tard, y compris en Normandie, où les informateurs d'Orderic

l'hôpital ont pu l'entendre de vive voix, ou pour le moins en recueillir la teneur. La légende de Bohémond de Tarente, prince d'Antioche, est en marche, elle grandira. Alors, si vous voulez en savoir beaucoup plus, vous pouvez acheter le livre de Jean Fleury que j'ai abondamment pillé, qui s'appelle « Bohémond d'Antioche, chevalier d'aventure », et qui est publié aux éditions Payot et Rivage, le grand livre du mois, en 2007. Alors, nous avons parlé de la légende de Bohémond de Tarente qui se diffuse dans deux œuvres littéraires. La première, celle d'Albert Dex, et la seconde, donc, d'Orderic Vital. Maintenant, nous allons revenir à ce que l'on sait du point de vue historique le plus strict. En mai 1103, donc, Bohémond de Tarente, prince d'Antioche, est remis au prince franc à Mélitène. Alors, Mélitène, c'est la ville de Malatya, M-A-L-A-T-Y-A, qui appartient au prince arménien Gabriel de Mélitène, ou Gabriel de Malatya, qui est le beau-père de Baudouin du Bourg. Baudouin du Bourg, c'est le comte d'Édesse, puisque, en fait, c'est le cousin de Baudouin de Boulogne, qui est devenu Baudouin Ier de Jérusalem en Noël 1100, et qui a confié son comté d'Édesse, qu'il avait fondé en 1098, à son cousin Baudouin du Bourg. Et Baudouin du Bourg, qui est devenu en 1100 comte d'Édesse, avait épousé Morphia de Mélitène, une princesse arménienne, fille du prince Gabriel de Mélitène. Alors, c'est donc à Mélitène ou Malatya que Bohémond de Tarente est remis au prince franc. Le régent d'Édesse, Baudouin du Bourg, avait comme son cousin Baudouin Ier, en effet, épousé une princesse arménienne qu'on appelait Morphia, M-O-R-P-H-I-A, de Mélitène, fille de Gabriel de Mélitène. Notons que l'année suivante, Amir Ghazi d'Anishmen Gumushtekin, le geôlier de Bohémond, prendra Mélitène et fera périr Gabriel de Mélitène. Donc en 1104. La rançon de Bohémond de 100 000 besans avait été rassemblée par Baudouin du Bourg et par le patriarche d'Antioche, Bernard de Valence, avec l'aide du principicule arménien Cog Vasile, Basile le voleur, et de la famille italienne de Bohémond de Tarente. Tancred de Hauteville, son neveu, le régent d'Antioche, ne verra aucune contribution. En effet, Baudouin revint à Antioche où il fut restauré dans son pouvoir, et il a alors près de 50 ans, et il remercia publiquement Tancred pour avoir administré la principauté pendant son absence. Mais il y eut quelques frictions entre l'oncle et le neveu, parce que, dans l'intimité en tout cas, parce que Tancred refusait de comprendre pourquoi il devait remettre à Bohémond les conquêtes qu'il avait faites lors de sa régence. Alors, régence, c'est un mot qu'il ne faut mieux pas employer parce que c'est un mot qui n'existe pas à l'époque. On parle de baillie, B-A-Y-L-I-E, la baillie par le baillistre, B-A-I-2-L-I-S-T-R-E, la baillie, ou c'est la régence, c'est le fait d'exercer la tutelle sur une principauté. Alors, Tancred de Hauteville avait conquis en effet pendant sa baillie les villes de Cilicie, Tarse, Adana Mamistra, le port de Latakié également au sud d'Antioche. Et il considérait qu'il devait garder ses possessions, ce en quoi il n'était pas d'accord avec son oncle. L'opinion publique le contraignit à accepter et il en fut récompensé par l'octroi d'un petit fief pris sur les terres de la principauté. Alors légalement, il aurait pu demander à récupérer la princée, c'est-à-dire la principauté de Galilée sur Baudouin Ier de Jérusalem. Je rappelle qu'il avait conquis la Galilée avec notamment la ville de Nazareth où avait vécu le Christ, et aussi la ville de Tibériade sur le bord du lac de Tibériade. Et il aurait pu redevenir prince de Galilée. Mais apparemment, il estimait que cela n'en valait pas la peine. En tout cas, il est resté dans la principauté d'Antioche avec le petit fief que lui a donné son oncle Bohémond de Tarente. L'été 1103, les Francs célébrèrent le retour de Bohémond par une offensive générale contre les voisins musulmans en leur prenant un fort tribut pour rembourser la rançon. Quoi qu'on puisse penser des relations littéraires de la libération de Bohémond, d'Albert Dex et d'Orderic Vital, on notera que les Turcs d'Anishmendit étaient à présent en bon terme avec les Francs, ce qui est conforme aux sources littéraires.

Alors, nous allons maintenant parler de Raymond IV de Saint-Gilles, comte de Toulouse. En 1103, Raymond de Saint-Gilles fait construire en face de Tripoli qu'il convoite la puissante forteresse du Mont Pèlerin, que l'on appelle Mons Peregrinus en latin, et qu'on appelle en arabe Kalat Saint-Gilles, le château de Saint-Gilles des Arabes, puisque Saint-Gilles est le surnom que donnent les Arabes au comte de Saint-Gilles. Revenons un peu en arrière jusqu'aux croisades de secours de 1101 pour comprendre l'itinéraire du comte de Toulouse et le rôle qu'il joua. Les croisades de secours ou arrière-croisades de 1101 sont au nombre de trois. La première est la croisade lombarde, qui sera menée par le comte de Toulouse, Raymond IV de Saint-Gilles, dont on va parler, et par Étienne, comte de Blois, qui est revenu en Terre Sainte, contraint et forcé par son épouse Adèle, la fille de Guillaume le Conquérant, qui lui a parlé du déshonneur qu'il encourait et qui lui a demandé de remplir son vœu d'aller, de faire le pèlerinage armé à Jérusalem, et il est reparti. Et il s'est retrouvé dans la première armée de secours de 1101, c'est la croisade lombarde menée par le comte de Toulouse. La seconde armée de secours, c'est celle de Guillaume II, comte du Guillaume.

Le pape Pascal II, en mars 1101, d'une famille aux origines obscures, et ça on peut le noter parce que Pascal II est d'une famille aux origines obscures, et Pascal II est le pape qui succède à Urbain II. Alors Urbain II, j'en avais parlé, Urbain II était un noble de la Champagne, c'était un noble champenois. Par contre, ce successeur avait des origines obscures. Et là, vous allez me dire, oui, mais c'est certainement très rare. Eh bien, c'est pas si rare que ça, parce que certains médiévistes ont été jusqu'à dire que l'Église au Moyen-Âge avait une espèce de recrutement démocratique. Alors, ne nous leurrons pas. Cette expression est un peu peut-être excessive, parce que la plupart des papes et la plupart des évêques ou des abbés étaient issus de la noblesse, c'est-à-dire des couches supérieures de la société. Mais un certain nombre, et c'est un nombre qui n'est pas marginal, c'est un nombre qui n'est pas négligeable, des évêques, des abbés et même des papes, c'est le cas par exemple du pape de l'an 1000, le premier pape français qui est Sylvestre II, hein, c'est-à-dire Gerbert d'Aurillac. Le pape de l'an 1000, Sylvestre II, était un fils de serf. Eh bien, un certain nombre de religieux du plus haut niveau, y compris le plus haut niveau, à savoir la papauté, eh bien, étaient d'origine obscure. C'est-à-dire que les gens du peuple pouvaient être éduqués, notamment par les moines. On l'a vu avec Orderic Vital, qui avait été donné au monastère de Saint-Évroult en Normandie, dans l'Orne, où il avait passé toute sa vie à l'âge de 10 ans. Et donc, les moines pouvaient élever des enfants du peuple qu'ils élevaient et qu'ils enrichissaient de leurs connaissances gratuitement. Et alors, soit on en faisait des moines et ils faisaient une carrière dans l'Église, soit après, eh bien, ils vivaient une vie de laïque, mais ils étaient éduqués aux frais des moines. Et donc, Pascal II est un pape qui succède à Urbain II, d'origine obscure, qui a conduit une propagande, et cette propagande a conduit au départ de ces trois arrière-croisades de 1101. Alors, nous sommes en mars 1101. Il a conforté le sentiment qu'il était du devoir de tout chevalier d'aller en Terre Sainte. Ceux qui sont revenus trop tôt, comme le comte Hugues de Vermandois, frère de Philippe Ier, le roi des Francs, sont déshonorés. C'est le cas aussi d'Étienne, comte de Blois, qui repart comme Hugues de Vermandois, puisqu'il est déshonoré. Et ils sont donc obligés de repartir. Pauvre seigneur qui, par amour propre, se croisera de nouveau et trouvera la mort dans la seconde entreprise. En effet, aussi bien Hugues de Vermandois, le frère de Philippe Ier, que Étienne, comte de Blois et de Chartres, trouveront la mort lors de leur deuxième croisade. Alors, mars 1101, c'est une armée lombarde qui, la première, est arrivée à Constantinople. Elle est dirigée, sinon commandée, par Anselme de Buis, B-U-I-S, archevêque de Milan, beaucoup de chevaliers, encore plus de vagabonds. Alors, cette cohue rappelle la croisade des Gueux de Pierre l'Ermite, de triste mémoire, qu'on appelle aussi croisade populaire. Il s'y trouve aussi des femmes et des enfants. Ils sont incontrôlables et se conduisent mal. Alors, j'avais dit pourquoi une des raisons qui me faisait pencher pour cette appellation de croisade des Gueux, de la croisade lombarde. C'est une hypothèse qui est de mon cru, que je n'ai pas lu chez les médiévistes spécialistes, donc je ne sais pas ce qu'elle vaut, mais en tout cas je vous en fais part néanmoins. C'est que je sais qu'à la fin du XIe siècle, dans les villes du nord de l'Italie, ce qui est le cas de Milan, eh bien se développe ce qu'on appelle l'industrie drapière. Et cette industrie drapière va amener la création d'un sous-prolétariat qui est un peu opprimé par les grands bourgeois que sont les maîtres drapeurs, et qui sont nombreux, et qui vont être en quelque sorte paupérisés par cette industrie naissante, et qui vont peut-être connaître aussi un chômage conjoncturel qui est lié au problème d'approvisionnement en matières premières, à savoir la laine pour les draps, la laine qui vient beaucoup d'Angleterre. Hein, on sait qu'en Angleterre, il y a d'immenses troupeaux de moutons qui amènent la matière première de la laine, notamment dans les Flandres, qui est l'autre bassin d'industrie drapière, et aussi dans le nord de l'Italie. Et donc, mon hypothèse, c'est que ce sous-prolétariat de l'industrie drapière,

a pu, en rêvant d'Orient et de ses richesses, prendre part à la croisade lombarde de l'archevêque de Milan, Anselme de Buis. Et c'est pourquoi on parle de nombreux gueux dans cette croisade, et c'est pourquoi aussi on parle de nombreux bandits, parce qu'on va le voir, en fait, cette croisade lombarde va causer des dégâts considérables à Constantinople, puisque les croisés du peuple vont même mettre à mort un des lions apprivoisés du Basileus, hein, ce qui nous fait penser à la légende du chevalier au lion du vicomte Gouffier de Lastour lors de la première croisade, dont j'ai amplement parlé. Et en fait, il y avait beaucoup d'hommes de sac et de cordes, de bandits, dans cette croisade lombarde. Donc voilà. Alors, il s'y trouve aussi des femmes et des enfants, et ils sont incontrôlables et se conduisent mal. Alors, rançon de ces nouveaux accords avec le Basileus, Raymond IV de Saint-Gilles, qui est à Constantinople lorsque arrive la croisade lombarde, eh bien, va se voir offrir le commandement de la croisade lombarde, ce que le Basileus Alexis Ier Comnène, son ami, ne lui conseille pas de faire, parce qu'il lui dit « Tu vois bien que ce sont des hommes du peuple » et qu'ils vont risquer de se faire massacrer, et, comme la croisade populaire ou la croisade des gueux de Pierre l'Ermite à Civito, Erzec, en Turquie, donc en octobre, le 21 octobre 1097. Mais Raymond IV de Saint-Gilles, apparemment, veut prendre le commandement de cette croisade parce qu'il est amer. Il est amer parce qu'il n'a pas pu obtenir... la création d'un État toulousain en Orient. Il a bien essayé avec la prise d'Arca, enfin avec le siège d'Arca lors de la première croisade. Ensuite, il avait essayé de prendre la ville d'Ascalon et d'Arsouf, mais Godefroy de Bouillon, jaloux, l'en avait empêché. Et donc, il avait aussi vu lui passer sous le nez la couronne de Jérusalem, puisque c'est Godefroy de Bouillon qui est devenu avoué du Saint-Sépulcre et non pas roi. Et donc, il était amer pour toutes ces raisons. Et alors, il était en train de parlementer avec le Basileus Alexis Ier Comnène, et quand la croisade lombarde est arrivée. Et il a vu dans cette masse d'hommes importante, parce qu'il n'y avait pas que des gens du peuple, il y avait aussi des chevaliers, notamment de la noblesse italienne, il a vu dans cette armée la possibilité, au passage, en allant à Jérusalem, de prendre l'émirat des Banu-Ammars de Tripoli et de constituer son comté de Tripoli, son comté toulousain de Tripoli. Mais ça ne va pas se passer du tout comme ça. Notre comte sexagénaire, ça veut dire qu'il y a la soixantaine, hein, sexe en latin, ça veut dire 60, est tenu donc de diriger une expédition qu'il n'a pas voulu, parce que alors il y a plusieurs versions, soit c'est le comte de Toulouse qui a demandé à diriger la croisade, soit c'est Alexis qui lui a proposé, ou alors ce sont les Lombards eux-mêmes qui ont proposé au comte de Toulouse, on ne sait pas très bien. Alors il est assisté par Tzitas, T-Z-I-T-A-S, qui est un général byzantin, et que lui délègue le Basileus. À Constantinople, Étienne, comte de Blois, le mari d'Adèle, la fille de Guillaume le Conquérant, s'agrège à la croisade lombarde, constituée de beaucoup d'inermes, c'est-à-dire de sans armes en latin, et donc pourtant peu sûr. Tout naturellement, Saint-Gilles propose de reprendre l'itinéraire de la première croisade, c'est-à-dire par Nicée, Dorylée, Iconium, qui est Konya, c'est-à-dire de passer par le centre de l'Asie mineure. Et nous devinons alors pourquoi il a si facilement accepté ce commandement. Il poussa avec une armée qui n'est pas celle qu'il désirait, mais ne manque pas de bons éléments, assurer en passant sa domination sur les places qui menacent Tripoli. Peut-être avoir Tripoli même elle-même. Il exultait, ne doutant pas d'acquérir une gloire qui effacerait celle de ses rivaux de naguère. Parce que je rappelle que le comte de Toulouse était non seulement amer pour ses défaites, ses échecs devant Ascalon, devant Arsouf, dû à la jalousie de Godefroy de Bouillon, mais il était aussi, non pas auréolé de prestige, mais au contraire auréolé de disgrâce et d'infortune, puisqu'il venait de vivre en juillet 1101, enfin,
puisqu'il va vivre plutôt en juillet 1101 le désastre de Merzifun dont nous allait parler avec la croisade lombarde et qui est en fait un épisode peu glorieux de sa vie qui va lui donner une réputation fâcheuse. Mais nous ne sommes pas là. Pour l'instant, nous sommes à Constantinople. Alors, le comte de Toulouse a bien sûr une sorte de génie, nous disent les médiévistes, et notamment Run Seaman, dans son Histoire des croisades, que je vous conseille, parce qu'avec celle de René Grousset, qui a écrit aussi une Histoire des croisades un peu antérieure, eh bien, ces deux histoires de croisades de René Grousset et de Sir Stephen Run Seaman sont très bonnes. Eh bien, il avait une sorte de génie, mais qui était gâté par l'imagination et par une étrange cyclothymie. C'est-à-dire qu'il passait par des phases de dépression et d'exaltation.

Merci à Arnaud Lédard Pontabrier. C'était Le Chemin de Jérusalem, chronique des croisades, comme chaque premier troisième jeudi du mois à 21h15, en reprise vendredi 3h30, 9h45, 16h. Au micro, Jean Pelichon, à la technique, Cyril Caillaise.

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Alex Miller vient d'ouvrir le BCC Radio Show avec le premier titre de son tout nouvel album, More Country Than You, sorti le 10 avril. C'était Too Much Fun, une belle reprise pleine d'énergie de Daryl Singletary. Pour la petite histoire, Alex a choisi ce titre en hommage à son grand-père, dont c'était la chanson favorite. On enchaîne avec le style honky-tonk du Texan David Lewis. Artiste indépendant, David est originaire de Belleville, une petite ville située quelque part entre San Antonio et Houston. Sa passion, remettre la country authentique au goût du jour. David Lewis, Fruit Board Full of Roses.

On vient d'écouter Aidan Kaufman avec Call It Country, un titre écrit pour tous ceux qui pensent que la country a perdu son âme. Originaire de Knoxville, dans le Tennessee, Aidan a un parcours atypique. Ancien joueur de baseball universitaire, il a décidé de troquer ses gants pour une guitare alors qu'il était encore étudiant à la Cumberland University. Il a fait ses armes sur la scène locale avant de sortir son premier single en 2018, s'imposant rapidement grâce à sa voix puissante et son style sans compromis. Aujourd'hui, il s'impose à la radio et on le retrouve régulièrement au sommet des charts country. Le voici une fois de plus avec la chanson titre de son nouvel EP qui vient de paraître, Goner, Aidan Kaufman.

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2: Miron 2026, c'est la country américaine dans toute sa puissance. New Miron Country and Rock Festival 2026, préparez-vous.
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2: Le deuxième New Miron Country and Rock Festival 2026 aura lieu du 10 au 14 juillet à Miron dans le Gers. Parmi les têtes d'affiche, Ricochet, les figures de proue de la New Country américaine des années 90. Le groupe s'est imposé sur la scène US avec des succès numéro 1 dans les charts country, un album certifié disque d'or, récompensé et nommé à plusieurs reprises aux ACM et CMA Awards. Après son intronisation à l'Oklahoma Music Hall of Fame, Ricochet, légende de la country américaine, fera vibrer Miron en juillet 2026. On écoute Blink of an Eye, Ricochet dans les News de Nashville.

Aujourd'hui, sur la scène du deuxième New Mirand Country Rock Festival 2026, George Ducasse est une figure essentielle de la country des années 90. Chanteur et auteur-compositeur respecté, il incarne une country musique à l'écriture soignée, mêlant tradition et inquiétante, dans un esprit vintage et authentique. George Ducasse s'inscrit dans une country traditionnelle des années 90, héritée d'Alan Jackson et Clint Black, portée par une sensibilité mélodique élégante, parfois proche de la pop country émotionnelle à la Roy Orbison. On écoute Crying Time, George Ducasse dans les News de Nashville.

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5: Les Bootleggers feront trembler la grande scène du festival de Mirande cet été. Pour fêter ce nouveau disque avec eux dans le Gers, votre précommande est aujourd'hui vitale. 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On se quitte avec le titre For You Vietnam Vets. Les Bootleggers dans les News de Nashville.

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En attendant la semaine prochaine, rendez-vous sur le www.bigcactuscountry.fr. Alors, à la semaine prochaine.

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1: L'illustre Trey Hensley vient de sortir son nouvel album, le très attendu Can't Outrun the Blues, sorti le 6 mars 2026 chez Pinecastle Records. Guitariste exceptionnel et double lauréat du trophée IBMA de guitariste de l'année, Trey nous montre ici tout son talent. Il est ultra rapide, précis et plein de feeling, autrement dit un véritable virtuose du flat picking. On l'écoute avec une belle reprise de Up on the Cripple Creek, un classique du groupe The Band qui date de 1969, revisité en compagnie des légendes de Nitty Gritty Dirt Band. L'album réunit également d'autres grands noms comme Molly Tuttle, Steve Wariner et Vince Gill. Le nouveau Trey Hensley.

On va rester dans le pur son Roots avec The Garmento and the Iron Mules, le groupe de l'Idaho qui vient de sortir son nouvel album River of No Return, un disque brut et authentique que vous avez pu découvrir dans les news de Nashville, présenté par Allison. En 1977, Doug avait 16 ans et il a assisté à un concert mémorable, celui de Waylon Jennings. Un choc pour lui qui ne l'a jamais quitté. Aujourd'hui, il transmet cette flamme à son fils, Doug Garmento Jr., que l'on retrouve à la guitare. Ici, pas de synthé, pas de pop, juste de la pédale steel et l'esprit outlaw pur jeu. River of No Return part d'une rivière que l'on ne peut pas remonter. Une belle métaphore sur les regrets et les chemins sans retour. Ambiance, voyage garanti. Doug Garmento and the Iron Mules.

Charlie Crockett vient de sortir son tout nouvel album Age of the Ram, un disque de 20 titres coproduit avec Shooter Jennings, le fils de l'illustre Waylon Jennings, qui vient de clore cette ambitieuse trilogie commencée en 2025. Voici Crazy Woman Ridge, un morceau personnel et très cinématographique, inspiré d'un lieu réel au Texas. Du son Outlaw Country pur jus, Charlie Crockett.

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l'instant, c'était Wes Bellis avec le titre Look That Way. Vous avez certainement reconnu cette voix rocailleuse, c'est bien sûr l'ancien leader et chanteur charismatique des Steelwoods. Il trace désormais sa route en solo avec ce projet très personnel, imprégné d'influences gospel, qui annonce son album On My Way Home, à paraître le 24 juillet prochain. On enchaîne avec l'un des artistes les plus productifs de la scène indépendante, Colby Acuff. Toujours fidèle à son style outlaw authentique, il nous livre le premier extrait de son 7e album studio, Handmade Horsepower, attendu pour le 2 juin prochain. Colby Acuff, Long Way From The Bottom.

l'instant, c'était le retour en force du duo Thompson Square avec le titre Lay It On Me, une chanson festive typiquement sudiste et marécageuse. On va terminer en beauté avec la reine des rednecks qui reprend son trône. Gretchen Wilson ressort les guitares pour un clin d'œil à son tube légendaire Redneck Woman. 22 ans plus tard, elle n'a rien perdu de son énergie. Rappelant que le redneck, c'est ce bouseux américain, fier de ses racines, qui préfère son vieux pick-up au luxe et qui vous dit ce qu'il pense droit dans les yeux. Gretchen Wilson, Redneck Shit. Allez, je vous dis à très bientôt pour une nouvelle émission Big Cactus Country Radio Show. Bye bye.

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Radio Zone 93,8 MHz vous propose de la musique polonaise avec de la musique inspirée des années 70 avec le groupe Helicopters tout d'abord. Un album, c'est une exclusivité Radio Zone, vous ne le trouverez nulle part ailleurs. Cet album s'intitule Porter Bands, le groupe c'est Helicopters. Helicopters est composé à la batterie de Leszlak Chalimiuk, à la basse de Kamzirim Swirnak et à la guitare électrique d'Alek Mrozek et enfin à la guitare acoustique et au chant de John Porter. Vous pourrez entendre successivement Ain't Got My Music, Northern Winds, Helicopters, Garage et Refill. Helicopters, c'est également les titres suivants Life, I'm Just a Singer, Crazy, Crazy, Crazy et New York, Ice City. Toutes les chansons sont composées par John Porter, le leader du groupe qui tient également l'office avec une guitare acoustique et les lyriques. Un disque enregistré en 1979 à Wrocław en Pologne.

Le groupe Helicopters sera suivi d'une des grandes stars de Pologne. Il s'agit du groupe Next Century avec son album The War of the Worlds. C'est-à-dire en français, la guerre des mondes. Alors le groupe Next Century, c'est un groupe polonais qui s'est fait remarquer en produisant des vidéoclips, disons, assez pornographiques. C'est un groupe extrêmement critique par rapport au gouvernement polonais. Un album qui a été enregistré en 1984, c'est Next Century, que vous découvrirez dans le cadre de cette rock consacrée à la musique rock polonaise et néo-baba. Merci de votre attention et je vous laisse en compagnie du groupe Helicopters.

0: Spécial Magazine. Spécial Magazine, comme chaque jeudi à 19h, en reprise chaque 6h sur 24h au micro, Jean Pélichon. Deux thèmes pour cet été, tout d'abord santé, et bien cuisiner les fruits pour cet été justement. Passeport de rue, comment permettre une insertion sociale et professionnelle à des jeunes entre 16 et 17 ans avec des activités mobiles. Un exemple avec Cap Sport. Notre téléphone 04 50 40 51 41 00 33 depuis la Suisse voisine au micro Jean Pélichon. Premier thème de ce spécial magazine est la santé. La santé, et oui, comment bien se nourrir en cette période estivale, de canicule par exemple, et bien cuisiner les fruits. Un exemple avec Destination Santé pour Radiozone.
1: Martine Jomain, bonjour. Fraises, abricots, pêches ou prunes, érelles et melons, les fruits de l'été sont légion. Bien sûr, vous pouvez les déguster crus tout simplement. Pourtant, ils peuvent aussi agrémenter vos plats, qu'ils soient salés ou accommodés en dessert. Ils vous permettront d'adoucir certaines viandes et donneront de belles couleurs à vos assiettes.
2: Vitamines, minéraux, fibres, hein, les fruits sont source de nombreux bienfaits nutritionnels. Pour en bénéficier pleinement, privilégiez certaines formes de cuisson et de préparation. Pour vos petits plats, optez sans crainte pour les papillotes, le wok, le tagine, les brochettes à la plancha ou encore le barbecue durant les soirées d'été. Contrairement à l'hiver, les fruits peuvent s'arranger plus légèrement en été. Le boudin entier aux pommes pour une ambiance caribéenne ou un poulet au lait de coco et à la banane plantain par exemple. Composez un wok avec de petits morceaux de viande blanche ou rouge en y ajoutant des cubes de pêche ou d'abricot. Votre recette sera pleine de saveur et très peu grasse.
1: Pour les brochettes, alternez des morceaux de poulet avec de l'ananas par exemple. Vous pouvez tout aussi bien faire mijoter de l'agneau dans un tagine avec des citrons confits, des pruneaux, des abricots frais ou secs, quelques amandes ou des dattes. Un pur délice pour le palais. Les fruits sont des aliments alcalinisants, c'est-à-dire qu'ils font baisser l'acidité de notre organisme. Ils assurent donc un bon équilibre avec les protéines qui sont plutôt acidifiantes. De plus, une fois cuits, ils conviennent mieux à l'intestin irritable. Ainsi, ceux qui en souffrent pourront-ils bénéficier de tout leur apport nutritionnel.
2: Ensuite, n'oubliez pas le fromage. C'est un plat à part entière et en la matière, vous aurez le choix des combinaisons. Avec un comté, dégustez une confiture de coing. Avec un fromage de brebis, vous choisirez une gelée de cerises noires ou une confiture de figues. Là encore, les fruits sont cuits et faciles à digérer. Préférez seulement les confitures et les compotes peu sucrées.
1: Bien sûr, le dessert peut aussi se composer de fruits sous toutes leurs formes. Des salades mêlant bananes, pêches, pommes, baies, noix et raisins secs, des tartelettes aux myrtilles ou aux framboises feront la joie des petits, mais aussi des grands. Et pour vous rafraîchir durant les chaudes journées d'été, pourquoi ne pas tenter un délicieux sorbet fait maison?
2: Retrouvez-nous sur www.destinationsante.com.
0: Deuxième sujet de ce spécial magazine, passeport de rue. Passeport de rue, eh bien, c'est un défi relevé par Cap Sport, une association menée pour favoriser l'insertion sociale et professionnelle des jeunes donc par le sport, des jeunes entre 16 et 17 ans. Un exemple soutenu dans le Calvados par Aérouville-Saint-Clair, par cette association donc, qui nous a présenté avec Julie Lénoury de TSF 98 FM, et c'est pour Radiozone.
3: Développer des activités mobiles dans les quartiers de la ville pour favoriser l'insertion sociale et professionnelle par le sport, c'est le défi que relève Passeport de rue. Ce projet est la continuité d'actions menées sur le temps périscolaire à Aérouville-Saint-Clair. Soutenu par le contrat urbain de cohésion sociale, ce dispositif propose aux jeunes de 6 à 17 ans une découverte d'une douzaine d'activités au cœur des quartiers populaires d'Hérouville-Saint-Clair. Initiée par l'association Cap Sport depuis 3 ans, ces actions sportives et ludiques sont encadrées par des professionnels et des jeunes issus des quartiers, eux-mêmes en formation d'éducateurs sportifs. Le concept est désormais bien rodé et Philippe Fourier, coordinateur de l'association Cap Sport, nous en donne les clés ainsi que celles des autres projets qui ont émergé grâce à cette association.
4: Il faut revenir un tout petit peu à l'origine de la création de cette cellule. Issue du milieu sportif, on a il y a 2 ans, mais avec 5 années d'expérience les uns les autres, soit à travers le professionnel, soit bénévolat, en tout cas dans l'immersion de l'insertion, on a monté une cellule dite d'insertion sociale et d'intégration professionnelle par le biais du sport. C'est-à-dire l'outil sportif décliné sous toutes ses formes, utilisé de toutes les manières possibles pour pouvoir être mis à disposition de l'ensemble des bénéficiaires. Alors on appelle un bénéficiaire une personne qui rencontre des difficultés, qui peut être d'ordre physique, psychique, mental, social, d'insertion, d'isolement, de désœuvrement. Enfin, voilà. C'est-à-dire on est tous des bénéficiaires en puissance. Et le principe, c'est d'utiliser l'activité sportive, pas sous l'acte performance, mais plutôt sous la forme de découverte initiatique, ludique, comme on appelle ça un facilitateur d'intégration, c'est-à-dire un outil qui permet, un vecteur qui favorise le lien social, le bien-être, les relations, le retour à l'intégration, l'image, bref, à l'instar de l'art plastique, de la musique, du théâtre, c'est ce qu'on appelle un dérivé qui nous permet quelque part de rencontrer des gens et de reprendre une place dans la société.
3: Quelles sont vos activités justement ?
4: Oh, elles sont multiples et variées. Elles partent à l'origine à 75% sur l'aménagement du temps de l'enfant. On appelait ça autrefois l'échec scolaire. Maintenant, c'est la réussite scolaire. Mais en fait, on travaille sur l'activité périscolaire, extrascolaire et intrascolaire. C'est-à-dire tout l'aménagement qui va accompagner l'enfant sur sa vie, autant sur l'établissement qu'en dehors de l'établissement, pendant le temps scolaire, pendant les vacances. Voilà, c'est permettre à un enfant d'avoir des leviers, des biais, des phénomènes passerelles pour pouvoir renforcer son insertion, son bien-être, créer du lien, rencontrer d'autres enfants, pouvoir décliner d'autres activités que celles qu'il a jusqu'à présent découvertes, ou en découvrir parce qu'il n'en a pas, isolement, désœuvrement. Donc ça, c'est, je dirais, l'origine du projet. Mais maintenant, on est un peu comme Tintin, 5, 7, je dirais même 3, jusqu'à 77 ans, voire plus. C'est-à-dire que quand on parle d'insertion, d'isolement, on parle toutes générations confondues. On travaille autant sur le monde carcéral, l'isolement au monde rural, les problématiques des femmes, le monde de l'handicap. Donc l'enfant, l'insertion sociale, l'intégration professionnelle, l'incivilité, enfin, toutes les problématiques de société dans lesquelles, à travers le dispositif sport, on peut essayer soit d'apporter des compléments d'objets par rapport à des référents qui travaillent déjà, soit d'ouvrir sur des dispositifs innovants, voilà, qui permettent de faire des choses que les gens n'ont pas encore vues et de pouvoir découvrir des dispositifs qui vont les aider, là où jusqu'à présent, ils n'ont pas trouvé le levier correspondant. Donc sur Hérouville, on est inscrit dans une double politique de ville. Ça s'appelle le contrat urbain de cohésion sociale. En fait, c'est différents acteurs. Bien sûr, c'est la ville porteuse, en l'occurrence Hérouville, qui sollicite différents biais, différentes aides à travers, nous, comme c'est le sport, la santé, la jeunesse et sport, la préfecture, ça peut être aussi l'ANRAS. Bref, tous les leviers possibles pour pouvoir décliner une activité nouvelle ou complémentaire sur son territoire. L'association GESDO, à travers sa cellule d'insertion CapSport, a déposé un projet, il y a bientôt 3 ans maintenant, un double projet, je dirais, qui s'appelle l'école des sports, c'est le mercredi après-midi. Donc on œuvre sur les quartiers avec des activités de proximité, c'est-à-dire au plein cœur du quartier, on dépose des activités sportives, à la fois référentes sur la municipalité, c'est-à-dire que l'enfant peut les retrouver après dans un contexte bien particulier, un endroit avec des professionnels ou des bénévoles. Ça peut être le foot, le basket, les marsouins, la piscine, etc. Toutes les activités déclinées. Et aussi des activités innovantes. Ça permet aux enfants des quartiers de découvrir et d'avoir l'accès à des disciplines qu'ils ne connaissent pas ou qui pensent qu'ils n'auraient jamais eu l'accès, etc. Donc c'est très complémentaire. On œuvre avant tout pour des enfants qui n'ont pas d'activité. On appelle ça des enfants déstructurés, mais ça veut dire tout simplement qu'ils n'appartiennent pas à des structures sportives ou socioculturelles. Comprenez bien que c'est pour leur permettre d'aller par la passerelle de l'activité vers des référents socioculturels ou sportifs locaux. Voilà. Charge à nous après de se rapprocher et travailler en cohésion avec les activités sportives et socioculturelles déclinées sur le territoire pour créer du lien pour l'enfant. Mmh. Parce que là, il découvre, mais s'il n'y a pas la passerelle renforcée par l'effet humain, il n'ira pas, quoi. Donc c'est le principe, c'est de l'activité occupationnelle, mais vous comprenez bien qu'elle est éducationnelle. L'enfant, il va être là de 14h à 16h30, 17h, goûter inclus sur différentes panels d'activités, avec un fil rouge, tout ça est organisé, avec des éducateurs qui l'encadrent. C'est libre, ouvert, facultatif, c'est-à-dire on peut rentrer, ressortir, repartir, revenir. Voilà, mais au fur et à mesure, ils deviennent dépendants de l'activité parce qu'ils y prennent du plaisir. Il y a du lien avec les éducateurs, ils se sentent bien, les parents sont confiants, il y a une notion de parentabilité qui est développée à côté de ça justement. Au début, il y a un peu de suspicion, puis après, il y a l'étonnement, l'intérêt, de la confiance et de l'accompagnement.

On travaille aussi sur la mobilité, puisqu'on va d'un quartier à l'autre. On ne privilégie pas un quartier, mais l'ensemble des quartiers. C'est sur des cycles de 4 séances. Et donc, l'enfant va justement se mouvoir dans Aéroville au fur et à mesure des couvrir ses activités, au fur et à mesure pourquoi pas s'interroger sur certaines de ses activités et pourquoi pas demander justement des informations ou nous en tout cas lui transmettre sur si tu veux continuer, tu peux aller à tel endroit, telle structure, tu vois, c'est accessible. Et le dernier lien, c'est s'il y a un accompagnement pour les parents en termes de cheminement, d'organisation, voire de financement, on leur donne des informations. On s'est rapproché et c'était réciproque du CCAS parce que sur Aéroville, comme dans d'autres communes, mais surtout sur Aéroville, puisque c'est Aéroville qu'on parle, il y a des biais très forts pour pouvoir accompagner les familles en difficulté ou n'ayant pas les moyens. Donc voilà, on les encadre, on les occupe. Il y a une éducation liée à cette occupation, elle est incontournable. Le sport, c'est aussi un formidable levier pour ça. Et il y a l'accompagnement pour leur permettre d'accéder à ces disciplines. Donc ça, c'est le passeport de rue, comme son nom l'indique, le passeport de la rue qui amène vers la structure. Et le lundi et le vendredi, il y a ce qu'on appelle l'école des sports. Alors, comme son nom l'indique aussi, c'est la continuité de l'école, c'est juste après l'activité périscolaire. Mais cette fois-ci, cette éducation, elle est sportive. Elle est comportementale et sportive. Donc, à la sortie de l'école, on permet aux enfants d'avoir toujours dans ce fil rouge des quartiers, mobilité, renforcement d'activité, c'est mensuel, hein, 4 séances par quartier, d'avoir la déclinaison, ce qui est fait le mercredi, sur un temps un tout petit peu plus réduit, puisque c'est 1h15, 1h30, mais où les enfants peuvent avoir une activité, donc qui peut être un sas de décompression avant d'aller faire les devoirs, un sas de récompense après avoir fait les devoirs. En tout cas, c'est encore une action de proximité. C'est pour ça qu'on s'appelle CAP Sport. CAP, ça veut dire collectif d'action de proximité, et le sport, c'est notre levier. Voilà. Donc ça, c'est sur le territoire de Aéroville, ce qui a été décliné depuis 3 ans. Et là, cette année, c'est la première session, première échéance. On a décliné un autre projet, mais alors là, cette fois-ci, beaucoup plus sur les adultes ou les pré-adultes. Autant sur l'activité passeport de rue, école de sport, on s'était rendu compte que les enfants, ils venaient souvent accompagnés d'un tout petit au bout du bras et ils s'interdisaient presque l'activité parce qu'ils ne pouvaient pas laisser le petit. Donc, on a créé de l'activité 3, 4, 5, 6 ans. Et les grands, eux, ils venaient, mais ils ne restaient pas longtemps. Parce que le brassage, il s'intéressait, mais il aurait fallu presque le monopole de l'activité. Donc après, ça a été plutôt des questions sur nos métiers, nos corps de métiers. Ils reconnaissaient des Aérovilliers dans notre équipe. Et donc, ils se demandaient si c'était accessible pour tous. On a déposé un autre projet, c'était de pouvoir identifier un certain nombre de jeunes Aérovilliers en difficulté. On fait de l'insertion sociale et de l'intégration professionnelle. Il n'y avait pas mieux. C'est de montrer aussi qu'on pouvait prendre des jeunes, puisque de toute manière, tous les salariés de CAP Sport aujourd'hui sont des jeunes à l'origine en intégration sociale et en insertion professionnelle, des jeunes qui avaient un parcours difficile ou qui ne trouvaient pas leur voie. Et donc on a identifié, ça devait être 4, et en fait il y en a 6, ce qu'on appelle les OCAPiens. Ce sont donc des jeunes dans le dispositif d'organisation CAP qui leur permet d'avoir une formation en alternance, formation diplômante, qualifiante, un contrat d'État, donc qui est parti au moins pour 1 an, là c'est la première année, et de valider un parcours de professionnalisation. Donc vous voyez, on est non seulement dans l'occupation des jeunes, je ne vais pas dire forcément difficulté, mais en isolement, en recherche, en inactivité. Et ces mêmes jeunes sont eux-mêmes encadrés par d'anciens jeunes. Ils sont toujours jeunes, puisque c'est des jeunes ados. Ils ont entre 20 et 25 ans. Et qui sont eux-mêmes dans un parcours de professionnalisation, par contre. Et donc, eux, ils sont passés dans l'occupation professionnelle. Et c'est eux qui encadrent ces jeunes dans l'occupationnel éducatif. Eux-mêmes encadrés, bien sûr, par des professionnels et des gens diplômés. Même si ces jeunes sont en formation. Et donc, à partir du moment où ils sont en formation, ils ont la capacité de pouvoir accompagner l'encadrement.

On n'a pas le monopole des idées ni du projet. Il est intéressant de penser que, à l'image de ce qui peut se faire avec le théâtre, la musique, l'art plastique, l'expression corporelle, le dessin, etc. Bon, nous, c'est notre champ de bataille, le sport. Hein. Donc, et on vient du milieu sportif. Et la plupart d'entre nous sont investis dans l'activité sportive. Mais on ne mélange pas tout. Ici, on est dans la découverte. Et on n'a rien pensé ou trouvé mieux que considérer que l'activité menée à travers un objet ludique, ouvert, attractif, initiatique, pouvait permettre effectivement le développement de l'individu, de son corps, sa motricité, sa latéralité, son lien social, et donc lui apporter aussi des vrais repères.

on parle d'éducation, c'est pas un leurre. Le sport, décliné sous toutes ses formes, et encore plus quand on va dans une discipline bien particulière, vous oblige à une certaine rigueur. Là. On acte des consignes de l'organisation, chaque discipline a ses propres leviers. Voilà, donc là, c'est ouvert, donc ça permet toutes les personnalités de pouvoir s'adapter. Il n'y a pas le rejet d'une activité, il y a une autre activité passerelle à côté. Donc on considère que c'est déjà une forme. On leur dit pas, attention, là ils s'inscrivent, simplement pour pouvoir les identifier, les accompagner, les rassemblements, les rappeler, etc. etc. Et puis pouvoir travailler aussi sur la notion de retour sur l'activité, notion de mobilité, notion d'assiduité, etc. Et puis comme je vous dis, quand on sera dans l'effet passerelle, qu'on ait au moins ses coordonnées pour pouvoir lui transmettre des informations ou joindre ses parents. Mais on ne leur dit pas, attention, il faut signer une charte, etc. Ils le font d'eux-mêmes, parce qu'il faut le respect des pairs, des consignes, de l'encadrement, de l'environnement, pour pouvoir continuer l'activité. Comme je vous le disais tout à l'heure, ils sont dépendants de cette activité, ils y prennent du plaisir. Ils trouvent du lien avec des éducateurs, qui les accueillent, qui les reçoivent à part entière, et qui échangent avec eux. Moi, mon souci, c'est que des fois, il faudrait que nos éducateurs signent dans des disciplines particulières auxquelles aspirent les enfants pour qu'ils nous suivent. Mais c'est pas ça. Il faut qu'on arrive à tout prix à faire ce lien avec les associations locales. Elles puissent être identifiées par les enfants, référencées en termes de lien et d'attirance pour que tout de suite, après, l'effet passerelle puisse se faire. Nous, on ne fait pas licencier, on transmet. On crée le besoin, le désir, la découverte, l'attirance, on fait tomber les questions tabous, oui ça c'est pas pour moi, etc. L'image des autres, le bien-être, qui permet à l'enfant de prendre sa place. Et puis de trouver que garçon, fille, hein, on voit bien, il y a une mixité. Bon, je vais pas vous sortir statistiques parce que l'année n'est pas finie, mais les dernières, c'est plus de 1200 enfants identifiés, avec 67% d'enfants qui n'appartenaient à aucune structure, donc sans activité, et 47% de filles. Avec des pointes, des pics, vous faites boxe éducative ou athlétiste, il y en a plein, vous faites foot, il y en a un peu moins, etc. Donc ça, c'est des chiffres qu'on libère en fin d'année, avec, quand on parle d'identification, on peut donner l'âge de l'enfant, son sexe, son lieu d'habitation, son nom, etc. C'est pas un leurre. Le principe, justement, c'est de pouvoir aller plus loin.

0: Plus loin, c'est ce qui s'est passé avec les jeunes adultes, offrir une nouvelle passerelle. Ça aurait pu être simplement un parcours initiatique en immersion. Là, c'est carrément un parcours d'insertion professionnelle, avec un vrai contrat à la clé, etc. etc. Donc, c'est vraiment des gros leviers.
1: Est-ce que c'est aussi un outil de lutte contre les discriminations que vous avez autour du sport ?
0: Oui, il y a tellement de leviers possibles et imaginables que, je vous disais tout à l'heure, on n'est pas investi toutes les charges et toutes les... Mais on se rend compte que si on devait lister l'ensemble des actions qui peuvent être menées, des leviers potentiels, oui, je parlais d'isolement, d'incivilité, de discrimination, mixage, mobilité, notion de parentabilité, la mixité sociale, etc. C'est fabuleux.

C'était spécial magazine sur Radio Zone 93,8 MHz avec les deux thèmes d'actualité comme chaque semaine, le jeudi à 19h, en reprise chaque 6h sur 24h. Au micro, Jean Pélichon, à la technique, Cyril Caillez. Dans quelques instants, la suite de notre programme. 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

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Rodriguez, c'était chanteur des rues pendant des années. 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Ici, pas un demi contre 2,20€ seulement, vous propose bien d'autres choses. 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

0: on peut commencer déjà par un petit endroit en mec, un petit endroit un petit peu particulier du bar. C'est justement une petite estrade comme ça. Il y a la bibliothèque. Donc bah là, voilà, on voit, y a des livres, il y a un petit peu toutes sortes de livres, il y a de la poésie, des romans, du théâtre, il y a des bandes dessinées, des jeux aussi, pas mal de jeux de société. Et puis bon, bah, ça c'est la pile de journaux qui s'entassent jour après jour.
1: C'est pas fréquent qu'il y ait des plantes dans un bistrot.
2: Non, c'est pas fréquent, mais c'est quelque chose... C'est super important, parce que c'est vivant, justement, ça a quelque chose de vivant, et aussi ça montre qu'il y a... faut s'en occuper des plantes. C'est-à-dire que si ça se passe pas bien, si ça va pas bien, les plantes, elles périclitent tout de suite. Donc ça montre aussi la vigueur, la vitalité de des gens qui sont aussi à l'intérieur, je pense.
1: Où est-ce qu'on se trouve aujourd'hui ?
0: À la Quincaillerie Générale, à Rennes. C'est un petit endroit dans une rue pas très passante, pas très loin du centre-ville, rue Paul Bert. Et c'est un petit quartier sympathique.
2: Alors, moi je m'appelle Laurence Payès et je suis cuisinière à la Quincaillerie Générale. Je suis quincaillère générale, j'aime bien dire ça.
0: Là, bonjour, je m'appelle Rodrigue Payès. Et ben, je suis le bistrotier d'ici, de la Quincaillerie Générale, voilà.
3: On est dans un salon de thé, mais qui est interdit aux grand-mères, j'ai l'impression. C'est, on dirait un petit cockpit, quoi. On est dans un bateau, c'est sympa, mais c'est très, très large, c'est bien. Moi, j'aime bien.
4: J'y viens pas assez souvent parce que c'est un petit peu loin, mais pour des petits concerts ou des lectures, voilà. Puis c'est un gars qu'on connaît un petit peu quand même. Bah, il chantait sur le marché et sa compagne, mais j'ai fait des lectures avec elle. Donc voilà, donc c'est des visages, je sais pas. Il y a un petit côté un peu pas comme à la maison, mais presque quoi. Enfin oui, il y a des gens, c'est simple. C'est, je sais pas, il y a un petit côté village ici, voilà.
0: Bah pour moi c'est un bistrot. Voilà. C'est un bistrot. Pour moi, c'est ça, un bistrot. C'est l'idée que je me fais du bistrot. C'est un endroit où on peut boire un coup, on peut aussi manger. Alors, à midi, c'est vrai qu'on fait vraiment un plat du jour. Donc, c'est vraiment plus restaurant, mais c'est un plat unique. Ça reste à côté bonne franquette, quoi. C'est un endroit aussi de rencontre. C'est aussi un endroit culturel. C'est-à-dire où il y a de la musique, des spectacles. Alors, ici, bon, en plus, il y a des expositions, il y a aussi du théâtre, il y a des soirées lecture, des soirées livres, des soirées photos. Enfin, c'est très, très divers, quoi. Et voilà, pour moi, c'est ça le bistrot, justement. C'est quelque chose où chacun amène un petit peu ce qu'il est et tout ça, ça se mélange dans un joyeux bordel, en fait. Mais un bordel intelligent.
2: Voilà. Personne ne vous a dit, mais vous êtes complètement taré, c'est n'importe quoi, vous faites n'importe quoi. Pour tout le monde, c'était « Ah ouais, c'est chouette !» Et en plus, c'était comme une attente. C'est-à-dire qu'on sentait que le fait de créer un lieu comme ça, c'était quelque chose qui manquait, qu'il y avait quand même beaucoup de gens qui en avaient envie. Alors, sur le papier, on va dire, sur ce que l'on proposait. Mais on a toujours, toujours été soutenus par des amis, des gens qu'on connaît, très peu des relations, tout le temps.
1: On continue la visite du bistrot ? Allez, je vous suis. Où est-ce que vous m'emmenez ?
0: Bon, bah là, je vous emmène voilà, on va faire la transition par là, puisque ça, c'est le flipper qui est en panne, malheureusement. C'est bien dommage parce qu'il est super beau. Et voilà.
1: Parce que l'origine il marche.
0: Ah oui. Ouais, l'origine est là pour qu'on y joue. Et puis là, ouais, depuis le mois de septembre, il est en panne. Et puis, comme je me suis déjà fait arnaquer une fois par le réparateur, je sais pas. Là, d'ailleurs, voilà, s'il y a des gens qui s'y connaissent en électronique, je cherche des gens capables de réparer ça. Je pense que c'est pas grand chose. En plus, c'est un truc à griller là-dedans, mais je sais pas quoi. C'est un flipper sur lequel j'ai joué quand j'étais petit. Dans le village où j'allais en vacances, tous les ans, il y avait un flipper, c'était le paragon dans le bistrot. Et tous les après-midi, on allait, voilà, on mettait un franc dans la machine et puis on jouait au flipper. Et je me disais, oh là là, mais si j'en avais un chez moi, ce serait vraiment le paradis. Voilà.

0: Bah, ici, il n'y a pas grand-chose à dire sur ce petit coin-là. Il y a deux tables, avec ici juste la gravure du logo du bar, qui est une gravure qu'a fait mon grand-père, en fait, qui est céramiste et à Saint-Malo, voilà, un artiste de Saint-Malo.
1: C'est l'identité visuelle du bar, en
0: tout cas. Voilà, ouais, c'est ça, c'est le logo du bar. En fait, il l'a pas fait pour le bar, mais c'est moi qui ai repris une de ses gravures pour faire le logo. Voilà.
1: Et là, non, il est vraiment. C'est pas un petit bistrot quand même que vous avez, c'est un grand bistrot.
0: Ouais, bah oui, il y a de la place. Il y a de la place. Et puis, on a voulu garder la place. C'est-à-dire, on n'a pas bourré avec des tables partout pour essayer de rentrer le plus de monde possible là-dedans. C'est-à-dire que voilà, c'est un endroit où on peut circuler. Voilà, toujours cette idée de se sentir bien, quoi.
2: Oh non! Je les rends pas, celui-là. Et celui-là?
3: J'en veux pas. J'en veux pas,
2: tu fais. Si, je te les donne, si tu veux, c'est pas cher.
3: Non.
2: Ah, c'est 0 euros, c'est gratuit.
3: Pas du
2: tout. Je suis vraiment très gentil, si. J'avoue quand même, je suis gentil, hein.
3: Là, ça te dit.
4: On vient au moins une fois toutes les deux semaines après la piscine pour faire les devoirs. Ouais.
1: Faire les devoirs.
4: Ouais, parce qu'il fait très froid quand on sort de la piscine. Et plutôt que de rentrer et d'aller faire les devoirs à la maison, on s'arrête dans un endroit convivial et on commence par prendre un chocolat chaud et faire les devoirs.
1: C'est suffisamment calme quand vous venez pour qu'il puisse faire ses devoirs tranquillement?
4: À l'heure où on arrive, ouais, ça va. Alors, tout à l'heure, il y avait quelqu'un qui répétait au piano. Ça t'a pas dérangé pour faire tes devoirs le piano?
1: Et vous restez comme ça combien de temps à peu près? Chaque fois que vous passez là à peu près?
4: Ben ça dure assez longtemps parce qu'il a souvent pas mal de devoirs le lundi soir, donc c'est minimum 1h30, ouais. Voire plus, comme là on a décidé de rester manger.
1: Donc. Pour quelqu'un qui ne connaîtrait pas forcément ce bistrot là, quelle description vous en feriez?
4: Je ne sais pas, si c'est quand même un Rennais, j'aurais tendance à comparer avec d'autres bars Rennais justement. Non mais un endroit où on se sent un peu comme à la maison en fait, c'est ce côté là que je retiens de ce bar en fait. Il n'y a pas vraiment de fioritures, c'est un peu brut, quoi, c'est... Ouais, on se sent bien, voilà.
1: Un peu comme à la maison.
4: Ouais, c'est ça, ouais.
1: Par quoi? Par le décor? Par l'ambiance qui règne?
4: Ouais, l'ambiance, c'est beaucoup d'objets, on sent que c'est des objets de récupération, des objets familiers. Je pense que le patron, en plus, doit être de la même génération que moi, donc voilà, c'est... Il doit avoir les mêmes références, il y a le flipper, chose qu'on trouve plus trop dans les bars maintenant.
1: Tout à l'heure, vous jouiez à un jeu avec votre fils. Ça aussi, le fait de pouvoir jouer, qu'il y ait des jeux aussi, c'est des choses qui comptent, qui ont une importance en tout cas.
4: Pour lui, en tout cas, oui. Je sais qu'on est venu en fait un soir de concert avec lui déjà ici et qu'il avait repéré ce jeu-là, qu'il avait adoré. Donc, effectivement, maintenant, quand je lui dis qu'on va passer ici, il est très content parce qu'il va pouvoir faire quelques parties de ce jeu-là. Et puis, en plus, il est meilleur que moi, donc il est content, il me bat.
5: Donc là, je pioche une carte.
6: Voilà.
5: Et là, j'ai trois wasabi, et donc je peux mettre ça à supprimer deux de vos dés.
6: Voilà, donc une dans la boîte.
5: Moi?
6: Oui, à toi.
5: Tu l'essayes?
6: Oui. Oups. Donc tu pioches deux cartes.
1: À combien de jeux vous jouez chaque soir comme ça, là, que vous venez? Parce que là, ça fait le deuxième jeu là, auquel je vous vois jouer ce soir. Globalement, chaque soir, comment ça se passe?
7: Mais on est là pour essayer des jeux. En fait, on vient vraiment à la fois pour jouer à des jeux qu'on connaît déjà, puis aussi pour que Jean-Yves nous en fasse découvrir d'autres. Donc si on reste toute la soirée, on peut facilement jouer une dizaine de jeux si on a le temps, hein, si c'est pas des jeux trop longs. Donc, vraiment, on en expérimente plein, quoi.
1: Et vous, pareil, comme à chaque fois, combien vous expérimentez, combien vous découvrez
8: de jeux? Je suis pas une accro aux jeux de société, mais en général, j'en découvre 3-4 par soirée. Donc c'est vrai que c'est assez différent. Et après, on aime, on n'aime pas, mais on peut dire son avis, et puis c'est pris en compte. Donc...
1: À chaque fois, quand vous venez jouer, vous jouez entre vous, ou du coup, c'est l'occasion aussi de rencontrer d'autres personnes?
8: C'est l'occasion de rencontrer beaucoup de personnes différentes. Par exemple, celui qui est au bar, on a mangé avec lui il y a... quoi, une semaine,
9: ouais.
8: Ça fait un an que je le connais et je m'en étais pas aperçue. La personne là-bas, un des gars là-bas, ça faisait un an que je l'avais pas vu et c'est un réel bonheur de le retrouver. Donc voilà.
1: Qu'est-ce qui se passe ce soir?
0: Bah, ce soir c'est une soirée jeu, donc voilà, il y a pas mal de tablés comme ça avec des gens qui jouent un peu partout. Voilà, donc c'est un bon moyen de rencontre, le jeu.
1: Et du coup, est-ce que là, avec une soirée comme ça, qui a lieu tous les lundis soirs, est-ce que l'ambiance est particulière ce soir-là?
0: Bah oui, parce que bon, bah tout le monde joue, donc c'est...

0: voit bien, quoi. Il n'y a pas une tablée où ils ne jouent pas, quoi. Bon, après, ça arrive, des fois, il y en a qui viennent comme ça, mais... Donc, du coup, le fait que tout le monde joue, c'est bah oui, ça met une ambiance particulière, quoi. Ouais, forcément.
1: Oh, mon gars, mon frangin, mon poteau, mon copain, tu me tiens chaud. Pierrot.
0: J'ai chanté dans les rues à Rennes pendant 16 ans.
2: Donc, vous n'êtes pas un inconnu, quand même, hein, il faut le dire. Vous n'êtes pas un inconnu ici à Rennes. La plupart des Rennais vous connaissent. Qu'est-ce que vous gardez de cette période-là? Et comment on passe de chanteur de rue pendant 16 ans, ce qui n'est pas rien quand même, hein, à patron d'un bistrot?
0: Le changement, il est radical, hein, c'est sûr. Dans le quotidien, c'est sûr, voilà, c'est deux lieux différents, des univers différents, c'est pas le même travail. En même temps, il y a cette chose commune qui est le plaisir du partage avec l'autre, mais d'un partage... Le partage de tout, c'est-à-dire des idées par les discussions, des émotions par les spectacles. Voilà, c'est pas juste un échange, pas moi, enfin, c'est pas juste un demi contre 2,20 €. Il y a autre chose que ça, et c'est ça qui m'intéresse. C'est ça qui m'intéresse ici, et c'est ça que je retrouve. Enfin, peut-être le point commun qu'il y a aussi avec le fait de chanter dans la rue, c'est-à-dire le fait de côtoyer du monde. Pareil, comme ça, quelque chose. Il y a un flux aussi de gens. Et puis des gens différents. Ça me plaît, en fait, d'être au contact de gens différents, et puis que les ambiances changent en fonction de ça. Et je sais pas, ça me nourrit, ça.
2: Cette volonté qui se passe un peu quand même des choses très différentes, très variées. Ça faisait aussi partie du projet de départ.
3: Ah bah ouais, complètement. Ah bah alors là, c'était ça. Ça s'appelle la quincaillerie générale, c'est pas pour rien. C'est un fourre-tout, quoi. Oui, bien sûr. On s'intéresse à plein de trucs aussi, c'est pour ça. Le théâtre, la danse, la musique, la photo, enfin en plus, mais c'est les gens qui viennent nous proposer, on va pas chercher les gens, c'est ça qui est absolument magique. On n'est pas tout le temps à téléphoner, c'est les gens qui viennent à nous aussi. Dire, est-ce qu'on peut faire ci? Enfin, moi, je pense qu'on n'avait jamais imaginé. Si, on savait qu'il y aurait des expos, des spectacles. Mais voilà, des gens nous disent, je veux faire des soirées courts-métrages ou des soirées photos. On n'avait pas imaginé ça. Ça, c'est génial. On aimerait qu'il y ait des débats. Il y a eu quand même des conférences avec Rennes 1. Enfin, je trouve ça super, moi. Oui, ça, on avait envie, ouais.
2: Est-ce qu'on peut dire que vous avez créé juste un bar?
3: Non, ça c'est sûr que non. Ah non, parce que à la limite, vendre des bières, on s'en fout. Non, on s'en fout pas parce qu'on aime bien. Ouais, c'est plus compliqué que ça quand même, quoi. C'est pas, quand on rentre ici, ouais, c'est pas les gens qui passent la porte, ça nous importe, quoi. C'est pas n'importe. Enfin voilà, on se dit pas, on s'en fout pas quand quelqu'un rentre. C'est quelqu'un. C'est pas qu'un client, c'est pas qu'un porte-monnaie, c'est pas ça qui est important, c'est de rencontrer des gens. Je pense que c'est ça qui nous motivait, et Rodrigue et moi. On aime bien ça, on aime bien rencontrer des gens.
2: Donc c'est un prétexte à faire la fête, c'est un prétexte à faire des expos, c'est un prétexte à tout ça, en fait.
3: Oui, c'est un prétexte à faire aussi se rencontrer. C'est marrant parce qu'il y a un mot qui me vient, parce que c'est vraiment... On parle de lien social. Et quand on dit lien social, c'est un peu vide, c'est un peu... Mais en même temps, voilà, je me disais... Non, mais lien social, ça paraît trop... On s'en fout, c'est, oui, se faire se rencontrer des gens. Et je pense que ça marche. Ça marche.

0: Qu'est-ce que vous faites là aujourd'hui ici?
1: Je fais mes répétitions de chant. Voilà, j'ai rencontré le propriétaire récemment, le patron qui est très sympathique et qui m'a donné la chance de pouvoir m'entraîner ici. Donc c'est une grande chance, puis c'est un lieu très chaleureux où je me sens vraiment accueillie, donc c'est super. C'est un lieu chaleureux, accueillant, c'est un lieu de vie. On trouve tout ce dont on peut rêver. Bon, avant que ce lieu existe, je rêvais qu'il existe. Et puis, c'est le hasard, mais je suis arrivée ici. C'est assez magique, en fait. On ne se pose pas de questions, on n'est pas dérangé, ni par le silence, ni par le bruit. Quelque part, on est toujours bien en toutes circonstances. Et il y a de la place pour tous les âges aussi. On s'y sent bien, c'est encore mieux qu'à la maison, parce qu'en plus, il y a des gens sympas. Donc, ouais, c'est chaleureux. Puis quand je suis rentrée, déjà, pour moi, ça m'a vraiment fait drôle parce que dans la bibliothèque, il y avait le livre Parole de Jacques Prévert qui était exposé. Bon, c'est peut-être un hasard, mais chez moi, il n'y a qu'un livre exposé dans ma bibliothèque et c'est celui-là qui est devant tous les autres. Donc, il n'y est pas aujourd'hui, mais le jour où je suis venue, il y était. Et je me suis dit, mais c'est dingue, ça. Non seulement ce lieu, je voulais qu'il existe, il y a ce livre. Et puis là, je vois un piano et je cherchais une salle de répète. Donc, je suis allée demander ce soir-là à Rodrigue si c'était possible de venir répéter. Et il m'a dit qu'il n'y avait pas de souci, qu'on allait faire un essai. Puis en fait, ça se passe très bien. Et c'est vrai qu'il veut bien que je vienne tous les jours. Enfin, j'ai vraiment une grande chance d'avoir trouvé ce lieu. Ou c'est ce lieu qui m'a trouvé. Je ne sais pas comment ça s'est passé. Mais...
2: Les deux qui se gâchent au premier rang, merci. Super, merci. Mesdames et messieurs, bienvenue aujourd'hui pour cette nouvelle soirée. Le thème de la soirée, comme je l'ai précisé tout à l'heure, c'est le thème porno. Donc ce soir, nous aurons environ 19 films répartis en 3 parties. À la fin de cette première partie, nous aurons une distribution de petits amuse-bouches en forme de... Alors, première partie, nous aurons 6 films.
3: Cette soirée, elle est organisée par qui?
4: Par le collectif Kino. C'est pas une asso, c'est un groupe. On vient de Montréal. Enfin, ça vient de Montréal, Kino. Ça s'est reproduit dans plein de petites villes dans le monde. Et puis, y a une cellule qui s'installe, on se regroupe. Et puis, on choisit un thème, un lieu de projection, et on va faire des films. On a entre 2 mois et 1 semaine pour faire des films.
3: L'objectif de ce type de soirée, c'est quoi? C'est de promouvoir des artistes, c'est de partager des moments de création.
4: C'est une dynamique, en fait. Il n'y a pas d'artistes, il n'y a pas de stars ici, quoi. C'est que des gens qui débutent ou qui ont envie, en tout cas, de faire des choses. Et du coup, c'est plutôt se mettre ensemble pour qu'il y ait une émulsion.
3: La question peut paraître naïve, mais qu'est-ce qui se passe dans ces soirées-là? Qu'est-ce qui se joue?
4: Il faut le voir comme un exercice, en fait. Quand tu veux apprendre à manipuler une vidéo, c'est intéressant de pouvoir la diffuser, la montrer à des gens pour avoir un retour, pour apprendre à manipuler les séquences, pour apprendre à manipuler une idée, à la développer, à la mettre en relief. Et puis, apprendre à faire un film, c'est une très bonne école, en fait, parce qu'il y a ces spectateurs qui... tu vois comment les gens réagissent à ce que tu lui fais, en fait. Donc, tu sais ce que tu as fait, en fait. C'est un peu ça.
3: Est-ce qu'on est dans quelque chose d'élitiste, là?
4: C'est un peu les antipodes, sachant qu'il n'y a aucun jugement sur ce qui est diffusé. On n'évalue pas les films à l'avance. Chacun est libre de diffuser ce qu'il veut et il n'y a pas de notes. C'est... c'est l'applaudimètre et encore c'est même pas crédible l'applaudimètre, c'est subjectif en fait, donc non, il n'y a pas du tout de ça.

0: Bah, le premier bilan, c'est de me dire que... Bah ouais, enfin, voilà, si je regarde là sur un an, ce qui s'est passé ici, ce qu'on a réussi à faire en un an, ben... C'est ce que je disais au début, en fait, je suis assez fier de ça, en fait. Je suis assez fier de ça parce que c'est... Il y a quelque chose qui a pris, c'est devenu vraiment un lieu, quoi, voilà. Et où les gens se sentent... que les gens peuvent s'approprier, voilà, et se sentir... pas comment dire ça, mais voilà, on sent une mayonnaise qui a pris, quoi, quelque chose. Donc, je suis très content, parce que finalement, c'est rare, je pense, dans sa vie, d'avoir comme ça, quelque chose, un idéal, et d'arriver en l'espace d'un an, enfin, ou un an et demi, si je compte vraiment, au départ de l'idée, en un an et demi, d'arriver là, enfin, c'est génial, quoi, enfin... Je trouve ça génial.
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3: Merci à Nathanaël Simon de Radio Laser avec ce reportage sur La Quincaillerie Générale, un bistrot comme à la maison. C'était Résistance sur Radio Zone, une autre façon de vivre, de penser, de s'organiser, de militer. Comme chaque jeudi à 19h30, en reprise chaque 6h sur 24h. Au micro, Jean Pélichon, à la technique, Cyril Caillez. Dans quelques instants, la suite de notre programme.